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Je me rappelle dans les années 2020, on mettait des panneaux de partout. Vigie 360, vous êtes surveillés, vos enfants vous diront merci. Tous les derniers vidéoclubs avaient fermé. On pouvait même plus trouver des vieux Ken Loach inédits. À une question posée à ce sujet par le dernier élu d'opposition, le président du Grand Conseil avait répondu « On loue pas de cassettes à des morts. Veuillez passer dans le sas, sauver des vies, restez chez vous, racolage passif interdit. » Sous peine d'amende envoyée au foyer, il y avait des panneaux de partout. On était cons à l'époque.

Avec le recul, on peut se dire que la société de surveillance généralisée était à plein régime. Mais des câbles étaient parfois arrachés à même le sol, les caméras défoncées, les intérimaires derrière leurs écrans aussi. Puis, tout d'un coup, au printemps 2027, ça s'est encore un peu durci. Les gens sont devenus incontrôlables. Les tentatives de démontage des systèmes de télécommunication se faisaient quotidiennes. Et l'armée est entrée dans le game. C'était terminé. Il n'y avait plus rien. Comme dans les films ou dans les grands récits de nos grands-parents, on pouvait même plus baiser dans les coins ou piquer à la tire. Il n'y avait plus rien. Aujourd'hui, il reste des gens, quelques-uns. Il y a bien quelques afflux sanguins, des vaisseaux qui éclatent, des corps perdus, remplis de nouvelles maladies, des maladies de société nerveuse. Tout le monde est rentré au bercail. Comme toujours, il aura fallu l'armée. Mais il n'y a qu'un truc qui perdure, qui s'est jamais barré, un seul truc qui résiste. C'est le karaoké. Les gens chantent à en pleurer. Chez eux, seuls ou à plusieurs, souvent en visio. Si on enlève le son de toutes ces scènes du vendredi soir et que tu mets des violons comme dans les films de Wong Kar-wai, alors tu auras le plus beau film du monde. Il faudra le faire, ce film d'ailleurs. 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
1: Il est 6h en temps universel, vous écoutez Radio France Internationale. Le journal, bonjour Gaëtan Plenet.
2: Bonjour Clotilde, bonjour à tous.
1: Rester à gauche ou revenir à droite, ce sera aux Colombiens de trancher demain.
2: Premier tour de la présidentielle après une campagne assombrie par un contexte sécuritaire très fortement dégradé. Et c'est d'ailleurs l'un des enjeux de cette élection. Dans l'actualité également, PSG Arsenal, la finale de la Ligue des Champions ce samedi, mais beaucoup plus tôt que d'habitude, on vous expliquera pourquoi. On sera ensuite auprès des déplacés libanais à Saïda, qui fuient les bombes israéliennes dans le sud du pays. Et puis on parlera du nouvel album de Paul McCartney, un album baigné de souvenirs parfois douloureux.
1: Attaque à la bombe, enlèvement, extorsion et élection.
2: Demain, dimanche, les Colombiens seront appelés aux urnes pour le premier tour de l'élection présidentielle. Le tout alors que le pays connaît sa pire flambée de violence depuis les accords de paix de 2016. Gustavo Petro, premier président de gauche du pays, n'a pas le droit de se représenter. Alors il va passer le flambeau. Il espère le faire avec son dauphin, le sénateur Ivan Cepeda, bien parti pour arriver en tête selon les sondages. Mais face à lui, notamment, deux candidats de droite, la sénatrice Palma Valencia et l'avocat Abelardo de l'Espreya. Sur le plan sécuritaire, ils prônent tous les deux la même chose, militarisation et méga-prison, quand Cepeda, dans la continuité de Gustavo Petro, plaide lui pour une poursuite des négociations de paix avec les groupes armés. Sauf que, je le disais, ça n'a pas vraiment fonctionné pour l'instant, c'est même un petit peu le contraire, les attaques se multiplient. Et c'est le cas notamment et surtout dans le département du Cauca, dans le sud-ouest colombien, Najed Benrabah.
3: Fin avril, dans le Cauca, en une semaine, les groupes armés ont lancé 24 attaques. L'attentat à la bombe sur la route panaméricaine près de la ville de Popayán a tué une vingtaine de personnes et réveillé les pires souvenirs des Colombiens. Francisco Dassa, chercheur et coordinateur, spécialiste de la paix et des droits humains pour la Fondation PARES.
4: C'est une violence qui a été constatée pendant 4 ans dans cette zone marquée par une forte concentration de champs de coca et où la route panaméricaine a été utilisée comme un outil pour faire pression et mener des attaques armées. Car quand on attaque la route panaméricaine, eh bien, on bloque la circulation des marchandises, comme la nourriture, les médicaments, mais aussi la circulation des gens. C'est aussi une façon de faire pression et de démontrer l'importance de la force militaire du groupe de dissidents des FARC, nommé l'état-major central dans ce département.
3: D'après l'organisation INDEPAS, fin 2025, plus de 500 attaques des groupes armés ont été recensées dans le Cauca. Najed Benrabah, Medellin, RFI.
2: Et dans l'heure à venir de RFI Matin, vous allez revenir, Clotilde, sur cette élection présidentielle colombienne.
1: Oui, avec ce reportage à suivre à beaucoup.

0: confort et de logistique, faire de la finale un événement plus familial, plus accessible et plus simple à gérer. Mais avancer le match à 18h heure d'Europe centrale, c'est surtout une aubaine économique pour maximiser le nombre de téléspectateurs. Au premier coup de sifflet de l'arbitre allemand Daniel Siebert, il sera déjà 21h30 en Inde, le début de la nuit dans une partie de l'Asie et midi sur la côte est américaine. Des créneaux beaucoup plus attractifs pour les diffuseurs et les annonceurs. Car ces marchés représentent des milliards d'euros potentiels pour l'UEFA. Les droits télé des compétitions européennes dépassent les 15 milliards d'euros sur le cycle 2024-2027, avec une forte progression aux États-Unis où CBS débourse environ 1,5 milliard de dollars sur 6 ans. En Inde aussi, les plateformes de streaming se livrent une bataille féroce pour acquérir les droits du football européen. En Chine, la plateforme iQIYI diffuse la finale gratuitement dans un marché immense où le football européen reste très populaire. L'an dernier, la finale avait réuni près de 120 millions de téléspectateurs dans près de 200 pays.
1: Eh bien, on verra si c'est encore aussi suivi aujourd'hui. PSG Arsenal à partir de 16h en temps universel. Rendez-vous 10 minutes avant sur RFI, émission spéciale pour vous faire vivre cette finale dont vous allez aussi parler dans quelques minutes, Clotilde, avec votre grand invité.
2: Et oui, l'ex-footballeur international congolais qui a été formé au Paris Saint-Germain, Youssouf Mouloumbou, avec nous donc dans une dizaine de minutes. Avant ça, le Moyen-Orient et cette réunion hier à la Maison-Blanche.
1: On nous disait que Donald Trump allait en profiter pour prendre une décision finale sur un potentiel accord avec l'Iran, mais finalement rien, seulement cette mise en garde de Washington. Il n'y aura pas de signature si les lignes rouges du président américain ne sont pas satisfaites, lui qui veut que l'Iran renonce à obtenir l'arme nucléaire et qui veut aussi que le détroit d'Ormuz rouvre immédiatement.
2: L'Iran, de son côté, réclame toujours la fin des hostilités sur tous les fronts et notamment au Liban.
1: Le Liban où l'armée israélienne affronte le Hezbollah pro-iranien, il y a un cessez-le-feu, c'est vrai, mais sur le papier surtout, car dans les faits, les frappes continuent. Nouveau projectile tiré du Liban vers l'État hébreu cette nuit. 11 morts après de nouvelles frappes dans le sud libanais où l'armée israélienne a désormais franchi le fleuve Litani, assure le premier ministre israélien Benjamin Netanyahou, qui considère maintenant cette zone comme une zone de combat. Conséquence, des dizaines de milliers de déplacés sont forcés de fuir une fois de plus vers le nord, notamment en direction de Saïda, la porte du Liban sud. Reportage de Sophie Guignon.
3: Malgré une heure matinale, le soleil tape déjà fort sur la corniche de Saïda où des dizaines de Libanais ont dormi sur des matelas là en plein air ou dans leur voiture. Parmi eux, Hassan Charbouk est tout juste arrivé de tir. Ouvrier dans la construction, il a dépensé toutes ses économies pour survivre depuis le début de la guerre.
4: Financièrement, on n'a pas les moyens de louer une maison et les propriétaires demandent des loyers très élevés. On n'a pas les moyens.
3: Mais Saïda est aussi un refuge précaire où les bombardements israéliens continuent de s'abattre.
4: On était ici quand il y a eu un bombardement tout près, là-bas. Mais sur la corniche, c'est un peu plus dégagé. Alors je me dis que c'est plus sûr. Moi, je veux vivre en sécurité. Je ne demande rien d'autre que la sécurité.
3: Un peu plus loin, Ali Safawi est arrivé en tuk-tuk de Ansar avec des amis sous une pluie de missiles. Ils ont planté leur tente sur la corniche.
5: La municipalité est venue nous voir. Ils n'étaient pas contents, mais ils sont aussi compréhensifs. On a trouvé nulle part où aller. On a appelé plusieurs centres. Tout le monde nous a dit qu'ils étaient complets. Alors on n'a pas eu le choix. On est venu là.
3: Alors que le cessez-le-feu n'en est pas un, des centaines de milliers de Libanais sont toujours déplacés depuis le début de la guerre. Sophie Guignon, Beyrouth, RFI.
1: Et en parallèle, des responsables militaires israéliens et libanais se sont rencontrés hier à Washington, qui parlent de discussions constructives qui serviront de base au volet politique prévu lui mardi et mercredi. Et puis le Hamas a lui qualifié hier l'avancée israélienne dans la bande de Gaza de violation flagrante du cessez-le-feu. Ça fait suite à cette annonce de Benjamin Netanyahou qui a donné l'ordre à ses soldats d'étendre là-bas leur contrôle. L'enclave palestinienne pour laquelle Donald Trump a lancé il y a 4 mois son conseil de la paix visant à œuvrer pour la pacification et la reconstruction. Une coquille de plus en plus vide, comme on vous le raconte dans un article. C'est à la une de notre site internet rfi.fr. Le patron de l'OMS est en République démocratique du Congo à Kinshasa, où il devait rencontrer hier soir le président Félix Tshisekedi pour parler de la riposte à la nouvelle épidémie d'Ebola. Déjà 246 décès sur plus de 1000 cas suspects. suspect. Lui était suspecté de crimes contre l'humanité et crimes de guerre en Libye. Najim al-Masri, responsable de la police libyenne, faisait d'ailleurs l'objet d'un mandat d'arrêt de la Cour pénale internationale et il avait été arrêté début 2025 en Italie, sauf qu'il avait aussi été relâché deux jours plus tard et reconduit vers son pays par un vol de l'armée italienne. Rome a été très critiquée dans cette affaire et ça continue alors que des plaintes ont été déposées devant la Cour européenne des droits de l'homme. Correspondance depuis La Haye de Stéphane

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1: C'est un petit pas de plus dans cette affaire qui n'en finit pas d'embarrasser l'Italie. La Cour européenne des droits de l'homme a notifié à Rome les deux plaintes déposées en février et en avril par deux plaignants après la fuite organisée d'Al-Masri. Les deux plaignants accusent l'Italie de plusieurs violations de la Convention sur les droits de l'homme, dont le droit à la vie et celui à être protégé contre la torture et les traitements inhumains et dégradants. Encore mineure lors de son arrivée en Libye, la victime ivoirienne dénonce esclavage, violences sexuelles et tortures perpétrées par les sbires d'Al-Masri. Elle était finalement parvenue à fuir en Italie en traversant la Méditerranée en 2017. Le second plaignant, un Soudanais, a quitté le Sud-Soudan en guerre en 2018. Il a été détenu en Libye à la prison Al-Jadida. L'homme a été forcé de combattre dans un groupe armé dirigé par Najim Al-Masri. Il avait une première fois porté plainte en Italie contre les ministres de l'Intérieur et de la Justice qui ont permis à Al-Masri d'échapper à la CPI. Mais il a été débouté. Les juges de la CIDH ont inscrit cette affaire en priorité. Stéphanie Maupalaé, RFI.
0: Un premier meeting de campagne à Paris pour l'ex-premier ministre français Gabriel Attal, désormais candidat à la présidentielle de l'an prochain. Et comme les autres candidats qui sont déjà déclarés ou qui envisagent de le faire, eh bien, ils sont amenés à se prononcer sur les sujets internationaux. Il y a de quoi faire, Victorien Vihaume.
2: L'Ukraine est particulièrement courtisée. En 3 mois, 3 prétendants à la présidentielle ont mis en scène dans des vidéos leur présence et leur solidarité.
3: On vient d'arriver à Kharkiv.
4: C'est le train qui va nous conduire jusqu'à Kiev.
5: Ma présence ici, c'est d'abord pour exprimer notre soutien.
2: Outre Gabriel Attal, Édouard Philippe et Bruno Retailleau, Olivier Faure lui s'est rendu récemment à Taïwan pour défendre l'autonomie de l'île. Les équipes de Jordan Bardella confient qu'un déplacement important à l'étranger se mûrit, tout comme celle de François Ruffin pour mettre en avant sa ligne diplomatique, confie une proche. Les déplacements à l'étranger, passage obligé d'une campagne encore plus compte tenu des crises internationales, analyse le politologue Jean Petaut.
6: En se déplaçant ainsi, ils espèrent acquérir des certificats de crédibilité sur leur capacité à jouer sur la scène diplomatique et à être des interlocuteurs crédibles dans le concert des nations.
2: Certains auront même tout intérêt à pousser le plus possible le débat autour des enjeux géopolitiques, analyse Jean Petaut. Le chercheur cite François Hollande qui pourrait alors rappeler son expérience d'ancien président ayant assumé des crises internationales.
0: Victorien Vihaume.
7: Et puis on se quitte en musique, Gaëtan, avec le nouvel album de Paul McCartney.
0: 83 ans et tous ses instruments, l'ancien Beatles revient avec The Boys of Dungeon Lane, un album hanté par ses souvenirs d'enfance à Liverpool et le souvenir douloureux aussi de John Lennon assassiné en 1980. On écoute avec Olivier Roger. Father was a salesman.
8: Sa voix n'a plus l'éclat de ses 20 ans, mais au moins a-t-il l'élégance de ne pas la trafiquer à coups de filtre. Son inspiration a parfois tendance à ressasser les vieux souvenirs, mais Paul McCartney conserve, bien que par intermittence, sa capacité à épater le monde avec des mélodies dont il a le secret. Cet art qui est le sien et qui a produit en collaboration avec John Lennon l'un des plus vastes répertoires pop de l'histoire européenne a parfois des rides, mais il est ancré dans un imaginaire que Paul McCartney prend un plaisir de vieux sage à explorer. The Boys of Dungeon Lane, les enfants de Dungeon Lane, est une référence au quartier de Liverpool où a grandi McCartney et où il a rencontré John Lennon. Le Beatles, assassiné en 1980, est toujours dans la tête de Paul, comme il le confiait récemment à l'acteur Paul Mescal dans une vidéo.
9: And you're talking to him.
10: Kind of, in my mind, you know. And,
8: Paul Mescal, qui au passage va interpréter McCartney dans un prochain biopic, lui demande s'il parle à Lennon et McCartney répond qu'en effet, il lui parle dans sa tête et pense à lui en composant ses chansons. Le temps d'une chanson, Paul McCartney a invité Ringo Starr, l'autre survivant du quatuor des Beatles. Nostalgie, fidélité, appelez ça comme vous voulez.
0: Olivier Roger, du service culture de RFI. Et puis cette dernière d'information, puisqu'on vient de l'apprendre, Edgar Morin, sociologue du temps présent et agitateur d'idées, est mort à l'âge de 104 ans. C'est sa veuve qui le... son épouse qui le...
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0: Dis-moi, cette télé, c'est vraiment n'importe quoi.
1: Ah bah tu vois, j'ai bien aimé, moi.
0: Oh bah toi, bien sûr, dès qu'il y a une femme nue quelque part.
1: Ah oui, il fait chaud, oui.
0: Tiens, j'en fais autant.
1: Mais tu te mets nu?
0: Oui.
1: Ah, ben moi aussi,
0: bien fait.
1: On sent pas de ça, là, Marc. L'autre jour, à la télé, ils l'ont dit dans l'émission. 45% des Français couchent à poil.
0: Oui, et après, ils s'étonnent d'avoir des rhumatismes.
1: Oui. Oh ben, c'est un brevet de longue vie. Ils l'ont dit aussi,
0: ils l'ont dit aussi, j'ai entendu.
1: Dis-moi.
0: Quoi?
1: On essaye.
0: Mais quoi?
1: D'avoir des rhumatismes.
0: Quoi? Tu es bête. Mais je t'aime bien.
1: Moi non plus.
0: Serge.
1: Oui.
0: Éteins.
1: Ah bon,
0: éteins.
1: Tu veux que j'éteigne déjà?
0: Oui.
1: Bon. Voilà. Plus j'y repense et plus je trouve qu'elle était drôlement bien roulée, la petite à la télé.
0: Encore?
1: J'aurais 20 ans de moins, je te jure que... Oh bah, t'as tort de rigoler. Elle te ressemblait,
0: d'ailleurs. Oh bah merci. Oh non, j'étais mieux qu'elle.
1: Oh, c'est à voir quand même.
0: Mais c'est tout vu. Ça, chez moi, c'était mieux.
1: Quoi ça? C'est ça?
0: Oh, ça peut-être pas, mais ça, sûrement.
1: Ah, tu parles de ça que je tiens,
0: là? Oui, non, là, chalet.
1: Hein? Ah oui, ça, peut-être, oui.
0: Ouais. Et ça aussi, hein?
1: Quoi, où?
0: Ça, là, non, là, ça, là, non, là, là, là, ça, le, ça, oui.
1: Ça,
0: oui.
1: Là?
0: Oui, rappelle-toi, alors.
1: Ah, hein? Oui, ça, je dois dire, c'était pas mal. Je me rappelle.
0: Là, c'est pas drôle, écoute. Tu me chatouilles.
1: Tu dis que c'est pas drôle, mais tu rigoles quand même. Hein?
0: Ah, tant pis pour toi, je t'en fais autant. Ah. Allez.
1: Arrête.
0: Non.
1: Arrête.
0: À quoi ça t'avance?
1: Rien, c'est bon, hein?
0: Qu'est-ce qui est bon?
1: Mais de rigoler, c'est toujours ça.
0: C'est toujours ça de prix. Oui. Oh!
1: Viens.
0: Et ça?
1: Oh, ben ça alors?
0: Oh! J'y croyais plus.
1: Ah, moi non plus. On a bien fait d'en parler,
0: oui,
1: tu vois.

0: cette télé.
1: Dis-moi, Jane.
0: Oui.
1: Mais le rectangle blanc, hein.
0: Oui. Mmh.

Bonjour à toutes et à tous. Il y a 90 ans, en 1934, s'organisait un rassemblement des forces de gauche sous le nom de Front Populaire. Porté au pouvoir par les élections du 26 avril 1936, cette coalition restera au pouvoir jusqu'au 8 avril 1938, date de la chute du second gouvernement de Léon Blum. Pendant ces deux années, elle aura suscité espoir et passion dans les couches populaires en France et jeter les bases d'une société empreinte de plus de justice sociale, dont les effets se font encore sentir aujourd'hui. Ce rassemblement des forces de gauche et de centre-gauche se fit en réaction à une manifestation antiparlementaire le 6 février 1934, organisée par des groupes de droite, des associations d'anciens combattants et des ligues

0: Depuis 1931, sous le coup de la crise de 1929 aux États-Unis, la situation en France se dégradait. La montée du chômage, le fossé qui se creuse entre les plus riches et les plus pauvres, mais aussi avec la classe moyenne que la crise appauvrit, les scandales politico-financiers et l'arrogance des dirigeants sont comme aujourd'hui le terreau de l'extrême droite. Plusieurs chansons se font le témoin de cette situation. En 1932, le duo Gilles et Julien dénonce les spéculateurs qui savent profiter de la crise avec leur chanson « Le dollar ».
1: 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Et par milliers de la vieille Europe, quittant sa ferme, son échoppe, où les bas

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Pareil avec Il y a trop de tout, chanson écrite par Paul Vaillant-Couturier et créée à l'époque par les frères Marc. Chantée ici par Rosalie Dubois en l'absence d'enregistrement des créateurs.

0: dans l'emploi de Tartempion, Charles Trenet et Johnny S. montrent du doigt le népotisme de cette classe politique qui pratique l'entre-soi à outrance, se déconsidérant encore davantage.
1: Dans le quartier, Madame Angèle, on dit que votre demoiselle a des amis très influents dans le gouvernement. Alors vous serez bien gentille de glisser en douce à l'occasion un petit

aussitôt la petite Mireille va chez le président du conseil et lui demande avec passion une place pour Tartempion. Tout aussitôt, il téléphone. Allô, l'intérieur, c'est urgent. Je veux le ministre en personne. Allô.

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0: La situation en Europe n'est pas des plus rassurantes. En Italie, Mussolini consolide son pouvoir. En Allemagne, Hitler, nommé chancelier le 30 janvier 1933, obtient le plein pouvoir en mars de la même année. En Autriche, Dollfuss, bien qu'anti-nazi, met en place un pouvoir dictatorial. Cette conjoncture européenne, ajoutée à la démonstration de force du 6 février, font prendre conscience à la gauche d'un risque d'une montée de l'extrême droite. Face à ce danger, le 12 février, la CGT, proche des socialistes, et la CGTU, proche des communistes, décident d'une journée de grève générale. La SFIO et le Parti communiste appellent à une manifestation parisienne qui cependant ne sera pas unitaire. Mais à l'initiative de la base, les deux cortèges se rassemblent. Cette journée marque donc un premier et timide rapprochement entre socialistes et communistes. Cependant, l'évolution vers l'unité n'est pas évidente. La direction du PCF étant dans un premier temps hostile à tout rapprochement avec la SFIO. Mais en juillet, Maurice Thorez, secrétaire général du Parti communiste, opère un revirement en appelant à l'unité d'action avec les socialistes. Il est incité en ce sens par Eugen Fried, représentant en France de la Troisième Internationale et de Staline, et qui a tout pouvoir sur le Parti communiste. Enfin, en juin 1935, la pression de l'aile gauche du Parti radical, dont la volonté est d'ancrer le parti à gauche, oblige Édouard Herriot à accepter le rapprochement avec la SFIO et le PC. Une grande manifestation unitaire rassemblant autour de 500 000 personnes sera organisée le 14 juillet 1935. Elle marquera réellement l'union des forces de gauche. Le comité d'organisation de cette manifestation, dirigé par le président de la Ligue des droits de l'homme, Victor Bach, est prolongé en un comité national pour le rassemblement populaire. Il est chargé d'élaborer un programme commun et des accords de désistement dans les perspectives des élections de 1936. Ce programme portera comme slogan « Paix, paix et liberté ». Il est salué par une chanson écrite par Roger Divert, « Le pain, la paix, la liberté ».
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1: Pour que cette coalition ait une chance de victoire, il faut que les ouvriers se déplacent en masse pour aller voter. Et si je n'ai pas dit ouvrière, ce n'est pas une omission. Les femmes n'avaient pas encore le droit de vote en 1936. Une chanson, aux urnes citoyens, chantée par Maloire, va les inciter à se déplacer.

Le Front populaire remporte une nette victoire aux élections législatives en envoyant au total 386 députés sur 608 à la Chambre des députés. La SFIO devenant le premier parti de France, Léon Blum est nommé président du Conseil par le président de la République Albert Lebrun. Ils forment un gouvernement formé de socialistes et de radicaux de l'aile gauche du parti. Selon leur volonté, les communistes soutiennent mais ne participent pas. Et contrairement à la tradition de la Troisième République, Léon Blum décide de ne se charger d'aucune responsabilité pour se consacrer tout entière à la direction du gouvernement, préfigurant ainsi le poste de Premier ministre. Monteus, adhérent de la SFIO, chante alors « Vas-y Léon ».

0: Une autre chanson, La victoire du Front populaire, chantée par Jean Z, porte tout l'espoir que donne au peuple cette victoire historique.
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0: Ce succès électoral donne à l'ensemble des travailleurs un immense espoir. Un mouvement de grève et d'occupation d'usines se met en place, gagnant progressivement toute la France. Près de 2 millions de travailleurs débrayent ainsi, paralysant le pays. Quelques chanteurs et chanteuses vont aller soutenir les grévistes lors des piquets de grève sur leur lieu de travail. Champy, acteur comique, est connu à l'époque, ira chanter au Grand Magasin le Printemps, une chanson justement intitulée « Les jours de grève au printemps ». C'est un enregistrement fait en direct où il est accompagné par les salariés du magasin que nous allons écouter.
1: Allô, allô, ici Printemps. Mes chers amis, nous avons le plaisir de vous présenter notre grand et très sympathique comique, j'ai dit Champy.
2: Ça va, non, un peu, ça marche, puis après, dis donc. Dites, c'est la troisième fois qu'on recommence, alors. Dites, écoutez, on va chanter la grève du printemps, ça boum. Alors, écoutez, ceux qui chantent faux, mettez-les en veilleuse. Alors, on commence par le refrain, comme d'habitude. Alors, un, deux, trois, les...

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Le patronat, craignant une révolution, sous la pression, signe le 7 juin 1936 les accords dits de Matignon. Ces accords mettaient en place, entre autres, le droit syndical, une hausse des salaires de 7 à 15% selon les branches professionnelles, les premiers congés payés de 2 semaines et la semaine de travail passe de 48 heures à 40 heures. Pour les ouvriers et employés partant en vacances, Léo Lagrange, qui sera appelé par la droite et l'extrême droite le ministre de la paresse, créera des billets de train avec 40% de réduction. Et un air de liberté soufflera sur cette période représentée par la chanson des loisirs, chantée par Bernadette Delchambre et Jean-Philippe Vinter.

0: Avec l'ivresse des premiers congés payés de l'été 1936, la guinguette, incarnation du loisir populaire, devient une destination privilégiée. Le célèbre refrain « Quand on se promène au bord de l'eau » chanté par Jean Gabin dans un film « La belle équipe » de Jean Duvivier deviendra un succès populaire parce que représentatif des plaisirs simples qu'accorde cette réforme à la classe ouvrière.
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1: Mais la fête sera hélas de courte durée. Face à des difficultés économiques, en juin 1937, Léon Blum présente sa démission. Le radical Camille Chautin lui succède. Il reprend à un rythme ralenti les réformes du Front populaire, créant notamment la SNCF. Mais l'aggravation de la situation économique pousse Chautin à réclamer les pleins pouvoirs qui lui sera refusés, et cela mettra fin à son ministère. Léon Blum, alors rappelé, forme son deuxième gouvernement avec la participation de Pierre Mendès France comme sous-secrétaire d'État au Trésor. Mais il est renversé 3 semaines plus tard par le Sénat. Le radical Édouard Daladier le remplacera et fera alliance avec la droite. Il revient sur plusieurs réformes du Front populaire et rétablit la semaine de 48 heures. Ce retour en arrière, bien sûr, rencontrera une forte opposition populaire et syndicale, avec grève et manifestations qui seront durement réprimées. Le Front populaire a vécu. Mais venu d'outre-Rhin, des nuages lourds de menaces s'accumulent. Damia enregistre tout Foulquin, qui sonne comme une alerte que très peu entendront.

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0: Daladier et Chamberlain, fausant preuve de pusillanimité, signeront comme un seul homme les accords de Munich, offrant à Hitler la région des Sud-Est de la Tchécoslovaquie, avec qui la France a pourtant un traité d'alliance. Léon Blum, bien que n'étant plus au gouvernement, dénonce ces accords et déclare « Il n'est pas possible que la souveraineté et l'indépendance de la Tchécoslovaquie lui soient maintenant arrachées lambeau par lambeau. Ce qui est en cause, c'est le sort de l'Europe, le sort de la liberté en Europe. » La suite des événements lui donnera malheureusement raison. Par contre, cela ne doit pas faire oublier son manque d'engagement lors de la guerre d'Espagne en 1936. Ceci dit, tout le monde n'est pas dupe sur ces accords de Munich. Ce qu'ils signent de leurs mains n'est pas un chiffon de papier, chante avec ironie Alibert dans sa chanson « Deux bons copains ».
1: La France et l'Angleterre ont depuis quelque temps de figures populaires, deux hommes épatants, honnêtes, aimables et sympathiques.

Ans. Ils se promènent sans escorte, en civil, simplement, mais on reconnaît leur silhouette à ces signes précis. L'un a toujours une cigarette et l'autre un parapluie. Oui, ce sont de bons copains, Daladier et Chamberlain. On jalouse leur

la radio lance des coups de gueule à faire craquer le micro, tandis qu'ils parlent aux hommes de tout cœur. Simplement, comme des pères savent en somme parler.

quant à Léon Blum. Il sera traduit devant une cour suprême de justice spécialement créée par le régime de Vichy. Il sera incarcéré au fort du Portalet dans les Pyrénées, puis transféré en mars 1943 par les Allemands en tant qu'otage d'État au camp de Buchenwald, pas dans l'enceinte même du camp, mais dans une des maisons attenantes réservées aux prisonniers d'État. Il sera délivré en avril 1945 par les Américains. Il se retirera progressivement de la vie politique et décédera en mars 1950. Voilà, c'est fini pour aujourd'hui. Nous nous retrouverons le mardi 22 mai à 18h pour une nouvelle émission de En français dans le texte, puis le lundi 10 juin à 18h pour un nouvel épisode de Ça peut se dire en chanson. À bientôt.

0: pour co-animer cette émission. Nous avons fait appel à un harpiste. Hein. Il s'agit de Tristan Legovic. Et il est en ligne avec nous aujourd'hui. Bonjour Tristan.
1: Bonjour.
0: Alors, harpiste, c'est bien ton métier.
1: Ah oui, alors harpiste, harpeur, barde, voilà, on a plein de noms pour notre métier.
0: Oui.
1: C'est selon chacun. Voilà.
0: Barde, c'est pas mal. Hein.
2: Oui, barde, c'est joli.
1: Barde, c'est pas mal. Voilà, ça renvoie à toute une mythologie, plein d'aspects que beaucoup chérissent, en tout cas en Bretagne et dans les contes celtes, etc. Et puis il y a une réalité aussi évidemment historique, culturelle, hein, puisque les bardes, c'est évidemment les musiciens, les poètes, voilà, autrefois.
0: Est-ce que tu peux nous présenter, grosso modo, cet instrument? À quoi il ressemble? Quels sont ses éléments?
1: Oui, alors, c'est vrai que on a des... alors, c'est assez intéressant, d'ailleurs, parce que, je vais faire juste, avant de répondre concrètement, c'est vrai que, historiquement, on savait pas très bien, quand on a les chroniqueurs, autrefois, quand ils parlaient de harpe, on ne sait pas très bien à quoi ça correspond. On ne sait pas si c'est une lyre, voilà, si c'est une sitar, si c'est un crout, qui est un instrument gallois. Voilà. Les chroniqueurs se perdaient dans les noms. Hein. L'Internet, Wikipédia n'est pas encore inventé, évidemment. Et donc, on ne sait pas très bien dans les chroniqueurs à quoi ça correspond l'instrument. Et ce qui est finalement intéressant, c'est malgré qu'on ait Wikipédia aujourd'hui, ben, on ne sait pas forcément très bien ce que c'est que la harpe celtique encore moins.
0: Oui.
1: Puisque selon les pays, les Irlandais, ils vont pas l'appeler l'harpe celtique, ils vont l'appeler l'harpe irlandaise, alors là, ils vont appeler la clochach ou la clarsach en gaélique écossais. En Écosse, ils vont l'appeler la harpe écossaise. Voilà. Et nous, en Bretagne, on l'appelle la harpe celtique. Voilà, pour un côté plutôt pan-celtique depuis Alan Stivell de réunir tous les cousins celtiques. Et alors la harpe, bon bah c'est un instrument qui est bien catalogué, bien codifié aujourd'hui, ce qui n'était pas le cas autrefois.
0: Oui.
1: Donc avec des instruments, donc un instrument à cordes, voilà, avec des cordes perpendiculaires par rapport à la table, ce qui n'est pas le cas de la guitare. Les cordes sont parallèles à la table, à la caisse de résonance. Mmh. Donc nous, les cordes, elles sont directement liées. Il y a des petits trous qui permettent de passer les cordes dans la table de résonance. Et puis après, selon les luthiers, on appelle les facteurs de harpe, hein, on dit des facteurs, hein, pour les fabricants de harpe. Les facteurs de harpe, après, voilà, ils ont chacun un petit peu leurs innovations, leurs idées, et ça a donné un instrument, l'harpe celtique, voilà, qu'on considère souvent plus petite que l'harpe classique, qu'on voit dans les orchestres, la musique des orchestres symphoniques, par exemple.
0: Mm-hmm.
1: Donc, l'harpe celtique, un instrument plus petit, qui n'a pas de pédales. Alors, on les voit pas beaucoup si on fait pas attention, parce que les pédales sont derrière l'instrument pour l'harpe classique. Nous, on n'en a pas. En harpe celtique, on a ce qu'on appelle des leviers ou des demi-tons. Demi-tons, ils portent bien leur nom, puisque ça sert à changer les altérations, les dièses, les bémols de l'instrument, qui des demi-tons qui sont placés en haut des cordes.
2: C'est d'accord. Des espèces de petits switch, en quelque sorte. Il y a deux positions et on change de demi-ton.
1: Voilà, exactement. Il y a deux positions, une position basse, une position haute, qui permet de le relever d'un demi-ton chaque corde. Voilà, ce sont nos dièses ou nos bémols. Voilà.
2: D'accord.
0: Par contre, tu ne peux pas le faire pendant que tu joues. Tu es obligé de le faire avant.
1: Eh bien, si.
0: Si,
1: justement.
0: Tu peux.
1: Ça fait partie des choses techniques que l'on apprend quand on apprend l'harpe celtique, qui peut faire un peu angoisser les harpistes classiques qui n'ont pas l'habitude, eux, qui travaillent avec leurs pieds pour changer les altérations. Et nous, inversement, voilà, nous, on prend l'habitude de travailler puis d'utiliser les pieds. Non, on ne change pas nos altérations avec les pieds, nous, voilà. Donc, chaque instrument, un petit peu, il y a des harpes qui n'ont pas de levier, hein.
0: D'accord.
1: Notamment les harpes anciennes, pour des raisons esthétiques évidemment et musicales, puisque la musique ancienne n'ayant pas beaucoup d'altérations. Alors, il y a une technique un petit peu où on peut changer les altérations en déplaçant légèrement la corde avec le doigt, mais ce qui est un peu plus contraignant. Et voilà, les leviers ont été, je me perdrais en conjoncture, mais ils ont été inventés assez tardivement. Et ils ont été au départ, c'était des petites fourchettes, voilà, qu'on actionnait, mais qui n'étaient pas très précises, hein,

0: Et puis là, il a fallu vraiment attendre le XXe siècle pour avoir des leviers qui commencent à être, on va dire, fonctionnels pour des musiciens. Donc c'est assez tardif hein, dans l'histoire de la musique, parce qu'évidemment, le chromatisme avait fait... les altérations, elles sont quand même essentielles dans la musique depuis très longtemps. Ce qui a été d'ailleurs... Ce qui a joué un rôle assez péjoratif pour la harpe, puisqu'elle ne n'ayant pas ces altérations-là, ou difficilement réalisables, les instruments ne sonnaient pas très bien et n'étaient pas adaptés à l'époque. Hein. Mozart détestait la harpe, hein, d'ailleurs. C'est pour ça qu'il a écrit... il n'a jamais écrit pour harpe, sauf un concerto pour harpe et flûte, voilà. Donc ça s'est dit, et il faut attendre le 19e pour que les pédales soient inventées. Donc là, ça commençait...
1: D'accord,
0: ça commence à déjà plus intéressant. Et puis nous, les leviers, bon, après, ils ont été l'harpe celtique à levier, elle a été un peu abandonnée avec ce modèle-là de pédale. Et puis elle a été retrouvée progressivement et puis surtout perfectionnée au milieu du XXe siècle, notamment. Alors ça, c'est un petit peu l'anecdote assez drôle de l'harpe celtique par des leviers Aoyama, donc fabriqués au Japon.
1: D'accord.
0: Voilà. Donc et puis après, ça, il y a eu de cesse de perfectionner ces leviers. Et je citerai que par exemple que les leviers des harpes Camac aujourd'hui qui sont fabriqués à côté de Nantes, donc en Bretagne, pour un Breton évidemment que je suis, qui là voilà ont inventé un modèle qui est vraiment la Rolls des leviers très très souple, très fonctionnel pour nous, facile et pour répondre à la question qui venait au départ, qu'on peut changer très rapidement pendant un morceau avec la main gauche. Donc on peut continuer
1: d'accord.
0: à jouer sans interrompre.
1: Eh bien, on va s'en rendre compte tout de suite avec une pause musicale. Je te propose, c'est un trio, hein, Tristan Legovic Trio. Et le morceau s'appelle... tu vas nous le dire, ça s'écrit D-A-N-S, avec un espèce de tréma sur le N.
2: Avec un espèce de...
1: C'est Dan Splint. Comment on prononce ça?
2: Oui, c'est ça.
0: Nous, oui, c'est une lettre particulière, c'est le N tilde, qu'on appelle un tilde.
1: Oui.
0: Le N tilde, alors qui a fait une petite polémique il n'y a pas très longtemps.
1: Hein, ah,
0: puisque, le fameux prénom Fanche qui a été...
1: Oui, j'ai entendu parler de ça, oui. Effectivement.
0: Avait été refusé par l'État civil, et puis c'était pour nous c'est une lettre qui existe aussi d'ailleurs il me semble en Espagne.
2: Oui.
0: Et donc ça c'est une lettre qui pour nous qui est contenue dans plein de prénoms, dans plein de noms de lieux. Et donc ça se prononce c'est la nasalisation de la consonne, c'est-à-dire on prononce pas N mais en.
1: Donc
0: en fait, c'est le nom que vous venez de citer, le titre, c'est tout simplement danse.
1: D'accord, on prononce le S.
0: Danse, donc on prononce pas le N quoi, dans en.
1: Ouais.
0: Non, c'est pas en quoi, ça serait danse. Si
1: d'accord.
0: Y avait pas le N tilde. Et puis pour la petite anecdote, voilà, l'État civil a fini par accepter le N tilde, donc maintenant le petit garçon Fanche qui avait été nommé il y a quelques années peut porter son nom normalement.
1: D'accord. Tu veux nous parler de ce trio, Tristan Legovic Trio?
0: Oui. Alors c'est un trio qui a été monté il y a quelques années. Et puis on avait réalisé cet album à la suite de ce projet-là. Donc c'est un mélange. Alors le projet en lui-même c'était de travailler sur la notion de danse, d'où le nom du titre.
1: Oui.
0: Un peu, alors avec mes danses, comme je le mets dans la pochette, danses de plusieurs pays, de plusieurs. Il y a la Bretagne principalement. Hein. Il y a aussi quelques danses suédoises aussi. C'est des danses qui ont été arrangées par le trio, dans des styles un peu de partout aussi, c'est-à-dire c'était danse d'hier et d'aujourd'hui, avec des arrangements de couleurs un peu anciennes. Il y a des morceaux dans l'album qui ont une tendance un petit peu baroquisante, avec beaucoup d'ornements, et puis des choses beaucoup plus modernes, comme ce morceau danse, par exemple, qui survole des couleurs, des esthétiques très très différentes, très variées, qui correspond bien aujourd'hui un petit peu à ce qu'on peut faire à l'art celtique, c'est-à-dire un univers très... très éclectique et qui répond à beaucoup d'esthétiques différentes.
1: Ok, eh bien, on écoute le morceau, on se retrouve après.

0: l'instant, Ludovic Trio, on a le plaisir, mon cher Gilles, d'avoir Tristan justement avec nous en ligne. Et on parle aujourd'hui d'Entradenkilt et bien de l'harpe celtique. On a parlé un petit peu, Tristan, de la composition et des caractéristiques de l'harpe, son look, et puis sa forme, et puis ses capacités. Passons, si tu le veux bien, à la manière d'en jouer, parce que l'harpe, en règle générale, c'est une manière très particulière de jouer les cordes. J'imagine que là, il y a des similitudes entre l'harpe classique et l'harpe celtique. C'est la même manière d'attraper la corde, de la pincer, ou est-ce qu'il y a une particularité sur l'harpe celtique? Est-ce que c'est les mêmes cordes, déjà?
1: Alors oui, alors déjà, cette question, on va répondre beaucoup un peu à la première question. Non, c'est pas les mêmes cordes.
0: D'accord.
1: Ça peut être les mêmes cordes, mais il y a beaucoup de cordes différentes aujourd'hui. La harpe classique, elle est principalement en boyau.
0: Oui.
1: C'est pas toujours le cas. Ça arrive aussi que ce sont des cordes en nylon, mais c'est principalement du boyau, bah, pour des raisons de tension, hein, tout simplement.
0: Oui.
1: Après la musique, les cordes plus tendues, évidemment, ne sonnent pas pareil. Hein. La couleur n'est pas la même.
0: Oui.
1: Les basses sont généralement les mêmes. Ce sont des cordes qu'on appelle du filet sur nylon, sont évidemment, pour des raisons de tension de l'instrument, beaucoup plus solides. Elles sont plus grandes, plus grosses aussi, donc voilà, les cordes ont besoin de ce métal filé pour tenir.
0: Ok.
1: Alors, les harpes celtiques, elles ont beaucoup plus de diversité au niveau des couleurs, puisque moi je travaille sur du nylon principalement, ou des cordes similaires nylon, c'est ce qu'on appelle des alliances, qui sont des mélanges aujourd'hui. Il y a des cordes aussi, on peut faire aussi du boyau, c'est ce qui se fait beaucoup notamment en Écosse. Il y a des cordes en métal, il y a des cordes, ça peut être en bronze, il y a même une harpe à cordes en or qui a été filée en or. puisque quelqu'un qui avait le fantasme de recréer la mythologie avec l'idée que les bardes, dans le temps, jouaient sur des cordes en or. Donc voilà.
0: D'accord, et alors donc
1: évidemment, Pardon.
0: Ça influe sur le timbre du jeu. On a des sons plus ou moins chaleureux, plus ou moins. J'imagine que le nylon, ça va être plus chaleureux que les cordes en métal, qui auront un son plus cristallin. Comment tu nous décrirais et pourquoi il y a différents types de cordes? Dans quel cas on utilise plutôt du nylon ou plutôt du métal ou plutôt de l'argent ou plutôt de ceci ou du boyau?
1: Oui, bah c'est des choix, je pense avant tout.
0: Okay.
1: C'est vrai que culturellement, par exemple, l'harpe classique, je pense pas qu'ils se posent autant de questions que nous, c'est-à-dire qu'ils sont sur du boyau.
0: Ouais.
1: C'est une culture qui a été construite comme ça. Après, il y a beaucoup de, moi je connais aussi des harpes classiques qui sont sur du nylon, donc des cordes beaucoup plus légères, beaucoup moins tendues.
0: Okay.
1: Ça a des répercussions sur la musique, évidemment, et puis la main, puisque évidemment des cordes beaucoup plus tendues demandent une pression beaucoup plus forte. Donc voilà, ça demande une rigueur beaucoup plus stricte quand on est sur du boyau que si on est sur du nylon, par exemple.
0: Et alors justement, la manière de jouer, donc ça va être difficile à la radio de décrire le geste, mais il y a un effet de pivot avec deux doigts. Enfin, comment tu pourrais l'expliquer sans qu'on ait l'image, comment on attaque la corde?
1: Sans les images, c'est compliqué. Ouais, alors, il y a un terme, il y a le terme employé pour la harpe, c'est pincer.
0: Pincer, oui.
1: Ce qui n'est pas tout à fait, à mon avis, représentatif, parce que pincer, on a l'impression que, bah, comme une pince, on a deux parties, on aurait deux doigts, effectivement, qui tirent une corde. Non, c'est pas du tout ça. En fait, on pousse les cordes, donc on les tire avec dans quel sens on se place.
0: Ouais.
1: En fait, on tire avec. Alors, là aussi, il y a deux façons principales, mais bon, après, rien n'exclut un musicien de changer sa technique, hein, de trouver, d'innover. On va dire qu'il y a deux techniques, deux écoles principales. Il y a l'école avec, je parle surtout en harpe celtique, hein. Il y a une école principalement avec la pulpe du doigt ou avec les ongles.
0: Ok.
1: On sait pas tellement qui a commencé, mais bon, voilà, il y a les deux techniques. On va dire que souvent que ceux qui jouent sur du nylon, du boyau, vont plutôt jouer avec le bout du doigt, donc la pulpe du doigt, alors que beaucoup vont jouer sur les cordes métal. C'est vrai qu'il y a beaucoup qui sont avec des ongles.
0: Ok. Comme les guitaristes.
1: Voilà, ouais. Comme les guitaristes. Mmh. Après, maintenant, il y a une nouvelle tendance aussi à jouer avec les ongles sur des cordes en nylon. Voilà, donc c'est un peu à chacun. Tout ça, ce sont des écoles, mais bon, voilà, les écoles, elles sont largement dépassées par l'inventivité des musiciens.
0: Ouais.
1: Et chacun, finalement, voilà, moi, rien n'empêche un musicien d'avoir sa technique, sa façon de jouer.
0: Oui.
1: Sur son instrument qu'il a fait fabriquer sur mesure par un luthier particulier, voilà, on a cette liberté, peut-être nous en tout cas en Celtique, que n'a pas forcément les harpistes classiques qui suivent des courants dans des écoles,
0: ouais. Ouais, ouais.
1: Qui respectent voilà une espèce de culture musicale qui est établie, et voilà, donc on est un peu. Après, évidemment, moi, je connais des musiciens classiques qui s'affranchissent complètement des règles aussi.
0: Bien sûr.
1: Autre chose, hein, voilà.
0: Bien sûr.
1: C'est vraiment le musicien qui décide. Hein, après.
0: Et au niveau de la posture, d'un mot, parce que c'est vrai que c'est un instrument que vous prenez un peu dans vos bras, en quelque sorte, vous enlacez presque l'harpe. Il y a une colonne centrale, je sais pas comment on appelle c'est la table peut-être justement dont tu parlais tout à l'heure, qui est vraiment contre le harpiste.
1: Alors la table, elle est pas contre le harpiste. La table, c'est la partie dessus de la caisse de résonance.
0: Ah oui, d'accord.
1: Pour fixer les cordes.
0: Ok.
1: C'est ça qu'on appelle la table.
0: D'accord.
1: En fait, ce dont vous parlez, c'est la caisse de résonance.
0: D'accord.
1: Qui est effectivement qui repose sur notre épaule.
0: Oui.
1: Alors l'épaule droite, en général.
0: Ok.
1: Dans, on va dire 99% des cas. Je connais très peu de harpes qui sont sur l'épaule gauche.
0: Mmh.
1: Sauf que il y a une historiquement, en fait, je dis ça, mais historiquement, il faut pas oublier que l'origine était inversée. En fait, on jouait avec l'harpe côté sur l'épaule gauche. Donc, ça veut dire avec une main droite qui jouait sur les basses et une main gauche qui jouait dans les aigus.
0: Et à un moment, ça a basculé.
1: Oui.
0: Ah ouais.
1: À un moment, ça a basculé. Alors, pareil, dans les conjonctures, on ne sait pas très bien pourquoi ça a basculé. Est-ce que c'est un phénomène de mode? Est-ce que Bon, moi, je m'aventure pas là-dedans parce qu'on ne sait pas. Mais je sais qu'il y a. Alors, on voit beaucoup de harpistes, notamment dans les cordes métal, qui jouent sur les harpes gaéliques, qu'on appelle les harpes gaéliques, des harpes encore plus petites que les harpes celtiques. Hein, c'est possible, oui.
0: Okay.
1: Et avec beaucoup moins de cordes et qui jouent un peu la fameuse harpe de l'emblème de Trinity College, par exemple.
0: Oui.
1: L'harpe de Guinness, hein, mm-hmm. là, qu'on voit en Irlande, ils jouent sur l'épaule gauche, donc ils ont inversé complètement. Voilà.
0: D'accord.
1: Ils sont revenus, en fait, à une position. Pourquoi? Je ne sais pas. Moi, je pense que c'est des choix après encore de musiciens. Je pense qu'on n'a pas toutes les clés pour savoir vraiment pourquoi il y a eu ce changement d'épaule.
0: D'accord.
1: Ni pourquoi l'harpe a vraiment complètement disparaître, etc. Enfin bon, voilà.
0: Et vous avez le harpiste ou la harpiste à la caisse de résonance contre elle, et ça doit être assez incroyable comme sensation. Dès les premières notes qu'on fait, dès les premières heures de cours qu'on prend, c'est comme le guitariste, effectivement, qui a la caisse de résonance contre son ventre, quoi.
1: Alors, ouais, on n'a pas vraiment de grandes études qui détaillent vraiment tous les mécanismes, et je pense qu'on n'y arrivera jamais, de toute façon. Mais c'est vrai que, comme vous le faites très justement remarquer, la position de la caisse de résonance contre soi, elle crée forcément des vibrations physiques, là purement physiques, mais qui crée évidemment une relation évidemment avec l'instrument, on fait corps avec l'instrument.
0: Ah hein, oui, complètement.
1: On l'enlace, effectivement, on a une main droite d'un côté, la main gauche de l'autre, l'oreille qui est vraiment tout à côté, enfin bon, c'est vrai que nous, on a cette particularité de jouer contre l'instrument. Alors bon, voilà, un violon pareil, une flûte pareil,
0: oui,
1: évidemment.
0: Oui, oui.
1: Mais pas un piano, par exemple.
0: Et piano,
1: on est vraiment détaché de l'instrument.
0: Ouais.
1: Mais nous, on enlace l'instrument. Ouais. Ouais. Ça, c'est une particularité.
2: On se fait une pause musicale,
0: exactement.
2: Tristan.
0: On va se réécouter un peu dehors parce qu'on en parle,
1: oui.
0: Mais le mieux, c'est quand même d'en écouter.
2: En plus, c'est toi qui va en jouer.
0: En plus. Voilà, exactement. Ouais. Qu'est-ce qu'on écoute, Gilles?
2: Il me semble que c'est... Alors, vu comment c'est écrit, c'est un Laridé, je pense. Laridé Neves. Laridé Neves, c'est ça?
1: Oui, c'est ça. Très bien.
2: Je l'ai bien prononcé, alors.
1: Très bien.
2: Tu, 10 sur 10.
0: Tu progresses, Gilles, tu progresses à vue d'œil.
1: On écoute ça
0: et on retrouve Tristan Le Goïc juste après pour continuer à parler de ce bel instrument qu'est l'harpe celtique. A tout de suite.

0: De retour avec Tristan qui nous parle de la harpe celtique. Donc tu nous en as parlé un petit peu, mais en ce qui concerne la fabrication de la harpe, donc ça demande évidemment un travail précis du bois. Quel genre de bois c'est est-ce qu'il y a un bois spécifique ou est-ce que en fonction du morceau que tu veux jouer, tu prends une harpe de tel bois ou autre bois?
1: Ah oui, alors le bois, comme on parlait tout à l'heure des cordes, mais le bois évidemment a un impact énorme sur la fabrication, hein, sur le son. Moi je suis pas luthier, mais c'est vrai que à discuter avec eux, c'est vrai que quand ils font des tests, il y en a beaucoup qui s'accordent notamment sur des arbres comme des érables.
0: Oui.
1: Et après les luthiers, les facteurs de harpe. Ils apprécient beaucoup les fruitiers qui ont une bonne sonorité pour les instruments. Mais après, il y a des harpes qui sont fabriquées en saule, il y a des harpes qui sont. Je pense que chaque luthier vous dirait. J'utilise beaucoup le terme luthier, mais encore une fois, le terme exact c'est facteur.
2: Oui, c'est facteur.
1: Pas très joli, facteur de harpe.
0: Oui.
1: La lutherie, c'est un côté un peu plus artisanal et plus élégant peut-être, mais c'est pas le terme exact. Et il vous dirait ces personnes que l'important c'est vraiment le bloc de bois qui travaille en fait. Donc on peut pas dire que l'érable est toujours bon, on peut pas dire que les fruitiers sont toujours bons. Ça va dépendre évidemment comment est l'arbre, comment il a été coupé, comment il a grandi, etc. Et beaucoup vont chercher justement l'essence rare en fait. Hein. C'est un peu comme après. Alors évidemment, je parle pas des entreprises, des grandes entreprises qui ont pignon sur rue, qui ont des dizaines et des dizaines d'employés, comme Camac par exemple en Bretagne, qui fabriquent des modèles beaucoup. Là évidemment, ils peuvent pas choisir le bloc de bois et c'est par camion entier qui les font venir. Donc ils peuvent pas se permettre de faire ça. Après, eux, ils ont des facilités parce que, évidemment, avec les machines aujourd'hui, ils peuvent travailler plus précisément le bois. Donc, ce qu'ils n'ont pas au départ, ils le retrouvent à l'arrivée grâce à cette technologie-là. Les facteurs de harpe qui travaillent seuls, parce qu'il y en a beaucoup en Bretagne qui fabriquent, on va dire, une harpe en moyenne pendant. Il faut un mois pour fabriquer une harpe.
0: Ah oui, quand même.
1: Alors ils en fabriquent plusieurs en même temps, mais en général c'est à peu près la moyenne qu'ils évoquent. Eux ils peuvent se permettre évidemment d'aller choisir l'essence rare, de trouver l'arbre qui a été séché pendant tant d'années, etc.
0: Et toi, tu utilises quoi comme style de bois? Est-ce que tu as pu
1: Ce qu'ils utilisent, c'est des balles. Ça dépend. Il y a des essais. Beaucoup des fruitiers, sur des saules,
0: T'en as combien de harpes, toi? Quand tu fais un concert, tu joues avec une seule ou tu en as?
1: Moi, j'ai à peu près 9 harpes à la maison.
0: Ah oui, d'accord. Ah oui.
2: Une belle collection.
1: Mais c'est vrai que j'en ai principalement 3, on va dire. On va dire 4, ça dépend. J'en ai deux qui sont identiques, qui sont électroacoustiques. C'est-à-dire qu'il y a un capteur, un micro, un pick-up sur chaque corde qui me permet de jouer à la fois en acoustique. Donc si je peux ne pas être sonore, j'ai le grain de l'acoustique, donc du bois. On parlait du bois, qui est très très important. Et en même temps, je peux avoir un son amplifié sans problème, puisque chaque corde a son micro, son capteur, voilà. Donc, j'ai une harpe purement électrique aussi, qui n'a plus de bois.
0: D'accord.
1: Là, c'est comme une guitare électrique, en fait, simplement. Il n'y a pas de bois. Donc, ça, c'est des instruments qui ne travaillent plus dans le temps, puisqu'ils sont, ils sont façonnés et ne sont plus sujets à l'hygrométrie, le froid, l'humidité, etc. Et puis, j'ai des modèles, j'ai d'autres modèles. Les autres modèles sont purement acoustiques. Et puis, suivant les configurations, j'aime tel ou tel instrument. Voilà, si c'est une session irlandaise dans un pub, si c'est un concert un petit peu plus historique, on va pas prendre une harpe électrique, évidemment. Voilà,
2: Si des auditrices et auditeurs qui nous écoutent se disent « Tiens, je me mettrais bien à l'harpe celtique », une harpe d'étude, quelque chose d'entrée ou de moyenne gamme, c'est quoi la fourchette de prix, en gros, pour avoir quelque chose de correct et, et se mettre à l'harpe celtique avec un bon prof?
1: Oui, alors, bon, la fourchette, elle est assez variable, en fait.
2: D'accord.
1: On peut avoir, alors on va dire qu'un bon modèle aujourd'hui dans les 2600 euros, 2700 euros,
2: okay.
1: On a un modèle qui peut rester, avec lequel on peut jouer toute sa vie.
2: Ok.
1: Après ça va monter évidemment très très vite.
2: Oui.
1: Voilà, un modèle de professionnel de harpe celtique, il faut compter dans les 5 000 à 6 000 euros aujourd'hui.
2: D'accord. Et est-ce qu'il y a des marques, alors tu as beaucoup parlé de Camac, parce qu'effectivement c'est une grande marque connue internationalement, est-ce qu'il y a des marques un peu mythiques comme Stradivarius pour le violon, ou enfin voilà, des harpes que vous, harpistes professionnels, rêvez d'avoir, de pouvoir un jour vous acheter, des modèles mythiques, ou des périodes, des périodes de fabrication particulièrement intéressantes?
1: Alors, pas vraiment pour nous, hein, pas en harpe celtique, en harpe classique, oui.
2: D'accord.
1: Je m'aventurerai pas trop parce que là, c'est pas mon domaine. Voilà, il y a des dans les harpes classiques, c'est vrai. Et puis bon, ils ont une tradition qui est plus ancienne. Hein. Nous, on a une tradition qui a été retrouvée, recréée, etc. Les harpes celtiques ou harpes classiques, on a aussi une grosse évolution. Pardon. Comment avec la technologie, évidemment, les ordinateurs, etc. Donc le bois est beaucoup mieux travaillé, beaucoup plus finement travaillé. On le voit, par exemple, beaucoup de facteurs. Enfin, je sais, par exemple, Camac monte maintenant ses harpes à 442 pour le diapason.
2: Ah oui, d'accord. Ouais.
1: Là où il est à, en général, alors ça parle peut-être pas beaucoup pour les gens qui ne s'y intéressent pas beaucoup ou qui ne connaissent pas, mais donc le diapason a été codifié à 440 pour des raisons diverses, voilà.
2: Okay.
1: Et voilà, c'est parce qu'aussi on peut travailler plus finement les tables, donc en fait en gros les tables sont plus fines et plus résistantes.
2: Okay.
1: C'est un petit peu une table de d'harmonie, là où sont fixées les cordes, c'est un petit peu comme, vous savez, ces cartons prédécoupés là.
2: Oui.
1: C'est-à-dire que vous avez des petits points et puis vous pouvez tirer des deux côtés et tac tac tac, ça s'ouvre comme ça.
2: Mmh.
1: En gros, c'est comme ça que c'est fabriqué une harpe, pour la table en tout cas. Donc c'est à la fois la partie certainement la plus fragile et celle où on va percer pour mettre les cordes. Donc on a comme un carton prédécoupé.
2: Mmh.
1: Et autrefois, évidemment, bah, quand on n'avait pas la technologie, on fabriquait des tables plus épaisses, donc qui sonnaient moins, pour tenir la résistance des cordes. Maintenant, grâce à la technologie, les ordinateurs et puis bon, l'expérience, évidemment, on peut fabriquer des tables beaucoup plus fines, donc qui résonnent mieux, donc on peut qui ont plus de brillance, etc. Et donc monter le diapason avec plus de tension, etc.
2: D'accord, très
1: donc,
2: bien.
1: Ce sont des mais c'est très très compliqué et voilà, c'est des expériences. Les harpes classiques aujourd'hui, évidemment, évolue énormément, hein, dans les couleurs. On voit bien dans les. C'est. Je vais faire une mauvaise comparaison, mais voilà, c'est comme les millésimes de voitures, quoi. On est.
2: Nouveaux
1: modèles, mieux, tout le monde plus performant, voilà.
2: Ouais. Je comprends.
1: Et c'est vrai que dans la harpe, alors oui, bien sûr qu'on a des Stradivarius, mais pas en harpe celtique. Hein, ça, les Stradivarius, ceux qu'on aurait, ils sont tous dans des globes, dans des musées.
2: Oui.
1: Je parlais de l'harpe de Trinity College à Dublin, mmh. Voilà, il y a la Queen Mary, des harpes du 14e, 15e siècle, voilà, qu'on a, qui sont dans des musées, mais là, on joue pas dessus parce que c'est des instruments très très fragiles.
2: Hein. Oui, j'imagine.
0: On ferait bien une nouvelle pause musicale.
2: On va réécouter du Tristan Legovic Trio avec le morceau Harpo, et puis pour terminer cette émission, on a gardé le meilleur pour la fin, on va parler de Tristan Legovic, on va parler de ta carrière, de ta discographie, de quelle mouche t'a piqué de te mettre à l'harpe celtique un beau matin. Allez, on écoute Harpo et on se retrouve tout de suite après.

0: Tristan Legovic Trio avec le morceau Harpo. Tristan, on a beaucoup parlé de l'harpe, on a beaucoup parlé de l'instrument, mais eh bien, l'instrument n'est rien sans l'être humain qui en joue, évidemment. Est-ce que tu peux nous... Pour commencer, on va y aller chronologiquement, nous parler un peu de toi, peut-être de ton enfance et de ta découverte de la musique en général, et peut-être dès ton enfance ou ton adolescence, de l'harpe en particulier, pour commencer. Quel est le premier contact que vous avez eu tous les deux ?
1: Oui, alors moi j'ai eu la chance, enfin je sais pas si c'est le bon terme que je devrais employer, mais en tout cas j'ai eu cette chance énorme de, je suis né à côté de Lorient,
0: ouais,
1: en Bretagne, dans le Morbihan, où Lorient qui est connu pour son grand festival interceltique.
0: Ouais.
1: Et je me rappelle, moi tout petit, mes parents habitaient juste à côté d'un terrain de camping limitrophe où il y avait juste une dizaine de jours avant le festival, tous les étés, des gens qui venaient, des musiciens qui venaient camper, et j'entendais les sons des instruments, des gens qui s'accordaient, qui répétaient, etc. Donc moi je suis baigné avec ces sonorités dans l'oreille. Et puis j'ai découvert l'harpe celtique un petit peu par hasard, pas vraiment, parce que je pense qu'il n'y a pas vraiment de hasard, sur un salon d'instruments, un salon de luthier, pendant le festival interceltique, où effectivement il y avait cet instrument que je ne connaissais absolument pas, qui étaient des instruments exposés, et quand j'ai vu ça, j'étais fasciné, donc j'ai tout de suite dit à mes parents que je voulais en jouer. Eux n'étaient pas musiciens, mais bon, j'étais content que je m'intéresse. Aujourd'hui, on sait bien que les jeunes sont difficiles à intéresser, mais voilà, moi j'étais intéressé par cet instrument-là, et j'ai eu la grande chance aussi que, alors ça, je vous en parle, ça remonte aux années 80, hein. Mmh. Et j'ai eu la chance aussi qu'il y ait eu déjà à l'époque des enseignants qui commençaient à s'installer, parce qu'il n'y en avait pas
0: avant. Ah oui, oui, oui.
1: Ça commençait tout juste, les années 70, c'était le renouveau. On connaît Alan Stivell, évidemment. 1971, c'est Renaissance de l'harpe celtique. Mm-hmm. L'album que tous les harpistes doivent connaître, évidemment, puisque ça a eu un impact mondial sur la motivation et puis l'envie de jouer de l'harpe celtique. Donc moi, je suis né un peu dans ce mouvement-là. Alors, je suis né un petit peu après, hein. Je suis né en 76. Donc, le mouvement était déjà lancé avec des gens qui s'y intéressaient, qui se lançaient tous azimuts, avec plein de choses. Et sur Lorient, voilà, il y avait le conservatoire de musique traditionnelle de Soie qui venait de se créer.
0: D'accord.
1: Qui aura été le seul et unique conservatoire de musique traditionnelle financé par l'État. Et puis quand les départements de musique traditionnelle se sont créés dans les écoles de musique, ce conservatoire-là faisait doublon, donc on a intégré l'école de musique, le conservatoire local à Lorient. Et j'ai commencé comme ça, voilà.
0: Donc, d'accord.
1: Et je n'ai jamais arrêté par la suite, puisque quand l'harpe celtique, elle a ce côté assez fascinant de voilà, on se fait piquer au jeu, et puis après on est enchanté.
0: On est accro. Et à quel âge tu as vraiment eu ta première harpe celtique au bout des doigts et où tu as commencé vraiment à en jouer de manière sérieuse, et
1: tu as commencé ton apprentissage? Moi, je crois, parce que ça commence à remonter, mais voilà, ça devait être autour de 5-6 ans que j'ai dû commencer à en toucher une.
0: Okay.
1: Mais pas comme vous le dites, hein, voilà. Donc moi j'ai vraiment commencé, après j'ai commencé à prendre des cours, en fait, vers l'âge de, j'avais un petit peu avant 7 ans, je crois, quand même.
0: Okay.
2: Ouais, c'était relativement jeune quand même.
1: Et puis j'ai continué jusqu'à aujourd'hui, voilà.
0: Alors, quelles sont les différentes choses qui, au-delà de la pratique, de l'enseignement, etc., j'imagine qu'il y a aussi différentes sources d'inspiration. Alors, tu composes, on a entendu, différentes sources d'inspiration ou différentes choses qui te nourrissent en tant qu'interprète, notamment des voyages, notamment des rencontres. Et quels sont les voyages, les rencontres, les faits importants qui ont jalonné ta carrière de harpiste et qui ont vraiment une influence sur ton jeu ou ta pratique?
1: Oui, juste après mes études, d'abord au conservatoire de musique traditionnelle de Soie, puis Lorient, puis après je suis passé par Rennes, donc j'ai fait aussi la la fac de musicologie.
0: Ouais.
1: En fait, je suis parti dans le cadre de mon master en Irlande.
0: Ah.
1: Donc, j'ai étudié à l'université de Cork, en Irlande.
0: Okay.
1: Et je suis revenu en Bretagne, j'ai passé mon diplôme d'état d'enseignant en musique traditionnelle. Et puis, plutôt que de m'installer, comme on pourrait le penser, en fait, j'avais déjà pris goût au voyage. Donc, je suis reparti, en fait, et je suis parti en Écosse.
0: Mmh.
1: Alors, les trois pays, évidemment, Bretagne, Irlande, Écosse, bah, c'est un peu le trio hein, pour
0: oui.
1: de l'art celtique. Hein. C'est un peu le combi voilà, par lequel il faut passer.
0: Ouais.
1: Pas que c'est obligatoire, hein, loin de là, hein, mais c'est vrai que moi, en tout cas, c'est ce qui me parlait tout de suite dans la musique celtique.
0: Bien sûr.
1: Ou je vais plutôt dire dans les musiques celtiques, voilà, on peut mettre au pluriel.
0: Oui.
1: Donc moi j'ai habité en Irlande, mais j'ai habité en Écosse après, et puis je suis resté en Écosse en fait pendant 6 ans et demi, donc j'ai okay. côtoyé des musiciens, on m'a même demandé donc j'ai même enseigné à la ville de Glasgow, donc pour les Écossais, ça c'est assez drôle,
0: oui.
1: enseigner l'art écossaise aux Écossais. Donc, voilà.
0: C'est une petite consécration quand même, bravo.
1: Oui, souvent on pense que c'est l'inverse, et c'est vrai, d'ailleurs on voit beaucoup d'Irlandais, d'Écossais qui viennent en Bretagne pour ouais. apprendre leur style de musique, hein, et mmh. voilà, moi je suis l'inverse, j'ai fait l'inverse. Et donc voilà, puis après, petit aparté dans ma vie aussi, j'ai eu toute une partie scandinave aussi, puisque je suis parti pendant 1 an et demi vivre en Suède après.
0: Ok.
1: Et c'est vrai que alors ils ont pas notre historique évidemment de harpe là-bas, mais ça a pris depuis quelques années. Il y a un vrai engouement.
0: D'accord.
1: Voilà, avec un festival itinérant, les rencontres nordiques de harpe qui voyagent voilà jusque. Enfin, je crois qu'ils vont même jusqu'en Islande. Voilà, ils voyagent une fois par an dans un pays et ils se retrouvent. Alors. Ce festival-là ne concerne pas que la harpe celtique, hein, puisque
0: oui.
1: même si le terme les rencontres nordiques de harpe, il y a harpe dedans, en fait, c'est harpe, harpa. En suédois, dans les langues scandinaves, c'est tous les instruments à cordes.
0: Ah oui, d'accord.
1: Donc on peut aussi bien avoir des cantelés, des instruments typiquement, des sitars, des instruments suédois, norvégiens, etc. Et ce qui nous ramène finalement un petit peu à ce que je disais au tout départ avec cette histoire de complexité, de savoir qu'est-ce que c'est que la harpe, puisque ben voilà, eux le terme effectivement dans les pays germains, les pays germaniques, on est le terme harpe désigne souvent des instruments à cordes plus qu'il ne désigne la harpe en elle-même. Quoi.
0: D'accord, d'accord, d'accord. Et est-ce qu'il y a des albums au-delà des albums éventuellement du Tristan Legovic Trio? Est-ce qu'il y a des alors on a parlé beaucoup d'Alan Stivell forcément. Est-ce qu'il y a des albums? Il y a 3, 4, 5 albums qui sont vraiment les albums qu'il faut emporter sur une île déserte si on veut emporter de l'harpe celtique avec soi. Quel est le panthéon de l'harpe celtique au niveau discographique d'après toi, tes albums de référence?
1: Oui, bah alors, donc j'ai cité tout à l'heure évidemment Alan Stivell, hein, Renaissance de l'art celtique,
0: ouais.
1: mais il en a fait d'autres, hein,
0: ouais.
1: évidemment. S'il y a un harpiste au monde qui est connu, c'est Alan Stivell. Hein,
0: ouais.
2: Et son papa qui a créé l'art celtique finalement, hein, qui a mis la sauce, remis au goût du jour.
1: Voilà, il a pas créé l'art celtique. Hein.
2: Ouais,
1: il a fait un instrument.
2: Voilà. Oui,
1: il a construit un instrument qui est
2: très, il a remis
1: absolument exceptionnel. On est d'accord. Voilà, l'art celtique existait avant lui. Hein,
2: bien sûr.
1: Donc voilà. Alan Stivell, évidemment le premier et certainement le plus important au niveau international, le plus connu.
0: Ouais.
1: Après, dans la discographie, voilà, ça va être des goûts plus particuliers parce que c'est vrai que à l'art celtique. Le terme souvent il est parfois remis en cause. Il y en a qui vont préférer l'appeler harpe à levier parce qu'ils vont pas faire de musique celtique dessus, donc ça
0: ah oui.
1: parle pas.
0: Oui, oui.
1: Il y en a qui préfèrent l'appeler la petite harpe, voilà, parce qu'ils font aussi de l'harpe classique. Voilà, moi c'est vrai que j'aime beaucoup ce terme harpe celtique parce que ça correspond vraiment à l'esthétique que j'apprécie ou aux musiques que je joue. Alors pourtant je fais aussi de la musique scandinave. Hein, donc je fais pas que de l'harpe celtique quelque part. Et d'ailleurs, comme je le disais aussi au début, les Irlandais, ils disent pas harpe celtique, hein, ils disent harpe irlandaise, les Écossais disent harpe écossaise, voilà. Nous, on a été plus pan-celtique, puisqu'on l'a pas appelé harpe bretonne, mais on l'a appelé harpe celtique. Mais c'est vrai que donc voilà. Donc moi, après, il y a des voilà. Moi, j'aime beaucoup des harpistes. Une harpiste irlandaise qui est Elisha Kelly, qui est vraiment une des pour moi une des dignes héritières de ce que c'est que la tradition de harpe irlandaise. Hein,
0: okay.
1: Vraiment, un historique très très important. Hein. Voilà, il y a des puis bon, il y a après voilà, si je commence à en citer un, deux.
0: Non mais voilà, c'était histoire
1: d'avoir quelque chose. Un piège un petit peu.
0: Ouais, ouais.
1: Après, moi je vais revenir à mon à ce qui me touche le plus, évidemment, c'est Christelle Nogues.
0: OK.
1: Qui est certainement qui est le pendant féminin de Alan Stivell, hein, Christelle Nogues, qui est décédée donc à 55 ans il y a une quinzaine d'années aujourd'hui, donc elle est plus jeune que Alan Stivell, mais elle nous a déjà quitté. Mmh. Elle a travaillé sur des musiciens qui feraient pas lire, avec une disco, avec des musiciens qui feraient pas lire n'importe quel musicien, avec les plus grands musiciens du monde. Mmh. Mais qui n'est pas aussi connue que Stivell parce qu'elle ne s'intéressait pas forcément à développer sa carrière, etc.
0: Ouais, ouais.
1: Donc voilà, moi j'invite les gens qui connaissent pas Christelle Nogues. Alors c'est un univers très particulier parce que autant Stivell, il a essayé toujours de rester sur une ligne plus traditionnelle, évidemment avec mélanger de folk song, de pop, etc. Mmh. Et autant Christelle Nogues, elle s'intéressait beaucoup à la musique contemporaine. Alors quand je dis contemporaine, c'est l'école de Vienne, de Schoenberg, de Berg, etc. Donc là, vraiment la musique contemporaine que beaucoup trouvent compliquée à écouter. Et elle mélangeait aussi avec du jazz. Elle a été une des précurseurs de l'électro-harpe dans les années 80. Voilà, donc elle a une poésie qui est vraiment, vraiment magnifique,
0: okay,
1: que j'invite à écouter. Et quelqu'un que moi j'ai connu, sur laquelle voilà j'ai travaillé, puisque ça a été le sujet de ma thèse là, que j'ai soutenue en décembre dernier.
0: D'accord.
1: Et donc voilà, une carrière qui n'est pas très connue parce que voilà, y a des musiciens qui sont avant tout musiciens, ils ne sont pas des artistes, qui ne cherchent pas à être des artistes.
0: Ok.
1: Et qui pourtant qui méritent pareil d'être connus. Donc.
0: Je vais donner l'orthographe, donc Christelle Nogues, ça s'écrit N-O-G-U-E-S, pour les auditrices et auditeurs qui seraient intéressés pour aller un petit peu fouiller un petit peu plus loin. Et ben cette émission touche à sa fin, Tristan. On va se quitter en musique, Gilles.
2: Oui, on va se quitter en musique.
0: On va remercier Tristan déjà.
2: Et oui. Puis Tristan, tu nous parlais un peu ton univers un peu scandinave. On va écouter justement un morceau. Je vais pas prononcer le titre parce que je ne saurais le dire, mais enfin c'est un titre suédois.
0: Inte
2: soir jag,
1: pas quoi, comment on dit? Inte seria.
2: Ah, t'es soir, merci.
0: Pas facile. C'est du suédois?
1: C'est du suédois, oui.
2: D'accord. Bah, on va écouter ce morceau et puis
0: pour se quitter.
2: Merci à toi d'avoir répondu à notre invitation et on peut te retrouver. Tu as un site internet. Hein,
0: oui.
2: Il suffit de taper Tristan Legovic, quand on va tout de suite sur ton site et puis
0: il y a un site très complet avec plein de choses.
2: On aura des concerts et
0: ouais, tout ce qui s'ensuit. Avec des choses à écouter, des choses à voir, un site en trois langues. Voilà.
1: Puis des choses à lire aussi, puisque j'ai un blog aussi où je m'épanche un petit peu sur certaines choses et puis des techniques de harpe aussi, des gens à découvrir. Voilà.
2: Ah ben c'est super.
0: Merci beaucoup.
2: Merci.
0: Et bonne journée.
2: À bientôt.
0: Et puis nous on se retrouve dans un mois, Gilles.
2: Tout à fait.
0: À bientôt. Bonne journée.

0: Bonjour, bonjour. Bienvenue sur la radio BLV 93.6 dans l'émission Plantes et épices, une passion, présentée par Josiane. Aujourd'hui, j'ai le plaisir d'accueillir une femme passionnée et passionnante de plantes aromatiques et médicinales. Mais une fois n'est pas coutume, Aurore se promène avec un alambic mobile pour valoriser les plantes aromatiques et surtout faire la distillation. Vous l'aurez compris, Aurore est une distillatrice, je ne sais pas si ça se dit comme ça, mais je pense que oui, est une distillatrice professionnelle. Elle met aussi à disposition son alambic pour les professionnels des plantes aromatiques et surtout médicinales. Bonjour Aurore.
1: Bonjour Josiane.
0: Est-ce que tu veux bien te présenter ?
1: Oui, alors déjà merci de me recevoir à Radio BLV. Donc je m'appelle Aurore Pellissier, j'ai une petite société dans le Diois qui s'appelle La Fabrique des Martins, où on met à disposition des producteurs et des entreprises un alambic mobile pour la valorisation des plantes aromatiques et médicinales.
0: Eh bien ça, tout ça, c'est pas commun et je suis ravie de t'inviter Aurore et de connaître un petit peu plus la distillation. Est-ce que tu peux nous parler de ton parcours, pourquoi tu en es arrivée à la distillation ?
1: Oui, alors à la fin de mes études, j'ai intégré une société de transformation de plantes aromatiques et médicinales en bio, dans le Diois. Et donc j'y suis restée 13 ans et j'étais en charge principalement des achats de matières premières auprès des producteurs. Et je suivais aussi la distillation des matières premières lorsque les producteurs les amenaient pour les transformer. J'ai également eu la chance grâce à cette entreprise d'accompagner la création et le développement de deux filières en Afrique. Donc l'une en République démocratique du Congo pour la culture et la distillation du géranium bourbon et une en Ouganda pour la culture et la distillation du lemongrass, de la citronnelle et du palmarosa.
0: En effet, c'est passionnant, hein, tu as dû te régaler. Tu es allée sur le terrain en Afrique ?
1: Oui, alors je suis allée plusieurs fois au Congo et plusieurs fois en Ouganda. Et c'est vrai que ce sont deux projets qui m'ont marquée parce qu'ils réunissent deux passions professionnelles. Mmh. Donc l'une, c'est la distillation et l'autre, c'est les projets de développement en Afrique.
0: Alors en Afrique, qu'est-ce que tu faisais ? Tu faisais planter des plantes médicinales ?
1: Oui, c'est ça. Donc on avait une distillerie en Ouganda qui travaillait avec des producteurs, donc qui cultivaient la matière première pour la distillerie, donc une quarantaine de producteurs. Et au Congo, c'était une exploitation privée, donc gérée par un Congolais, qui lui embauchait jusqu'à 400 personnes chaque année.
0: Donc pour le développement du pays, c'était super une entreprise comme ça.
1: Oui, c'était génial parce que ces projets, ils ont eu vraiment un énorme impact sur les communautés locales. On a également créé une certification, on a mis en place une certification de commerce équitable,
0: oui,
1: qui a permis de financer des projets pour les communautés locales grâce à un bénéfice issu de la vente des huiles essentielles.
0: D'accord. Donc tu transformais en hydrolat et en huile essentielle les plantes cultivées sur le terrain africain.
1: Oui, c'est ça. C'est ça. Les plantes étaient cultivées sur place et distillées sur place.
0: Alors, moi, j'ai une petite question, hein, puisqu'on parle d'huile essentielle. Est-ce que, si tu devais mettre en avant une huile essentielle africaine, laquelle tu retiendrais ?
1: Alors, je partirais sur le géranium bourbon, parce que c'est une huile essentielle qui est considérée...

0: pâtisserie, donc pour les brioches, les salades de fruits aussi. Donc étant donné qu'une huile essentielle, c'est un produit huileux comme l'indique son nom, il faut la mélanger au préalable dans un corps gras avant de l'incorporer dans la préparation.
1: Voilà. Ou simplement peut-être dans le jus de la salade de fruits, non, ça marcherait pas ou
0: Oui, dans le sucre.
1: Oui, dans le sucre
0: ou dans voilà, le miel, voilà. Ça se fait. Par contre, il faut y aller avec parcimonie. Il faut ne pas oublier qu'une huile essentielle, ça reste quand même un produit qui est dangereux si on en fait une utilisation excessive.
1: Oui, oui. Là, et puis la moitié d'une goutte dans une préparation culinaire. Alors, le mois dernier, j'avais une dame comme toi qui nous a parlé du géranium rosa. Est-ce qu'il y a une différence ou quelle est la différence entre ces deux géraniums ?
0: Alors, c'est deux, quand même, deux espèces qui sont assez proches. La différence, il y a une petite différence dans les propriétés et dans l'arôme, dans l'odeur. Donc, au niveau de l'odeur, l'huile essentielle de géranium bourbon, elle va être beaucoup plus ronde, subtile, fine. Tandis que l'huile essentielle de géranium rosa, elle va être beaucoup plus fraîche et citronnée. Et au niveau des propriétés, donc le géranium rosa, il est plus utilisé pour les propriétés régénératrices et cicatrisantes de la peau. Tandis que l'huile essentielle de géranium bourbon, elle va être utilisée pour ses propriétés de bien-être psychologique et émotionnel.
1: D'accord, alors comment on les utilise ces deux huiles essentielles ? Par exemple, tu dis en psychologie, donc comment tu procèdes ?
0: Ça peut être, il y a plusieurs façons, ça peut être en diffusion dans l'atmosphère, ou ça peut être aussi une goutte sur le poignet.
1: Voilà. Est-ce qu'on peut en faire des infusions de ces géraniums bourbon ou rosa ?
0: Alors, je ne sais pas vraiment si une huile essentielle, on peut l'utiliser en
1: Alors,
0: diffusion.
1: Alors, je parle de la plante, bien de évidemment.
0: Je ne sais pas, honnêtement.
1: Oui. Je ne le vois pas trop en infusion, mais bon, pourquoi
0: pas. Je ne vois pas non plus en infusion, non.
1: Pourquoi pas ?
0: Il faut essayer.
1: Bon, on va revenir à la distillation. Comment fonctionne-t-elle ? Quel est le procédé ? Là, je suis très curieuse parce que je ne connais pas du tout la distillation.
0: Alors, c'est un procédé d'extraction à vapeur d'eau. Donc, un alambic classique, un alambic mobile, il est constitué d'une chaudière qui va produire de la vapeur. Et de vases de distillation dans lesquels on va mettre la plante. On va les fermer hermétiquement à l'aide de couvercles et ensuite on va envoyer la vapeur d'eau par le dessous des vases. Donc la vapeur d'eau, elle va remonter à travers la plante et en remontant, elle va entraîner avec elle les molécules volatiles. Ensuite, elle va suivre le parcours de la distillation, elle va rentrer dans un circuit de refroidissement qui va condenser la vapeur et la rendre à l'état liquide. Et donc va sortir de la distillation les hydrolats et les huiles essentielles dans le vase florentin.
1: C'est magique hein, en fait, hein, la distillation, je comprends pourquoi tu es tant passionnée. Hein. Et est-ce qu'on sort en premier l'hydrolat ? C'est peut-être une bêtise, hein, je ne sais pas. Est-ce qu'on sort en premier l'hydrolat ou les huiles essentielles ? Ou est-ce que c'est deux procédés bien différents ?
0: Non, ce n'est pas deux procédés bien différents. Mais on va dire que l'huile essentielle, par exemple, si on parle d'une huile essentielle de lavande, l'huile essentielle de lavande, elle va sortir dans la première demi-heure. On sait qu'on va extraire les principaux composants. Et ensuite, ça va être l'hydrolat. Et l'hydrolat, en fait, c'est un produit, c'est de l'eau avec une faible proportion d'huile essentielle qu'on n'arrive pas à séparer de l'eau. Donc, ça va être beaucoup moins concentré que l'huile essentielle, mais ça a quand même des propriétés. Et souvent, les hydrolats, ils sont valorisés dans les préparations cosmétiques pour faire les produits cosmétiques qu'on connaît.
1: Très bien. Et quelles sont les utilisations ? Les utilisations hydrolat ou huile essentielle, c'est bien différent. Donc, comment on utilise un hydrolat ? Comment on utilise une huile essentielle ?
0: Alors, tout dépend des huiles essentielles. Et les huiles essentielles qui peuvent s'utiliser en les ingérant, donc une goutte sur un sucre, on peut les mettre aussi sur les poignets. Les hydrolats, il y en a certains qui peuvent se boire, il y en a d'autres qui vont être seulement à destination des produits cosmétiques. Ça dépend vraiment des plantes. La spécificité des plantes, en fait, leurs caractéristiques, savoir si on peut les ingérer ou si c'est uniquement utilisation sur le corps.
1: Voilà. Par exemple, le tea tree, est-ce qu'on peut l'ingérer, lui, ou pas ?
0: Alors, longtemps, il avait été considéré comme un, pr-

0: produits cosmétiques seulement dans la législation, et en fait il est passé en alimentaire, donc oui, on peut l'ingérer, mais c'est pareil, je ne suis pas une professionnelle, je ne suis pas une pharmacienne, et je ne peux pas me permettre de dire comment vous pouvez les utiliser.
1: Alors, qu'est-ce qui fait la qualité d'une bonne huile essentielle? Parce qu'on en trouve à tous les prix, voilà, dans différents lieux aussi. Est-ce que c'est la distillation?
0: Alors, il y a plusieurs facteurs qui vont rentrer en compte et qui vont faire qu'une huile essentielle, elle sera bonne ou pas bonne. Tout d'abord, il faut savoir qu'une huile essentielle, elle est constituée d'une multitude de composants avec des pourcentages différents qui, eux, vont donner l'odeur et les propriétés à l'huile essentielle. Il existe donc une norme AFNOR qui va définir en fait les composants et les pourcentages de chaque type d'huile essentielle. Donc par exemple, quand on va distiller l'huile essentielle de géranium, après on va l'analyser et on va vérifier par rapport à cette norme si les composants et les pourcentages correspondent donc à la norme AFNOR. Et si jamais ils ne correspondent pas, et ben on peut s'attendre à ce que les propriétés et l'odeur peuvent être différentes d'une huile essentielle de géranium classique qu'on connaît. Et donc il y a plusieurs facteurs qui vont faire que ces composants vont correspondre ou pas. Donc tout d'abord il y a le terroir et le climat. Si on prend une plante de géranium par exemple, on en fait des boutures, on va en planter dans un pays qui a un climat totalement différent et un terroir différent dans notre pays, on sait qu'on n'obtiendra pas du tout la même qualité et le même rendement en huile essentielle. Ensuite, il y a le procédé de distillation, c'est-à-dire que les composants des huiles essentielles vont sortir à différents moments de la distillation. Par exemple, pour la lavande, comme je le disais tout à l'heure, on sait que la globalité des composants vont sortir la première demi-heure. Donc on aura une huile essentielle globale, classique et conforme. Par contre, il y a d'autres huiles essentielles comme la mélisse ou la camomille romaine qui vont avoir besoin d'un temps de distillation beaucoup plus long pour en sortir tous les composants et donc toutes les propriétés. Et enfin, le troisième point, c'est le climat local. C'est-à-dire que d'une saison à l'autre, d'une année à l'autre, sur un même champ, on peut obtenir une huile essentielle qui est différente, qui aura des qualités différentes et aussi un rendement différent.
1: Par exemple, il y a beaucoup plu, la qualité va être différente.
0: Oui. Souvent, on dit qu'une huile essentielle, elle a besoin de stress et de souffrir pour produire l'huile essentielle.
1: D'accord, tout le contraire de nous.
0: Voilà. Et donc souvent, elle a besoin du soleil, de soleil et de chaleur. Et par contre, si une année, il pleut beaucoup ou elle ne voit pas beaucoup le soleil, eh ben, on peut obtenir du coup un rendement beaucoup moins important que l'année d'avant et une qualité différente.
1: Donc on peut penser que les plantes en Afrique et les plantes en France sont complètement différentes pour les rendus des huiles essentielles.
0: Oui, tout à fait. Une plante qui est cultivée, une plante d'origine africaine cultivée en Afrique n'aura pas forcément la même qualité qu'une plante africaine qui est cultivée en France.
1: Voilà. Et alors, il vaut mieux trouver une plante africaine cultivée en Afrique pour avoir une très bonne huile essentielle, c'est ça ?
0: C'est ça. Je pense que, enfin, je suis partisane du fait qu'il faut respecter les origines endémiques des plantes. Même si le climat est en train de changer, il faut quand même respecter ça, et même pour les populations locales qui les cultivent.
1: Alors moi, j'utilise beaucoup alors l'hydrolat. Je suppose que c'est pareil parce que j'ai testé l'hydrolat de chez nous par les cueilleuses que j'ai longuement évitées sur ce plateau. Je leur achète beaucoup de produits et j'ai eu l'occasion cette année d'aller en Corse. J'ai ramené de l'hydrolat de d'Hélicryse. Mon Dieu, ça n'a rien à voir. L'odeur est complètement différente et je pense aussi l'efficacité du coup, parce que vraiment c'est vraiment flagrant, c'est incomparable. Donc c'est la qualité du climat, c'est la qualité de la terre qui fait que les plantes sont différentes.
0: Il faut savoir qu'il y a plusieurs types d'hélicrises qui existent aussi, plusieurs sous-variétés. Les deux principales, c'est l'hélicrise des Balkans et l'hélicrise italienne.
1: Italienne, oui.
0: Donc l'hélicrise italienne, généralement, elle vient d'Italie, comme l'indique le nom, mais aussi de Corse.
1: En Corse
0: aussi. Là, elle trouve le climat et le terroir qui lui correspondent.
1: La garrigue, il n'y a pas faute.
0: C'est ça. Par contre, en France, je sais qu'on a déjà essayé de planter de l'hélicrise italienne dans le Diois. Donc le producteur l'a cultivé, on l'a distillé et on l'a analysé ensuite. Et ben on s'est rendu compte que la plante avait s'était modifiée en fait. Elle ne sortait pas du tout les mêmes composants que ce qu'on peut trouver en Corse.
1: D'accord, donc il vaut mieux respecter le pays.
0: Voilà.
1: Eh bien, tout doucement, on s'approche de notre pause musicale. Qu'est-ce que tu nous as choisi ?
0: Alors j'ai choisi une chanson qu'on entend souvent à la radio en ce moment, donc c'est Soleil Bleu de Louisa.
1: Voilà, parfait.
0: Parce que ça parle de liberté, de voyage, et c'est un peu ce que je fais et ce que je ressens quand je vais en Afrique et quand on emmène l'alambic à la découverte des producteurs et de leurs histoires.
1: Très bien. Enfin, c'est une très belle chanson, je confirme. À tout de suite.

0: Vous êtes toujours sur Radio BLV et en compagnie d'Aurore, passionnée de distillation. Alors justement, est-ce qu'il existe plusieurs procédés de distillation ?
1: Oui, alors le premier procédé de distillation qui a existé, c'est la distillation traditionnelle et comme je l'ai expliqué tout à l'heure, donc une chaudière, des vases de distillation, un circuit de refroidissement et un vase florentin pour sortir l'huile essentielle et l'hydrolat. Ensuite, aujourd'hui, avec l'augmentation des volumes d'huile essentielle, a été créé un système de distillation par caisson. Donc, c'est beaucoup utilisé, entre autres, pour le lavandin, et parfois, ils peuvent être même posés au bord du champ. Donc, ça permet de distiller de plus gros volumes, mais le procédé d'extraction reste le même, c'est-à-dire à vapeur d'eau. Ensuite, il y a l'hydrodistillation. Donc, l'hydrodistillation, c'est beaucoup utilisé pour la rose. Donc en fait, on fait tremper les pétales dans de l'eau qu'on va chauffer pour extraire l'huile essentielle. Et enfin, il y a l'extraction à froid. Donc ça, c'est beaucoup pour les agrumes. Donc on va simplement presser l'écorce des agrumes pour extraire l'huile essentielle. Donc on a tous fait à un moment donné avec, par exemple, la peau d'une mandarine, on l'a pressée pour faire sortir les petites gouttelettes. Et bien, en fait, ces petites gouttelettes sont de l'huile essentielle.
0: Super, ben on en saura un petit peu plus sur la distillation, c'est très intéressant. Alors moi je suis très curieuse et je t'ai invitée pour en savoir un peu plus sur la fabrique des Martins.
1: Oui, alors j'ai quitté l'entreprise de transformation de plantes aromatiques il y a quelques années pour me mettre à mon compte avec la fabrique des Martins. Et aujourd'hui, je suis pleinement heureuse et satisfaite parce que la fabrique des Martins, ça réunit mes deux passions professionnelles, à savoir l'Afrique et la distillation. Donc, d'une part, je suis chef de projet. Je coordonne des projets de développement durable en Afrique, donc avec des ingénieurs. Souvent, ce sont des projets agricoles. Et à l'intérieur de ces projets, je m'occupe aussi des études sociales. Donc, c'est-à-dire que je vais proposer des solutions pour que des projets économiques aient un impact sur des communautés locales. Le but, c'est qu'elle se développe en même temps que le projet économique. Et pour ça, ben, je m'inspire toujours des deux projets que j'ai eu la chance de développer en Afrique, en Ouganda et au Congo. La deuxième activité, donc, c'est la distillation. Donc, j'ai investi dans un alambic mobile. Donc, distillation traditionnelle, donc avec deux vases en inox, une chaudière à fioul. Cet alambic, il est sur une remorque, donc on l'emmène directement chez les producteurs ou chez les entreprises qui n'ont pas forcément de solution de distillation à proximité ou alors qui veulent maîtriser eux-mêmes le process de distillation. Donc, il parcourt la France, il est allé aussi en Espagne, en Corse pour distiller les licrises ou l'immortel. Et on va former les producteurs à son utilisation, on va faire quelques distillations avec eux. Et ensuite, on les laisse se débrouiller le temps qu'ils en ont besoin. Donc, il peut rester sur place de une semaine à plusieurs mois selon les besoins.
0: Donc, tu fais une location. Et est-ce que tu l'as dit tout à l'heure, est-ce que tu formes les agriculteurs à se servir de cet alambic ? Parce que je suppose que c'est quand même compliqué.
1: Oui, on les forme, mais au final, non, c'est pas tant compliqué que ça. Faut le faire une ou deux fois pour comprendre le système, mais après, c'est vraiment simple et logique une fois qu'on l'a fait quelques fois.
0: Et alors, pour avoir quelques gouttes d'huile essentielle de plantes, et je suppose qu'il faut une tonne de plantes, non ?
1: Comment, ouais, une huile essentielle, donc c'est vraiment un concentré. Donc si on prend l'exemple du géranium bourbon, il faut 300 à 500 kilos de plantes fraîches pour 1 kilo d'huile essentielle.
0: Ah oui, 1 kilo quand même.
1: Oui.
0: D'accord, 300 kilos de plantes et...
1: 1 kilo d'huile essentielle, oui.
0: Alors pourquoi... Tu es si passionnée de distillation, Aurore.
1: Eh ben, je trouve que c'est un côté magique.
0: Oui.
1: Donc, d'abord, il y a l'ambiance autour de la distillerie. Quand j'étais petite, dans tous les petits villages du Diwa, il y avait les alambics communaux. Et on pouvait sentir la lavande de partout. Et il y avait tous les voisins, tous les producteurs qui venaient voir la distillation. Et il faut savoir aussi que quand les producteurs ils arrivent, en fait, c'est l'aboutissement d'un an de travail. Et le stress, en fait, il se change en adrénaline parce qu'ils veulent savoir quelle quantité d'huile essentielle ils vont obtenir. Et c'est cette quantité d'huile essentielle qui va déterminer directement leur revenu, le bénéfice par rapport à leur investissement.
0: D'accord, oui. Alors donc, c'est très, très important pour l'agriculteur.
1: Hein. Oui, tout à fait, oui. Et c'est vraiment aléatoire, comme je disais, d'une année sur l'autre, le rendement peut être divisé par deux parfois.
0: Et surtout la qualité, s'il a beaucoup plu, ils doivent être inquiets plus que...
1: Oui, rendement et qualité, parce qu'il y a certains lots qui peuvent être refusés par
0: le laboratoire qui analyse... Parce qu'il y a un laboratoire qui analyse les huiles essentielles que vous récoltez.
1: Oui, toutes les analyses sont analysées avant d'être mises sur le marché.
0: D'accord.
1: Et le deuxième point qui est fascinant au sujet de la distillation, c'est les quantités de plantes qu'il faut pour obtenir si peu d'huile essentielle. Donc quand c'est le moment de la distillation, on voit le producteur qui arrive avec le tracteur, plusieurs remorques en fait, et au final il va repartir avec quelques bidons d'huile essentielle qui vont rentrer dans le coffre de sa voiture. Et c'est là où on comprend en fait le terme huile essentielle. Donc essentielle, c'est qu'on extrait vraiment l'essence de la plante.
0: Oui. C'est passionnant. Enfin, c'est vrai ce que tu disais, quand on arrive en Provence, hein, l'odeur de la lavande, c'est envoûtant en fait, hein, ou de la mélisse aussi, c'est magique, c'est vrai, tu as raison. Eh bien voilà, la passionnante discussion avec Aurore se termine malheureusement. Nous en savons un peu plus sur la distillation avec les conseils précieux de Aurore. Pour retrouver Aurore, comment fait-on ?
1: Alors j'ai un site internet qui est un petit peu obsolète malheureusement, mais que je mettrai à jour dans les mois qui viennent, qui s'appelle donc La Fabrique des Martins. Et ensuite je suis sur les réseaux sociaux, donc principalement Facebook, Instagram et LinkedIn pour les réseaux professionnels.
0: Voilà, et pour louer ton alambic, il suffit de te contacter.
1: Oui, c'est
0: Est-ce que tu veux donner ton numéro de téléphone?
1: Oui, donc j'ai une adresse email contact@lesmartins.bio et mon numéro de téléphone c'est le 06 81 66 64 39.
0: Eh bien voilà, nous savons tout sur la distillation. Merci à Clément, merci à Aurore d'avoir pris ton temps parce que je sais que tu viens de loin, donc je te remercie vivement. Et puis au mois prochain.
1: Merci.
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1: Il est midi à Paris et à Budapest. Bonjour à tous.
2: Karine Bellicha.
1: À la une, qui va soulever la coupe aux grandes oreilles? Dans 6 heures maintenant, le coup d'envoi de la finale de la Ligue des Champions sera donné. PSG-Arsenal à Budapest. Un match avancé à 16 heures, temps universel, pour toucher un maximum de téléspectateurs dans le monde. Au Liban, l'armée israélienne avance dans le sud. Elle n'était jamais allée si loin depuis son retrait officiel il y a 26 ans du pays. Le Hezbollah tire des roquettes sur le nord de l'État hébreu, alors même que les deux pays continuent de discuter à Washington de sécurité. Et puis Emmanuel Macron salue l'esprit universel d'Edgar Morin, sa bienveillance et sa curiosité qui ne cessaient de nous éclairer. Le sociologue et penseur du présent est mort à l'âge de 104 ans. Le PSG ambitionne donc d'entrer dans la légende ce soir en remportant sa deuxième étoile européenne d'affilée face à Arsenal. Finale de foot de la Ligue des Champions à Budapest à la Puska Arena. Seul le Real Madrid a réussi à remporter le trophée européen deux fois de suite, empochant même trois titres au total. PSG-Arsenal, une affiche inédite, à une heure inédite également. 16h, temps universel contre 19h à habituellement. L'objectif pour l'UEFA qui organise la compétition est de s'aligner sur un maximum de fuseaux horaires pour toucher davantage de téléspectateurs. Alexis Bédu.
3: Officiellement, l'UEFA invoque des raisons de confort et de logistique. Faire de la finale un événement plus familial, plus accessible et plus simple à gérer. Mais avancer le match à 18h heure d'Europe centrale, c'est surtout une aubaine économique pour maximiser le nombre de téléspectateurs. Au premier coup de sifflet de l'arbitre allemand Daniel Siebert, il sera déjà 21h30 en Inde, le début de la nuit dans une partie de l'Asie et midi sur la côte est américaine, des créneaux beaucoup plus attractifs pour les diffuseurs et les annonceurs. Car ces marchés représentent des milliards d'euros potentiels pour l'UEFA. Les droits télé des compétitions européennes dépassent les 15 milliards d'euros sur le cycle 2024-2027 avec une forte progression aux États-Unis où CBS débourse environ 1,5 milliard de dollars sur 6 ans. En Inde aussi, les plateformes de streaming se livrent une bataille féroce pour acquérir les droits du football européen. En Chine, la plateforme iQIYI diffuse la finale gratuitement dans un marché immense où le football européen reste très populaire. L'an dernier, la finale avait réuni près de 120 millions de téléspectateurs dans près de 200 pays.
1: Une actualité sportive très chargée aujourd'hui avec aussi du tennis. À Roland-Garros, le public attend impatiemment Moïse Kouamé cet après-midi. Le tout jeune français de 17 ans va affronter l'expérimenté chilien Alejandro Tabilo, 36e mondial, pour une place en 8e de finale. Début du match à 12h, temps universel. Hier, sous une chaleur étouffante, Novak Djokovic a été éliminé dès le 3e tour, sorti par le tout jeune brésilien João Fonseca, 19 ans, qui l'a emporté au terme d'un match haletant de 5-7, conclu par 3 aces d'affilée. Écoutez le joueur français Lucas Pouille, très impressionné.
4: João Fonseca, il a réussi encore à faire parler toute sa magie. Revenir de 2-7-0 une deuxième fois consécutive, c'est quand même énorme. Sur le central, en plus sur le central contre le plus grand joueur de tous les temps. Et surtout, on a le sentiment qu'à la fin, il est dans une zone incroyable où il frappe de plus en plus fort. Il fait toujours les bons choix. Il n'y a quasiment jamais une erreur. C'est quasiment que des points gagnants. Donc, c'est très impressionnant. C'est la marque d'un grand ou d'un très grand. De toute façon, il est promis un très très bel avenir depuis déjà quelques années. Et il est quand même très très jeune. Donc, je pense qu'il va, continuer à monter et il sera très rapidement dans les... dans les 15, dans les 10 et mieux.
1: Lucas Pouille au micro d'Éric Mamrut. Et puis en huitième de finale, João Fonseca affrontera le Norvégien Casper Ruud. L'actualité au Proche-Orient à présent, avant des discussions politiques la semaine prochaine, des discussions militaires entre Israël et le Liban, hier, ont été jugées constructives par les États-Unis, mais ces pourparlers entre Libanais et Israéliens n'empêchent toujours pas les bombardements de l'État hébreu dans le sud du Liban. Nouvel ordre d'évacuer dans la région de Nabatieh avant des frappes ce matin. Le Premier ministre Benjamin Netanyahou a affirmé que son armée a encore avancé en territoire libanais, au-delà du fleuve Litani. C'est la première fois que les soldats de l'État hébreu atteignent une telle profondeur depuis leur retrait du sud Liban, il y a maintenant 26 ans, Paul Ralifé.
5: L'armée israélienne a franchi le Litani en 3 points et a continué à progresser vers le nord, au-delà du fleuve, au milieu de combats acharnés avec le Hezbollah. Les avancées se sont produites au sud et à l'est de Nabatieh, la deuxième plus grande ville du sud, avec 120 000 habitants. La population avait été sommée en début de semaine d'évacuer cette agglomération soumise à de violents bombardements. Le franchissement du Litani a eu

0: Et le Hezbollah poursuit ce matin ses attaques sur le nord d'Israël, tirant des roquettes sur la ville de Kiryat Shmona. Volodymyr Zelensky en est sûr. Moscou prépare une nouvelle attaque massive contre l'Ukraine. La Russie fait planer depuis plusieurs jours la menace d'une escalade dans ses attaques et demander aux diplomates étrangers d'évacuer Kiev, assurant vouloir se venger d'une frappe ukrainienne meurtrière sur un lycée dans l'est du pays occupé par la Russie. Tandis qu'en Allemagne ce matin, certains vols ont été suspendus à l'aéroport de Munich après la détection du survol d'un drone non identifié. Le trafic a repris depuis. C'est une veille de présidentielle en Colombie. Les électeurs vont choisir demain le successeur de Gustavo Petro, premier dirigeant de gauche qui a tenté en vain de négocier la paix avec les groupes armés, alors que le pays traverse la pire flambée de violence de la dernière décennie. Son dauphin, le sénateur Iván Cepeda, part favori. Il a promis de poursuivre les négociations avec les groupes armés, mais aussi de continuer la politique sociale menée par son prédécesseur. Ses deux concurrents les mieux placés veulent au contraire couper fortement dans les dépenses publiques face à l'aggravation de l'endettement du pays, Claire Fage.
1: La politique sociale du gouvernement Petro a été coûteuse pour les finances publiques. La dette de la Colombie, déjà élevée au sortir du Covid, atteint plus de 58% du PIB. Mais le chômage est au plus bas depuis 25 ans et l'inflation maîtrisée. Le bilan économique du premier gouvernement de gauche de Colombie est donc loin d'être catastrophique, souligne Yann Basset, professeur de sciences politiques de l'Université du Rosario à Bogota.
2: Toute l'opposition disait que ça serait une catastrophe, que la Colombie allait finir comme le Venezuela, avec des crises d'hyperinflation, etc. Ce n'est pas le cas. La situation économique n'est pas brillante, mais enfin, elle est loin d'être catastrophique. Et l'économie colombienne a encaissé les réformes sociales du gouvernement, l'augmentation très importante du salaire minimum. C'est un bilan mitigé, on va dire, avec ce thème compliqué pour l'avenir de l'équilibre budgétaire à tenir pour le prochain gouvernement.
1: Le dauphin de Petro, Iván Cepeda, promet de poursuivre cette politique sociale et les investissements dans les énergies renouvelables et l'agriculture pour sortir la Colombie de sa dépendance aux exportations de charbon et de pétrole. Ses rivaux priorisent au contraire à la fois le désendettement et la baisse des impôts. Abelardo de la Espria promet même d'amputer de 40% le budget de l'État, mais aussi d'encourager les nouveaux investissements dans les énergies fossiles, y compris en autorisant la fracturation hydraulique.
0: La solidarité et la tendresse des peuples, une formule emblématique de la pensée politique et humaniste d'Edgar Morin, mort à l'âge de 104 ans. Il laisse derrière lui une œuvre immense, connue dans le monde entier. Sociologue marqué à gauche, résistant pendant la guerre, penseur planétaire, refusant les frontières entre les disciplines. Avec humour, il parlait de lui comme d'un braconnier.
3: Vous savez qu'être discipliné, c'est en même temps être à l'intérieur d'une discipline bien compartimentée, avec ses frontières bien closes. Or, comme je transgresse les frontières, je suis quasi un braconnier, et les braconniers ne sont pas très disciplinés.
0: Edgar Morin et le président Emmanuel Macron, le président français, a salué l'esprit universel d'Edgar Morin, sa bienveillance et sa curiosité. Voilà, c'est la fin de ce journal. Merci de l'avoir suivi. Tout de suite, écho d'ici, écho d'ailleurs, avec Bruno Faure.
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Bonjour à toutes et à tous et bienvenue dans ce nouvel agenda des sorties. La déambulation théâtrale Bonjour Fantôme par le CPA parle du lien entre père et fils. Il y aura un fantôme et des notes de violon, des témoignages sortiront de l'intérieur des corps et des maisons, des portes claqueront sur des souvenirs, des paysages s'ouvriront sur des révélations, comme une sorte d'enquête à suivre avec le fils qui tente malgré tout de renouer les liens avec son père à travers le silence. Le rendez-vous se fait à Porte les Valences à la rue Édith Piaf à 18h30 ce vendredi 29 mai. Au Mistral Palace, ce vendredi 29, un concert trans. Le collectif Bonsoir revient au Mistral Palace pour sa troisième Black Box Club avec des artistes comme Trans Télécom, qui vient de Valence, Yenkov, qui vient de Marseille, et DLNF de Die. Le concert commencera à 22h. Le samedi 30, il y aura un deuxième concert, un peu plus acide pour le coup, avec du trib, de l'acide core et de l'acide mental core par exemple. Et le concert se fera à 21h par Gila Unit. Les artistes présents sur scène seront Milacid, Lourson, Laxiz, Olorim et Raiden. Le Train Théâtre nous propose des dates, dont deux cette fin de semaine pour le spectacle Bluff. Un ce vendredi 29 et l'autre le samedi 30, les deux à 20h à Heure à la gare de coulisses. Ce spectacle est réalisé par la compagnie Sans Issue et est un mix entre musique et cirque. Il est chaotique et vient aborder le sujet de la mise en danger d'autrui. La Cordo, de son côté, propose un concert à 20h30 ce vendredi 29, un concert qui est aussi du grunge au darkwave. Les trois artistes sont très talentueux et se complètent vraiment bien entre musique dynamique, douce et captivante, perturbante, etc. Les artistes se nomment Jessica 93, Sydney Valette et Sad Madonna. Le Vex propose deux concerts ce week-end, un ce vendredi 29 avec le groupe Batax qui aime beaucoup mélanger les genres et ne pas trop se donner de code, une sorte de lâcher prise entre jazz, techno, funk, etc. à 21h. Et un autre ce samedi 30 avec la deuxième édition de Valence Capitale du Rap. Gros événement avec 117 matricules qui est un point focal de la connexion Valence-Marseille et l'iconique rappeur Freeman du groupe IAM. Cet événement se fera à 21h également. Le Cause Toujours vous propose de venir ce dimanche 31 pour la projection du docu Orlando, ma biographie politique. Le réalisateur Paul B. Preciado s'inspire librement du roman de Virginia Woolf, Orlando, dans lequel le personnage principal change de sexe au milieu de l'histoire. Dans le film, Preciado organise un casting et réunit 26 personnes trans et non-binaires, contemporaines, âgées de 8 à 70 ans, pour incarner Orlando. Le café ouvre à 17h et la projection du film commence à 17h30. Merci de m'avoir écouté, rendez-vous la semaine prochaine pour d'autres nouvelles sorties. 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

Salut, c'est Jazz Street sur Radio Belvé. Nous sommes au printemps, nous sommes au mois de mai. Et en mai, fais ce qui te plaît. Et c'est ce que je vais faire. Et aujourd'hui, point de big band tonitruant, point de décibels envahissant, que du soft. Une émission labellisée 100% cool. Et Serge, je compte sur toi pour actionner tes manettes d'une main de velours. Le jazz californien, West Coast, en réaction, au hard bop, peut être perçu comme une école. Mais pas si simple. Les musiciens se baladent d'est en ouest, du nord au sud, et finalement une étiquette qui a peu de sens. Le jazz dit cool, pour moi, ce serait plutôt le style, le caractère d'un musicien, plutôt qu'une école stricto sensus. Alors jazz cool, jazz de chambre, un petit tour d'horizon, pour ne pas les confondre avec musique pour ascenseur. Et à tout seigneur, tout honneur, je ne me vois pas sans commencer sans le disque de Miles Davis, Birth of the Cool. Titre bien ou mal nommé, peut-être, mais climat d'une époque, milieu des années 50, où il faut que ça change, le hard bop s'épuise un petit peu, les big bands sont mourants, et ce Birth of the Cool sonne comme une petite révolution. De par le son de Miles, de l'instrumentation, avec des instruments moins utilisés dans le jazz, des arrangements de Gil Evans et Jerry Mulligan, entre autres, alors il faut écouter et réécouter ce Birth of the Cool.

Nous écoutions Move, un extrait du disque de Miles Davis sur Birth of Cool. Guy Evans était l'arrangeur et il publie sous son nom, pour, avec son orchestre, pour le Impulse, Into the Hot et Out of the Cool. Un orchestre assez proche de celui de Birth of Cool, mais sans Miles Davis. Sur la pochette est reproduit le placement des musiciens en demi-cercle, comme pour un orchestre classique, et c'est intéressant de le visualiser. Nous avons Ron Carter à la basse, qui est au centre de ce demi-cercle, Ray Crawford, au fond, Elvin John, percussion, à sa droite, trompette, John Cole, puis Phil Sunkel, toujours trompette, ensuite, Ray Beckenstein, saxophone alto, Eddie Kane, saxophone alto, Bud Johnson, ténor et soprano, Bob Tricarico, basson, flûte et piccolo. À gauche du cercle, Charlie Persip, également percussion, Bill Barber, tuba, Tony Studd, basse trombone, Jimmy Knipper, trombone, Kay Johnson. Et on écoute ce bel ensemble dans un thème de Guy Evans, La Nevada.

Nous écoutions le début de La Nevada, un thème de Gil Evans, joué par son orchestre. Alors Jazz Cool, retour en arrière avec un soliste et un orchestre. Lester Young, sax ténor, et Count Basie, le pianiste de l'orchestre. Lester Young, capable de swing déchaîné avec cet orchestre, mais toujours en respiration tranquille, jamais en apnée. Aidé en cela par le batteur du big band de Basie, Joe Jones, celui qui a fait de la batterie un instrument capable de douceur et de sentiment. Count Basie Band, Joe Jones, Lester Young, une autre façon de swinguer. Mais j'ai choisi un des derniers enregistrements de Lester Young en quartet en 1956. Nous écoutions le début de La Nevada.

Un thème de Guy Evans joué par son orchestre. Alors Jazz Cool, retour en arrière avec un soliste et un orchestre. Lester Young, sax ténor, et Count Basie, le pianiste de l'orchestre. Lester Young capable de swing déchaîné avec cet orchestre, mais toujours en respiration tranquille, jamais en apnée, aidé en cela par le batteur du big band de Basie, Joe Jones, celui qui a fait de la batterie un instrument capable de douceur et de sentiment. Count Basie Band, Joe John, Lester Young, une autre façon de swinguer. Mais j'ai choisi un des derniers enregistrements de Lester Young en quartet en 1956.

All of Me, c'est un extrait du disque Press and Teddy, Lester Young sax ténor, Teddy Wilson piano, James Ramey basse et Joe Jones, le grand Joe Jones à la batterie. Alors quand on parle jazz cool, jazz de chambre, on pense immédiatement au Modern Jazz Quartet, le MJQ. Mick Jackson au vibraphone, John Lewis piano, Percy Ace en basse, Kenny Clarke à la batterie. Pas convaincu, il cède très rapidement la place à Connie Kay pour 4 décennies. On joue en queue de pie, on joue à l'économie, on ne joue pas des coudes, on joue comme entre amis. Gros succès, il y avait les pour, les contre. Débat clos, aujourd'hui tout le monde aime le Modern Jazz Quartet.

Nous écoutions un des derniers disques du Modern Jazz Quartet pour Pablo en 1984, le thème Echo, un thème écrit par Mick Jackson. De nombreux disques portaient, ou portent toujours d'ailleurs, le titre de King of Swing, ou les rois du swing. Souvent des compilations de Louis Armstrong à Benny Goodman en passant par Sidney Bechet. Je vous fais la mienne pour les rois du cool. Paul Desmond, Jerry Mulligan, Stan Getz, Chet Baker. Paul Desmond, sax alto, connu du quartet de Dave Brubeck. Jerry Mulligan, baryton, un premier quartet historique sans piano avec Chet Baker. Stan Getz, qui enregistre dans les années 50, West Coast et Sound of Cool. Et on commence par Two of a Mind. Duo Paul Desmond, Mulligan. Alex Dutil, alors rédacteur en chef de Jazz Magazine, nous écrit au dos de la pochette « L'art de la fugue porté à son degré ultime de complicité. Une série d'entrelacs transparents, légérissimes. 5 ans plus tôt, Mulligan avait invité Desmond. Impossible de savoir qui est qui, du berger ou de la bergère, mais le badinage est sublime. »

Stan Getz, The Sound. Il débarque sur Terre avec son sublime solo pour l'orchestre de Stan Kenton pour nous entraîner vers sa planète, un monde éthéré où l'on se sent bien tout en prenant garde de rester les pieds sur Terre. On écoute The Sound, un extrait de son album Cool Sound.

Stan Getz pour un album intitulé Stan Getz and the Cool Sound. Un trio maintenant, un trio un peu hors jazz, qu'on étiquette volontiers jazz de chambre, terme qui me plaît, qui n'est finalement pas si galvaudé. Paul Blay au piano, Steve Swallow à la contrebasse, puis à la basse électrique, Jimmy Guthrie clarinette. Premier enregistrement, plus tard suivront pour le label Owl deux disques. Entre temps, Steve Swallow a échangé sa contrebasse pour une basse électrique à 5 cordes jouée au Mediator, ce qui est plus que rare dans le jazz. Manfred Escher, producteur d'ECM, dont je vous ai mille fois parlé sur le feuilleton J'arrête, nous avoue que ce trio a influencé le style et la naissance de son label. Il a d'ailleurs réédité des concerts de cet ensemble en public pour ECM. Avec ce trio, il ne faut point trop chercher jazz, musique contemporaine, musique improvisée. C'est un peu de tout ça, ou pas, il faut juste se laisser embarquer sans réfléchir.

Jésus-Marie, un thème de Carla Bley, interprété par le trio de Jimmy Guthrie, Steve Swallow et Paul Bley. Maintenant, et pour finir, un clarinettiste saxophoniste français, Louis Sclavis. Il enregistre en 1983 pour Label Bleu un disque intitulé Chamber Music. Pourquoi le choix de ce titre? Je ne sais pas, peut-être l'absence de batterie ou la couleur orchestrale, peu importe, c'est un plaisir de l'écouter.

Beau thème que ce Véronèse de Louis Clavis pour finir ce bien petit tour d'horizon du Jazz Cool. Clavis était accompagné par Dominique Pifarelli au violon, Yves Robert au trombone, Michel Godard au tuba, Philippe Deschper à la guitare, François Rollin piano, Bruno Chevillon basse. Le 22 mai, Miles Davis aura 100 ans. Jazz Magazine y consacre, sans surprise, un numéro spécial centenaire. Alors, j'aime beaucoup la page de couverture. 1926-2026, numéro spécial centenaire. Et si Miles Davis avait tourné avec Clint Eastwood? Et si Miles Davis avait exposé ses peintures au musée d'art moderne? Et si Miles Davis était revenu au jazz acoustique en 2001? Et si Miles Davis avait dansé au Palace? Et si Miles Davis avait rencontré Maya Angelou? Et si Miles Davis avait enregistré avec Serge Gainsbourg? Et si Miles Davis avait fait des BD avec Wayne Shorter? Et si Miles Davis avait produit un disque de Betty Davis? Et si Miles Davis était encore de ce monde? Etc, etc, etc. Alors on écoute Miles, mais en sideman, ce qui est plutôt rare. Alors on écoute d'abord Donner de la voix avec Johnny Hooker, puis avec Marcus Miller.

Miles Davis prêtait sa voix à John Lee Hooker et Marcus Miller. Michel Portal qui vient de nous quitter, mais heureusement sort un disque solo intitulé « Quelques notes sur la liberté ». Disque habité et bouleversant de Portal, il joue 18 morceaux, il parle et nous rappelle qu'entre les mots et les notes, du moins chez les grands musiciens, les grands improvisateurs, il n'y a somme toute guerre de différence. Alors on l'écoute sur un titre, tu vois, c'est ça qu'il faut.

0: Tu as raison, Michel, c'est ça qu'il faut. Merci, Michel Portal, pour toute cette musique. On se retrouve le mois prochain pour la dernière de la saison. Bye bye, keep cool.
1: Tu vois

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0: Quoi ?
1: Un seul long soupir salé. Cette phrase très longue que personne n'a jamais finie. Cette haleine qui se casse en syllabes. Ce cœur immense qui bat un peu plus lentement que le nôtre. Mais quoi ? Mais la mer, bien sûr. Elle vous appelle maintenant que les beaux jours sont là. De toute façon, elle vous attend toujours. Elle est celle dont vous ne vous lassez jamais. Elle est celle que vous chérirez toujours. Auditeur et auditrice libre, Charles Baudelaire vous murmure. La mer est ton miroir. Tu contemples ton âme dans le déroulement infini de sa lame et ton esprit n'est pas un gouffre moins amer. Sans déconner, Charlie, j'espère que non. Ou alors, on parle de l'esprit de Sylvain Tesson, parce que c'est là qu'on va plonger. On va faire un tour avec les fées, avec Sylvain Tesson. Je vous explique ce que je crois. Il y a des livres qui se lisent, et puis il y a ceux qui s'écoutent. Et avec les fées de Sylvain Tesson se lit avec l'oreille collée au vent, au granit, à la mer. Ce qu'on y découvre, ce sont les fées. Plongeons nos doigts dans leurs cheveux qui sentent la pluie salée, nos yeux dans leurs prunelles couleur de bruyère, et laissons-les nous égarer dans les chemins creux des territoires celtes. D'abord, une petite mise au point quand même. Quand Tesson parle de fées, il ne parle pas de paillettes. Il parle de pierre, de lande, d'un monde où les sources ont un caractère, où les falaises murmurent des histoires que seuls les plus patients d'entre nous entendent, de ces endroits où le portable ne capte plus, mais où l'âme, bizarrement, capte mieux. Bref, un livre qui parle d'un monde très ancien, le monde celte. Dans ce livre, Tesson marche, beaucoup, et navigue aussi. Il parcourt l'arc celte qui va de la Galice à l'Écosse, en passant par la Bretagne, les Cornouailles, le Pays de Galles, l'Irlande et l'Écosse. Partout où la terre finit dans l'océan, là où le ciel hésite, là où le brouillard invente des cathédrales. Il marche sur des terres qui n'ont jamais complètement accepté la modernité, des terres qui disent encore « ralentis ».

ici, tout est légende, nous dit-il. Un rocher, c'est peut-être un géant fatigué. Une grotte, une bouche vers l'autre monde. Un étang, un miroir pour les âmes distraites. Et Sylvain Tesson, dans Avec les fées, il écoute, il respecte, il prend les mythes au sérieux. Et puis il y a la mer, l'Atlantique, immense, indifférent, magnifique, qui te rappelle que tu es petit, tout petit, mais vivant. Marcher en pays celte, nous montre Tesson, ce n'est pas faire du sport, c'est dialoguer avec la pluie, avec les ajoncs, avec les menhirs, mais oui, même les menhirs. Ces grandes pierres qui savent tout et ne disent rien. Et puis dans « Avec les fées », Sylvain Tesson nous dit aussi qu'au sein de ce territoire, le temps ne va pas droit. Il tourne comme les marées. Les morts ne sont jamais loin, les anciens, les corrigans, les druides, les saints étranges, les pèlerins jamais partis, les légendes jamais finies. Tesson marche dans ce temps-là, un temps large, un temps respirable. Parce qu'avec les fées de Sylvain Tesson, c'est un livre contre l'oubli, contre l'effacement des paysages, contre la disparition des chemins, contre les villages photocopiés, c'est un livre qui dit « Attention, ici quelque chose vit encore ». Sylvain Tesson écrit parfois comme un barde fatigué. C'est vrai, c'est un peu énervant, un poète un peu râleur, quoi. Un druide ironique qui aurait lu trop de rapports technocratiques. Il se moque des panneaux, des normes, des discours qu'il juge creux. C'est Tesson, quoi. Mais dans Avec les fées, il défend farouchement le sauvage. Il défend les tempêtes, les nuits noires, les chemins boueux, les villages reculés, les silences. Tout ce que le monde moderne essaie d'effacer d'après lui. Je dirais que lire Avec les fées de Sylvain Tesson, c'est marcher sans bouger. C'est sentir le vent dans les 216 pages qui le constituent. C'est se dire qu'on fait partie du paysage et pas l'inverse. Alors, c'est vrai, ce livre ne fera pas de vous un druide, quoique, mais il vous donnera envie de marcher autrement, de regarder mieux, d'habiter le monde avec délicatesse. Voilà, pour conclure, Avec les fées de Sylvain Tesson, c'est une balade initiatique dans l'âme celte, une traversée entre réel et légende, entre granit et nuage, entre humidité diffuse et air flottant, entre l'immuable et le changeant, entre aujourd'hui et hier. Et peut-être qu'un jour, après l'avoir parcouru ce livre, au détour d'un sentier irlandais ou breton, dans une lumière grise et dorée insaisissable, vous aurez cette sensation étrange que le paysage vous regarde et qu'il attend simplement que vous soyez présent.

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Bonjour chères auditrices et chers auditeurs. Le mois de mai, le mois du muguet. Chez Dior, ce brin porte-bonheur devient un talisman discret. Superstitieux, il en fait un symbole intime, glissé dans ses créations. En 1956, cette fleur inspire le parfum Diorissimo. Quelques années plus tôt, en 1947, Christian Dior bouleverse la mode. Après les privations de la guerre, il redonne aux silhouettes du volume, de la matière, une présence. Ses robes restituent au corps une dignité presque oubliée. Une vision naît et redéfinit l'élégance à l'échelle du monde. Je vous propose de plonger dans la vie de ce grand couturier à travers son autobiographie « Christian Dior et moi » publiée en 1956. On y découvre peu de choses sur son enfance, ses origines, ce qu'il a construit. Le récit suggère plus qu'il ne raconte et reste discret sur l'essentiel, l'homme avant le créateur. Rien au départ ne le prédestine à la mode. Avant le triomphe, avant l'avenue Montaigne, avant le New Look, il y a un enfant de Grinville. Puis, un jeune homme, encore indécis, mondain peut-être, mais sans trajectoire précise. Cultivé, attiré par l'art, il ouvre une galerie, fréquente des artistes, mais l'équilibre reste fragile. Après la crise de 1929, la fortune familiale disparaît. Le jeune homme subsiste grâce au soutien de ses amis. Rien ne laisse encore deviner un génie précoce, ni une personnalité flamboyante. Dior ne s'impose jamais frontalement. Il avance autrement, par les rencontres, les circonstances, ces signes auxquels il croit tant. Peu à peu, une idée s'impose. Redonner à la femme une présence, une majesté. Ce sera son fil conducteur. Dior ne crée pas pour provoquer, mais pour rééquilibrer, pour réenchanter. Un chemin fait de pertes et de détours qui forge son regard. Faire de la grâce une réponse au chaos.

Christian Dior, né le 21 janvier 1905 à Granville, en Normandie, est issu d'une famille de grande bourgeoisie industrielle. Son père dirige une entreprise prospère d'engrais chimiques. Sa mère, raffinée et cultivée, accorde une grande importance à l'élégance et à la mise en scène du quotidien. La villa des Rumps, tournée vers la mer, entourée d'un jardin soigneusement entretenu, marque profondément son imaginaire. Il dira plus tard que ses couleurs de prédilection, le rose et le gris, sont inspirées par ce lieu et que son style doit presque tout à l'architecture de cette maison. En 1910, la famille s'installe à Paris tout en conservant Granville comme refuge. Dior grandit entre deux mondes. Une Normandie intime, presque protectrice, et un Paris plus codifié, plus social, où tout se joue dans le regard des autres. Lors d'une fête de village, le jeune Dior croise une voyante. Elle lui prédit des difficultés, mais aussi une réussite portée par les femmes. Dior n'oubliera jamais ce présage. Toute sa vie, il restera attentif aux signes, aux coïncidences. Il notera « J'inscrirai en capitale le mot hasard au début de mon aventure. » Et plus loin, le destin s'obstina. En 1923, il entre à Sciences Po, sans conviction. Très vite, il bifurque vers le milieu artistique parisien. Le jeune homme fréquente Jean Cocteau, Max Jacob, Christian Bérard, ouvre une galerie, expose Braque, Dali, Matisse, Picasso. Et soudain, tout bascule.

la crise de 1929 emporte la fortune familiale. En 1931, la mère de Christian meurt brutalement et la galerie ferme dans le même temps. Tout ce qui le tenait encore debout vacille. La précarité s'installe. L'élégance demeure. Épuisé, malade, il s'éloigne de Paris, dessine pour occuper le silence. À son retour, ses premiers croquis

plus célèbre, Miss Dior. À 35 ans, Dior n'est pas encore le couturier que l'histoire retiendra. Il a traversé l'essentiel. Une enfance protégée, une jeunesse hésitante, un effondrement brutal, la maladie, la précarité, puis la reconstruction. Il n'est pas devenu couturier par vocation. Il l'est devenu par nécessité.

Autour de Christian Dior, le monde porte encore les stigmates du conflit mondial. La mode de l'après-guerre lui déplaît profondément, silhouette contrainte, élégance réduite à l'économie. Cette esthétique, il la refuse, sans encore savoir par quoi la remplacer. Chez Le Long, le jeune homme apprend, progresse, affine son regard mais ne décide pas. Et au fond, ça lui convient. Le hasard insiste, une rencontre, puis une autre. Un ancien camarade évoque une maison que Marcel Boussac souhaite relancer. Peu à peu, l'idée s'impose. Après tout, pourquoi pas lui ? Mais les inquiétudes persistent. Les affaires, les négociations, l'univers des finances. La maison Philippe et Gaston qu'il visite lui semble dépassée. Refus net de reprendre un nom fatigué. Je ne me sentis pas doué pour ressusciter les morts. Créer, voilà ce qu'il veut. Face à Marcel Boussac, une vision se précise. Une maison où tout serait nouveau, un laboratoire artisanal plutôt qu'une usine. Pas de logique commerciale, une recherche de cohérence. Et comme souvent chez lui, l'irrationnel intervient. Une voyante lui lance « Acceptez, vous devez créer la maison Dior ». Une autre annonce « Cette maison révolutionnera la mode ». Dior quitte alors Lucien Le Long. Au même moment, son père disparaît.

41 ans, Dior comprend qu'il doit désormais assumer son propre destin. Ce sera au 30 avenue Montaigne. Un hôtel particulier, sobre, sans passé écrasant, à la mesure du projet. Les débuts sont modestes. 3 ateliers, un petit studio, quelques salons, une soixantaine d'ouvrières. Discrétion, bouche à oreille. Autour de lui, des femmes décisives. Raymonde, solide et pratique. Madame Bricard, gardienne du chic. Madame Marguerite, maîtresse de la technique. Dior ne crée jamais seul. La maison fonctionne comme une ruche collective d'une précision absolue. Après Coco Chanel, Jeanne Lanvin, Madeleine Vionnet et Paul Poiret, son ambition, faire de la robe une architecture. Marie-Thérèse, révélée presque par hasard au début de la maison, s'impose très vite comme l'une des mannequins phares de Dior. Bien plus qu'un modèle, elle en incarne l'esprit aussi bien sur les podiums que dans l'intimité des salons. Dans un décor épuré, le couturier déploie sa vision. Des femmes fleurs, aux tailles marquées, aux jupes amples, aux lignes maîtrisées, presque sculptées, une rupture. Kamel Snow, rédactrice en chef de Harper's Bazaar, lance la formule « It's such a new look ». La presse relaie, les clientes affluent, la ligne Dior s'impose. Dior ne suit pas une tendance, il la redéfinit. Très vite, le couturier habille les icônes de son temps. Ava Gardner, Lauren Bacall, Marlène Dietrich, Marilyn Monroe. Mais derrière ce succès fulgurant, une autre réalité s'impose. Réservée, fragile, presque en retrait, le couturier supporte mal cette exposition soudaine. En à peine 11 ans, il a bâti un empire. Parfum, licence, développement international. Toute la contradiction est là. Un succès mondial éclatant, porté par un homme qui, au fond, n'a jamais cherché la lumière.

En 1947, Christian Dior est invité à Dallas par Neiman Marcus. Il y reçoit le prestigieux Neiman Marcus Award, surnommé l'Oscar de la mode. Cette distinction ne célèbre pas seulement son talent, mais la reconnaissance de toute la couture française. 10 ans plus tard, Christian Dior est le premier couturier à faire la une du magazine Time. Une consécration mondiale. Ses collections prolonge le new look et l'amplifie. Longueur accentuée, volume plus affirmé, faste assumé. Dans une époque encore marquée par les privations, cette profusion séduit. Mais le succès reste fragile. Une mauvaise évaluation du prix d'une pièce de la collection peut menacer l'équilibre de la maison. 1947, c'est aussi le retour à la fête. Paris retrouve ses bals, ses lumières, sa musique. Le couturier ne cherche pas seulement à habiller les femmes, mais à raviver une légèreté, une joie presque oubliée. Retour aux États-Unis. À New York, un autre rythme s'impose. Plus rapide, plus direct, une logique de production qui s'oppose à son exigence de perfection. Ici, on produit, on vend, on enchaîne. Le vêtement devient fonctionnel, efficace. Dior vient d'un autre univers. Un univers où le temps compte, où la perfection prime sur la cadence. Ce n'est pas une question de goût, c'est une autre idée du vêtement. Il admire cette énergie, cette capacité à conquérir, à diffuser, mais en perçoit aussi ses limites.

De retour en France, Christian Dior défend une vision exigeante de la couture. Pour lui, Paris reste le centre du goût et de l'élégance. Il observe sans relâche les femmes, leurs réactions, les critiques, mais aussi les autres créateurs. Car la mode bascule souvent à partir de détails. Entre deux collections, celle destinée à New York lui sert de laboratoire. Puis vient le temps du retrait. Une collection se pense à contre-saison. Le dessin se fait attendre, mûrit, puis tout s'accélère. Les croquis jaillissent, portés par des images fugitives. Des centaines d'esquisses sont triées, organisées, réduites à l'essentiel. Dans le studio de l'avenue Montaigne, le couturier tranche. Éliminé, simplifié, décidé. La présentation ne vise pas une femme idéale, mais toutes les femmes. Le choix du tissu est décisif. La robe naît de l'équilibre entre forme et matière. L'atelier retient son souffle. La tension monte, le trac aussi. Chaque détail est crucial. Placement des invités, mise en scène, jusqu'au prix des robes, fixées selon l'effet recherché. Puis, la veillée d'armes. Tout se joue dans l'urgence. À l'aube, chacun a tenu.

Le lendemain matin du défilé, le chaos s'organise. Les mannequins feront exister la collection. Ou pas. Juste avant l'entrée sur scène, Dior découvre enfin ses modèles. Le défilé commence dans un silence tendu. Puis, les applaudissements éclatent. L'après-midi, le rêve devient affaire. Les acheteurs prennent place. Le regard change. Ce qui émerveillait le matin doit désormais convaincre, se vendre, se déployer. Les robes sont scrutées, touchées, retenues. La maison s'emballe. Commande, pression, diffusion internationale. La copie s'impose. À peine dévoilé, le modèle circule, lui échappe. Plutôt que de résister, le créateur choisit d'accompagner ce mouvement et même de l'orchestrer. Dans cette logique, dès 1947, Christian Dior lance le parfum Miss Dior. Pas un produit, une extension de son univers. Une manière de prolonger le rêve au-delà des salons de haute couture. Le parfum ouvre la voie, puis viennent accessoires, gants, chapeaux, objets. Peu à peu, Dior entre dans le quotidien. Autour de la couture, un ensemble se construit, cohérent, identifiable, presque évident. Un style, une allure, une signature. Contrairement aux maisons d'aujourd'hui, Dior ne s'appuie pas encore sur un logo au sens moderne. Son identité repose d'abord sur un nom, Christian Dior, et sur une silhouette immédiatement reconnaissable. Les initiales CD apparaissent plus tard, discrètement, sur certains accessoires. Chez lui, le style précède le logo. Dior s'adresse à une clientèle pour qui s'habiller est un art de vivre. Une distance s'impose. On entre dans une maison, pas dans une intimité. Mais le monde change. Les contraintes internationales imposent d'adapter la haute couture. Dior crée alors Christian Dior New York pour traduire son style sans le trahir. L'expérience est difficile. Contraintes techniques et juridiques, logique d'efficacité contre exigence de perfection. Un autre rapport aux vêtements s'impose, plus fonctionnel, plus discret. Dans son autobiographie, Dior choisit de se raconter par son travail. Le couturier parle, l'homme reste en retrait. Célibataire, entouré d'un cercle fidèle, son quotidien s'organise autour de la couture, de rituels d'un certain ordre. L'intime demeure hors champ. Les biographes évoqueront plus tard une vie affective discrète, à une époque où certains amours ne pouvaient se dire librement. Dans ses dernières années, Christian Dior est proche de Jacques Benita, chanteur d'origine algérienne rencontré en 1956. À ses côtés, un jeune assistant commence à se faire remarquer, Yves Saint-Laurent.

s'arrête brutalement. Le 24 octobre 1957, à Monte Catini, en Italie, Christian Dior meurt d'une crise cardiaque. Il a 52 ans. 10 ans à peine après le New Look. 10 ans qui bouleversent une époque. Une trajectoire fulgurante, interrompue net. Lui disparaît. Sa maison, non. Il laisse bien plus qu'une entreprise, un nom devenu signature, une silhouette, un imaginaire, une manière de penser la femme et d'appréhender le monde. Dior a compris avant beaucoup d'autres que la couture seule ne suffit pas. Qu'un style ne vit vraiment que s'il circule, se diffuse, s'incarne au-delà des salons. Un parfum, un rouge à lèvres, un sac ne sont plus de simples objets, ce sont des fragments d'un univers porteur d'une empreinte reconnaissable. Sa véritable réussite n'est pas seulement d'avoir habillé des femmes, mais d'avoir imposé une marque qui dépasse la mode elle-même. Aujourd'hui, une ligne plutôt qu'un héritage. De Yves Saint Laurent à Maria Grazia Chiuri, en passant par Marc Bohan, Gianfranco Ferré, John Galliano ou Raf Simons. Chacun reprend ce langage, le transforme sans jamais le trahir. Son autobiographie n'est ni une confession, ni un bilan. Elle ne cherche pas à tout dire, encore moins à tout expliquer. C'est le récit d'un homme façonné par les ruptures. Un homme qui choisit de se dire autrement. Par les lignes, les matières, les robes. Et peut-être est-ce là sa plus grande élégance, laisser une œuvre parler à sa place. Le mois prochain, je vous propose de quitter les salons de haute couture pour prendre de l'altitude. Alors que s'installera l'été, entre grands rassemblements et regards tournés vers le ciel, se dessine le destin d'une femme qui s'impose dans un univers qui ne l'attend pas. Apprivoise la vitesse et le vertige. Merci de votre fidélité, chères auditrices et chers auditeurs. Et à très bientôt pour notre dernière chronique de la saison.

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0: 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Aujourd'hui, on se demande:
1: dans quoi est-ce que je me suis encore embarqué? Lorsque je suis parti d'Australie pour rejoindre l'Europe vélo, il y avait une belle guirlande de pays que je devais traverser. Et n'ayant jamais quitté l'Europe avant ce périple, il y avait beaucoup d'endroits dont je ne connaissais rien à part le nom. Ça veut dire que à chaque fois que je passais une frontière, je rentrais dans un nouveau monde. Je devais tout apprendre, me familiariser avec une nouvelle monnaie, apprendre quelques rudiments de la langue, trouver de l'eau, savoir où retirer de l'argent, trouver une carte SIM, avoir internet et surtout savoir où il était acceptable de faire du camping sauvage. Sur le chemin, en Asie du Sud-Est, il y en a un qui a eu son petit lot de surprises. Et pour le moins inattendu. Aujourd'hui, je vous emmène au Cambodge. février 2019. Demain, c'est mon anniversaire. Mais pas le temps de niaiser, c'est mon dernier jour de visa en Thaïlande et je dois rejoindre la frontière avant qu'il ne soit trop tard. J'arrive à Poy Pet. Passage à la douane, tampon de sortie de la Thaïlande et ensuite on passe du côté cambodgien. On m'a prévenu qu'il y avait beaucoup de corruption. Il n'est pas rare, que dis-je, il est presque automatique, qu'on me demande 2 $ de plus, soi-disant pour payer le prix du tampon. Donc, pour éviter d'avoir ce petit frais extra sans raison, le truc, c'est de trouver le prix du visa affiché quelque part et ne pas en démordre au moment de l'addition. Et pour le coup, j'ai de la chance. Le prix est affiché en gros, 150 000 riels pour le visa. À vue de nez, ça me paraît bon. Je commence à récolter les billets. J'avais échangé un peu d'argent avant de passer la frontière, mais pas beaucoup. Tout va devoir passer dans le prix du visa. Mais malheureusement, même pas. Il me manque 5 000 riels. Je fais part du manque à gagner au guichet avec ma tête de chien battu. Le douanier regarde son chef, il opine de la tête, ça passe. Mon visa est accepté, le passeport est tamponné pour 30 jours. Sympa, j'ai du mal à y croire, mais le douanier m'a fait un visa au rabais. Mais pendant que je me remettais à pédaler, je me faisais la réflexion que c'était tout de même bizarre que je puisse passer sans avoir réglé totalement le visa. Ce genre de formalité n'est pas connu pour sa souplesse. Il faut que je vérifie un truc. À la première ville, je m'arrête faire les emplettes de base. Des biscuits avant tout. Du sucre pour pouvoir réfléchir. Je n'ai plus de riel. Je paye en dollars US. Au Cambodge, le dollar et le riel sont les deux monnaies officielles. Le paquet coûte 1,50 $. Je donne 2 $ et ils me rendent 2 000 riels. De quoi me rendre un peu confus. Qu'importe. Je trouve une banque, je fais un retrait d'argent et ça fonctionne au premier coup. Chouette. Et au magasin d'à côté, je chope une carte SIM et me voilà connecté. Les choses se passent plutôt bien. J'en profite donc pour vérifier le prix du visa. 30 €, ce qui se convertit par 138 000 riels. 150 000 riels, c'est 32 €, soit le prix du visa plus les 2 € de corruption obligatoire. Mon manque de cash ne m'a fait payer qu'1 € de plus au final, mais ça explique pourquoi ils m'ont laissé passer même si le compte n'était pas bon. Mais surtout, ça explique pourquoi le prix du visa a été imprimé à l'arrache sur une feuille A4 simplement scotchée sur la vitre. Il me reste beaucoup de choses à apprendre ici. Bon, faut pas trop s'attarder, la nuit va bientôt tomber et je ne sais pas du tout où je vais pouvoir me poser. Jusqu'à présent, les alentours sont rondondants. Des champs plats à perte de vue. Pas d'arbres ou d'endroits évidents où je pourrais me cacher pour la nuit. Je vois 4 personnes dans un champ sur la gauche de la route. Je m'approche et les salue dans un khmer à couper au couteau que j'ai appris quelques jours avant d'entrer dans le pays. Bonjour, ça va, je suis français. Et ensuite, c'est le traducteur qui prend le relais. Savez-vous où je peux dormir? La femme me répond d'un non frénétique de la tête. J'insiste. Est-ce que je peux dormir dans ce champ? J'ai une toile de tente et tout ce qu'il faut. Je serai parti demain matin. Elle réitère son nom, mais cette fois-ci, elle passe son doigt sous la gorge en mimant une mort douloureuse. Elle m'a convaincu. Je le remercie et m'en vais. Difficile de décrire l'état d'esprit à ce moment-là. Dans quoi est-ce que je me suis embarqué cette fois-ci? Est-ce que c'est comme ça dans tout le pays? C'est pas le moment de se laisser démonter. Et on a un endroit à trouver avant la tombée de la nuit. Je suis tenté de me poser un peu plus loin de la route. Dans un champ. Loin de tout. J'emprunte un chemin de terre. Il est dans un état terrible. Nous sommes en pleine saison sèche, mais on peut voir que ce passage a été torturé pendant la saison des pluies. Il doit se transformer en un bourbier sans nom. Des crevasses creusées par des roues de moto, des voitures, des animaux qui devaient à mon avis s'enfoncer jusqu'aux genoux. Et avec le retour du soleil, la boue a séché comme une poterie tout juste sortie du four, rendant le chemin impraticable. Je reprends la route et quelques kilomètres plus loin, le soleil vient de plonger derrière l'horizon dans un rouge intense. Quelques faibles lueurs persistent, celles qui arrivent à passer l'horizon, mais la nuit est bel et bien là. Et quelques temps après, enfin, je vois un groupe d'hommes travailler dans un champ. Et je retente ma question. Cette fois-ci, l'enthousiasme est au rendez-vous. Ça leur donne le sourire que je pose cette question. Je suis infiniment reconnaissant. C'est difficile d'expliquer l'intensité de ce genre de moment. Après une journée à vélo, après avoir traversé une frontière, après toutes ces nouvelles choses, la journée fut intense. Alors ne pas trouver d'endroit où dormir, ça devient un cauchemar, comme une torture. Ça me rappelait cette expérience inhumaine qu'on faisait à la fin du 19e siècle. Pour mieux comprendre le rôle du sommeil, on empêchait des chiens de dormir ou on les obligeait tout simplement à marcher. Ils sont tous morts en moins de 2 semaines. Une expérience similaire avait été faite sur des rats. Même résultat. En 2 semaines, ils avaient tous passé l'arme à gauche. Encore plus rapidement que s'ils avaient été privés de nourriture. Et le plus surprenant, c'est que l'autopsie a révélé que la cause de la mort était différente pour chaque individu. Ça pouvait être des lésions au foie, aux reins, aux poumons, etc. Bon, je vous parle de torture d'animaux qui meurent. Et une fois de plus, je m'embarque immédiatement dans les extrêmes. Mais il faut bien avouer que depuis que j'ai commencé à écrire des histoires sur mon voyage autour du monde à vélo, j'ai remarqué que mes métaphores et mes comparaisons partaient immédiatement dans des contrées lointaines. Je pense que ça peut s'expliquer assez facilement. Ce qu'on vit dans ce genre de voyage, les émotions qu'on traverse, n'ont rien de similaire dans la vie quotidienne que je venais de quitter. Par exemple, je peux vous laisser imaginer à quel point vous auriez faim si vous reliez 100 km par jour avec un vélo chargé. Eh bien, dites-vous qu'à ce moment-là, j'étais encore plus fatigué qu'affamé. J'installe donc ma tente au milieu du champ, entourée de mes hôtes improvisés. Je me dis qu'ils vont bientôt partir. La nuit est tombée, il n'y a plus grand-chose qu'on puisse faire dans un champ avec seulement la lumière des étoiles. Mais c'est quand je ferme les yeux que les torches s'allument. Des vraies torches. Je veux dire un bâton avec une flamme au bout. Et le balai commence. Ils étaient tous là pour partir à la recherche des souris. À l'ancienne, à la main. Et c'est parti pour une nuit complète à éliminer le nuisible. Pauvres souris, on ne laissera donc jamais tranquille. Personnellement, j'étais trop fatigué pour résister et je m'endors en regardant le spectacle d'ombres chinoises se projeter sur la toile de ma tente. C'est la chaleur qui va me réveiller. Dans la tente, le moindre soleil transforme l'intérieur en un four. Je range tout et prépare le petit déjeuner. Sauf que le soleil, bien que ce soit les premières lueurs du jour, me carbonise déjà sur place. L'endroit est calme, mais plat. Des champs à perte de vue, sans aucun arbre pour me donner un peu d'ombre. Je redéploie donc ma tente et la pose sur mon vélo pour me faire de l'ombre. Et j'ai quelques minutes pour prendre un café avant qu'elle ne tourne trop. La route est bonne, mais redondante. Le Cambodge a une grande variété de paysages, mais par l'ouest, là où je suis rentré, c'est des champs sur des centaines de kilomètres. J'ai presque l'impression d'être dans un désert. Pas d'habitation, plat à perte de vue, sec, comme attendant le retour de la pluie pour revivre. Et moi, je ne suis qu'un petit point qui se déplace lentement sur ce monde en 2 dimensions. Le soleil est une matraque. Omniprésent, écrasant. Il domine tout. Cercle indéfini perçant à travers un épais voile d'humidité. Dieu de l'Égypte antique, dieu vengeresque à en croire, chape appuyant sur les travailleurs de la terre. Je transpire sous l'épaisse couche de crème solaire. Je bois, genre beaucoup. Aujourd'hui encore, ça reste la partie du voyage où je buvais le plus. 6 à 8 litres d'eau par jour. C'est tout simplement en continu. Ça devient un réflexe, presque comme la respiration. Et je n'avais pas encore de filtre à eau à ce moment-là. Je devais donc acheter des bouteilles d'eau. Et là-bas, ça coûte cher. Et quand on connaît le très faible revenu des habitants ici, on se dit que l'eau en bouteille est un produit de luxe. Mais ce qui me dérange le plus, c'est le nombre absurde de bouteilles plastiques que je dois jeter chaque jour. Donc, je tente un truc. J'achète un bidon de 26 litres, destiné aux distributeurs d'eau dans les bureaux. Au litre, ça revient moins cher, et en plus de ça, la bouteille est rachetée et recyclée. Tout bénef. Enfin, presque. Parce que 25 litres, c'est facile, c'est 25 kilos. C'est bien fait le système de mesure international. Coucou les États-Unis. Donc, rajouter 25 kilos sur le porte-bagages arrière, ça se sent. Coup de chance, la route est plate. La bouteille devrait me survivre entre 3 et 4 jours et ça sera de plus en plus facile au fur et à mesure. Enfin, ça, c'est ce que je croyais. Le pire, c'est quand elle est à moitié vide. L'eau se balade librement dans l'énorme cylindre. Si je démarre, je freine, je tourne un peu brutalement ou si je me prends un nid de poule. D'ailleurs, nid de poule, au Cambodge, l'animal est vraiment imposant. Bref, tout changement de mouvement du vélo et ses 12 kilos d'eau qui dansent la rumba à l'arrière. Et comme je disais, pendant la journée, pas d'ombre pour faire de pause. Les quelques rares mètres carrés de précieuses ombres sont évidemment prises d'assaut. Il y a presque toujours une voiture garée à côté et une famille entassée sous le petit branchage. Et quand il n'y a personne, il y a une vache. Pas suffisamment commode pour que j'ai envie d'aller casser la croûte avec elle. Ou alors, l'îlot est libre, mais tapissé de déchets. Laissé par les précédents visiteurs. Alors, quand je trouve la perle rare, petit carré isolé sans personne, sans plastique, je m'arrête pour faire la pause déjeuner. Je sors une noix de coco de mes sacoches et me pose enfin. Elles sont devenues mon repas préféré. Énormes, bon marché, et après les avoir finies, on est rassasié. Il a fallu cependant que je développe une technique pour les ouvrir avec un Opinel. Parce qu'elles sont vendues avec leur enveloppe naturelle. Vous savez ce côté un peu mou qui les protège du choc, à mi-chemin entre la feuille et le bois. Bref, avec un petit couteau, ça prend du temps, mais ça fonctionne. Et là où vous pensez que nous passerions un déjeuner tranquille, j'ai oublié de vous parler du dernier protecteur des endroits ombragés. Les fourmis rouges. Elles ne sont pas stupides non plus. Quitte à construire une ville, autant le faire dans un endroit agréable. Donc au pied de chaque arbre, on trouve une colonie bien protégée. Elles sont fascinantes. Je voyais souvent une ligne de fourmis posée sur une racine, immobile, avec les antennes dressées à la recherche du moindre mouvement. Je passais lentement ma main au-dessus d'elles et leur tête suivait le mouvement comme une caméra intrusive. Évidemment, à ce moment-là, on n'entend rien. C'est normal vu qu'elles communiquent par phéromones, mais le message était passé et les soldats étaient envoyés à la rescousse. Sans être particulièrement douloureuses, leurs piqûres étaient ma foi bien désagréables. S'asseoir sur un tissu était le meilleur moyen de les ralentir, mais cependant, impossible à arrêter. Un jour, j'ai essayé de tendre mon hamac entre deux arbres. N'étant plus au contact du sol, elles allaient enfin devoir accepter ma présence sans rien pouvoir y faire. Mais ça, c'est ce que je croyais. Elles n'abandonnent pas si facilement. Elles remontent l'arbre, suivent la corde et viennent me piquer pendant ma sieste. J'ai commencé à essayer de les chasser une par une lorsqu'elles faisaient du funambulisme vers moi, mais ils en venaient toujours plus. Je tente un truc. Vu qu'elles communiquent olfactivement, je répands de l'essence et de l'huile de chêne sur la corde du hamac. Avec un peu de chance, la mauvaise odeur devrait les dissuader. Nope, ça ne les dissuade pas du tout. Ici, c'est leur territoire et rien ne leur empêchera de transmettre le message. Bref, la seule solution, c'est la toile de tente. Et la nuit, on crève de chaud à l'intérieur. La bonne nouvelle, c'est qu'il n'y a pas de moustiques. Enfin, en cette saison, j'imagine. Parce que cette petite bébête a besoin d'eau pour se développer. Et une fois sortie de sa forme larvaire pour devenir ce petit avion strident, c'est un truc que j'ai appris il n'y a pas très longtemps, le moustique ne s'éloigne jamais de plus d'un kilomètre de là où il est né. J'aimerais dormir à la belle étoile. Et même si les moustiques ne sont pas là, j'ai peur d'avoir beaucoup de visiteurs du monde à six pattes. Donc je reste à l'intérieur, en étoile de mer. Je me répands un peu d'eau sur le torse pour me refroidir. Au matin, comme d'habitude, la lumière embrase l'air de la tente. Je sors vite, prends rapidement un déjeuner à l'ombre du vélo et reprends la route. J'en arrive à un stade où ça commence à me manquer de simplement pouvoir prendre un café au soleil. Aujourd'hui, j'ai envie d'une douche. Et je vais essayer d'aller dormir dans un temple ce soir. En Thaïlande, c'est un truc connu pour les cyclistes. On peut aller dans un temple, demander à poser la tente pour la nuit quelque part, et on est souvent les plus que bienvenus. C'est joli, c'est calme, et en plus on peut avoir accès à une salle d'eau. Pas vraiment une douche, juste un bac d'eau froide avec un seau pour pouvoir se doucher, mais dans le contexte, c'est un grand luxe. Sur la carte, je vois des temples. Beaucoup de temples. Beaucoup plus que je n'en ai jamais vu. Je pense que je vais pouvoir trouver facilement d'endroit où passer la nuit. Et c'est alors que j'arrive dans la ville de Siem Reap. Oui, la ville de Siem Reap au Cambodge. J'étais un peu confus, je n'avais aucune idée de où je venais d'arriver. Et pour ceux qui ne savent pas ce que c'est, vous auriez été autant perdu que moi. C'est ni plus ni moins que le regroupement de temples anciens le plus spectaculaire au monde, notamment le temple d'Angkor. Je me suis senti tellement bête d'ignorer ça. Mais j'allais pas passer à côté. Je prends une nuit dans une auberge jeunesse avant d'aller visiter ce mastodonte. Petite parenthèse, dans la ville, des petits points d'eau stagnantes, il y en a des centaines. Alors les moustiques, il y en a des dizaines de millions. Et ils sont voraces. Chaque passage dans une salle d'eau et vous aurez le droit à une dizaine d'assauts. Les lits du dortoir sont recouverts de moustiquaires. Tuez ceux qui sont à l'intérieur et vous pourrez dormir tranquille. Mais pendant la nuit, au hasard des mouvements nocturnes, un petit carré de peau rentre en contact avec le voile protecteur. Et les moustiques, eux, comme des zombies passant leurs bras à travers un grillage, vont ravager ce centimètre carré exposé. Je me remets rapidement de cette petite mésaventure et le lendemain, je me lance à la visite des ruines d'Angkor Wat. Il y a plus de 200 temples dans le parc archéologique d'Angkor. Nombreux sont ceux qui sont encore aujourd'hui dans un état de conservation remarquable. Et ça reste un lieu de recueillement pour de nombreux croyants. D'ailleurs, par respect, et cela malgré la chaleur, vous devez y entrer avec les jambes et les bras couverts. J'ai passé la journée avec mon vélo à parcourir le parc, et je n'ai pourtant pu voir qu'une toute petite partie. Mon temple préféré, le temple Bayon, avec ses visages géants de pierre. Je ne pourrais pas expliquer pourquoi, mais arrivé ici par accident, ou par ignorance selon comment vous le prenez, a rendu ce spectacle unique. Je découvre littéralement le monde. Et j'ai eu cette sensation de chance hors du commun. Je n'ai jamais eu l'occasion de voyager par le passé. C'est souvent très cher et coûteux en temps. Les cartes postales des lieux célèbres restaient pour moi un émerveillement inaccessible. Mais depuis ces quelques mois où j'ai pris le vélo, j'ai vu les plages australiennes, l'opéra de Sydney, Uluru, Bali, les coraux indonésiens, Jakarta, l'île de Koh Lanta, la capitale de la Thaïlande, et aujourd'hui, les temples. Je ne prends même pas en compte tous ces lieux loin de tout, ignorés de l'industrie du tourisme, où j'ai eu l'impression que ces trésors cachés n'étaient là que pour moi. Combien d'allers-retours aurais-je dû faire en avion pour voir tout ça? Combien d'années à travailler et attendre les bons congés? Un simple vélo rend le monde immense et en même temps, tout beaucoup plus facile d'accès. Je vais donc continuer à pédaler. J'ai encore beaucoup de choses à découvrir. En attendant, je voudrais remercier Radio BLV pour diffuser ces podcasts. Je voudrais remercier Katharina pour l'enregistrement de l'introduction. Et comme d'habitude, j'aimerais vous remercier, vous, de m'avoir écouté jusqu'au bout. N'oubliez pas que si vous aimez mes histoires, vous pouvez découvrir les autres sur Spotify à French Vélo. À bientôt.

0: 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Alors aujourd'hui, je vous emmène dans l'univers des Totbatuf, des peuples autochtones de l'île de Palawan, aux Philippines, grâce au talent du photographe Pierre de Valambreuse dans l'exposition Les Temps modernes proposée par le CPA, le Centre du patrimoine arménien à Valence. Une exposition temporaire jusqu'au 20 septembre 2026. Et on découvre des vallées luxuriantes, sauvages. Et depuis 40 ans, le photographe revoit au fur et à mesure de l'évolution de ce peuple autochtone toute l'évolution qu'il y a sur cette île. Et donc on commence par des photographies plutôt en noir et blanc pour après finir sur un monde contemporain en couleur, mais ces couleurs font aussi transparaître tout ce qu'il y a le côté de l'exploitation minière, exploitation forestière, exploitation agricole intensive aussi, et comment ces peuples autochtones vont pouvoir finalement s'adapter, survivre. Et pour pouvoir parler de tout ça, on est avec Christelle Roveda, qui est la directrice du CPA. Christelle, quelles sont les missions générales du Centre du patrimoine arménien ?
1: Bonjour, alors les missions du Centre du patrimoine arménien, c'est déjà d'être un lieu d'exposition, un lieu ouvert à tous, qu'on soit arménien ou non arménien, puisqu'en fait, si je reviens même sur la création du centre et sur son exposition permanente, qui revient vraiment sur l'histoire des Arméniens et la raison de leur présence en France et notamment à Valence, c'est vraiment en fait de comprendre le territoire, de comprendre pourquoi est-ce que on dit entre 8 et 10% de la population a des origines arméniennes, qu'est-ce qui les a conduits ici, donc on revient en fait sur l'histoire du génocide, et puis aussi on parle de au présent, c'est-à-dire que dans l'exposition on fait le lien avec comment on vit son identité arménienne en étant français, qu'est-ce que c'est qu'être arménien sur, descendant de familles génocidées, parce qu'en fait on est beaucoup maintenant sur les descendants, comment est-ce que à un certain âge on revient un peu à nos racines, et en partant de cette histoire humaine on fait le lien en fait avec plein d'autres histoires d'exil. L'idée c'est vraiment d'être un lieu d'ouverture, un lieu où on tisse des liens et comprendre en fait que ces phénomènes culturels qu'on retrouve chez les Arméniens, on peut les retrouver aussi pour d'autres exils. Et c'est vraiment en fait cette passerelle entre les cultures, entre les histoires, qui fait à mon sens la force et tout l'intérêt du CPA.
0: Oui, c'est pour ça que vous avez une exposition permanente qui parle justement de l'histoire, de l'exode, du génocide par rapport aux Arméniens, et des expositions temporaires qui peuvent faire clin d'œil soit à l'exil, soit aux Arméniens, soit justement avec un parallèle par rapport à une évolution de la société, de certains peuples.
1: Tout à fait. En fait, vous l'expliquez extrêmement bien. On est vraiment un lieu de dialogue. Donc les questions qu'on va se poser pour le peuple arménien dans l'exposition permanente, eh bien on va reprendre en fait les pistes de réflexion, et on va essayer de se poser ces questions pour d'autres coins du monde, pour d'autres régions ou pour d'autres exils. Donc si on revient sur les plus de 20 ans d'existence du centre, on a pu parler du génocide de Rwanda, on a pu parler des migrations italiennes, on a pu parler, on a fait tellement de choses que c'est difficile de penser à tout, mais en tout cas, là, avec le travail de Pierre de Valambreuse, on l'a déjà accueilli une première fois en 2014, et la première fois qu'il était venu, il nous parlait de 5 peuples répartis dans le monde entier, sur tous les continents, des peuples autochtones, qui chacun, en fait, œuvrait à une forme de survie, parce qu'effectivement, comme on le sait, les peuples autochtones, qu'on appelle aussi les peuples premiers, donc ceux qui n'ont pas subi de colonisation et qui vivent sur un territoire depuis toujours, effectivement, leur mode de vie sont souvent soumis à des basculements irréversibles qui font qu'ils sont obligés de s'adapter, voire de voir disparaître en fait leur façon d'être au monde. Et des artistes comme Pierre de Valambreuse et d'autres que l'on a pu accueillir nous permettent effectivement d'avoir cette ouverture et d'essayer de comprendre un petit peu les phénomènes en cours aujourd'hui.
0: Ça nous permet aussi de comprendre la société dans laquelle on vit, de manière globale dans tous les coins du monde où on n'a pas l'occasion de voir, de visiter. Et cette exposition justement sur l'île de Palawan, sur ces peuples autochtones, là on est plutôt, non pas on est sur une île, mais on va pas voir le côté paradisiaque du côté du bord de mer avec l'eau bleu turquoise, mais on rentre vraiment dans les terres et on rentre dans la vallée, puisque c'est ça que Pierre de Vallambreuse nous propose dans cette exposition. Comment vous avez choisi avec Pierre cette exposition, cette thématique, parce que lui il a 40 ans de carrière et du coup c'est qu'il s'est spécialisé dans les peuples autochtones partout dans le monde, il les a tous rencontrés, mais il a un lieu commun particulier avec l'histoire des Tadbatou. Et comment du coup la rencontre avec l'artiste vous a permis de faire ce choix de cette exposition pour cette préposition aujourd'hui?
1: Alors, comme on le disait, les liens avec Pierre de Vallambreuse, ils sont anciens, puisqu'on a commencé à travailler avec lui en 2014 avec une exposition qui a un point de vue beaucoup plus généraliste, puisqu'encore une fois,

0: l'émotion, de la sensibilité de l'artiste. On va vraiment partir de son vécu dans cette vallée pour ensuite découvrir cette vallée. Et pourquoi est-ce qu'on est allé sur cette proposition? Déjà parce qu'on était assez admiratif du travail photographique de Pierre de Vallombreuse. Il est extrêmement reconnu. Je pense qu'on peut dire qu'en France, c'est le plus grand ou l'un des plus grands photographes des peuples autochtones. Comme vous le disiez, il a plus de 40 ans de bouteille sur cette question.
1: Et un fonds documentaire de milliers de clichés de photos de plein de peuples. Et c'est vrai qu'il y a une richesse dans son travail de intuitif, hein, lui, d'avoir voulu faire ses rencontres de ces peuples là, mais de nous l'offrir aussi en générosité, en partage. Et ça, c'est un peu votre proposition aussi, c'est d'ouvrir les portes et nous le partager.
0: Exactement. Donc en fait, comme tu l'as rappelé, il crée des espèces de documentation autour des peuples autochtones et notamment sur les Tôtes Batou qu'il connaît particulièrement bien parce qu'il les fréquente depuis plus de 30 ans. Il va fêter les 40 ans dans quelques années et il y aura une autre grande exposition, pas chez nous, mais qui permettra d'avoir un focus adapté en fait sur ce peuple. Et donc nous, en fait, on est apparu comme un lieu, comme une institution soutien, comme un lieu d'exposition où il puisse en fait avoir une exposition intermédiaire avant cette exposition des 40 ans. Donc en fait, c'est un point d'étape. L'exposition qu'on présente au CPA, elle présente les 12 dernières années de son travail. Elles ne reviennent pas en fait au tout début de sa rencontre, de cette histoire d'amour qui a commencé en fait dans les années 90. Par contre, dans l'exposition, on a une des premières images prises en 1990, là je me tourne vers cette image parce qu'on l'aperçoit, donc c'est une image en fait où on voit un Tôt Batou de profil, on voit juste la silhouette, une silhouette sombre en clair-obscur qui est dans une grotte, parce que la spécificité des Tôt Batou justement, c'est certains moments de l'année de vivre plusieurs semaines dans des grottes, donc c'est vraiment ça qui fonde la spécificité de ces habitants. Donc on a cette photo qui revient en fait sur les origines. C'est un peu une photo iconique hein, de l'exposition. Il y a deux ou trois photos qui sont anciennes. Celle-ci en fait partie et c'est vraiment avec celle-ci qu'on ouvre l'exposition avec une citation de Pierre. Je raconte la vallée depuis 37 ans, 23 voyages, 4 années de vie avec les Tôt Batou, donc j'ai appris la langue. Cette exposition en présente les 12 dernières années. Donc ça, c'est l'entrée. Et en dialogue, on a une autre image où on voit en fait deux enfants, une image en paysage avec un enfant au premier plan qui déploie en fait quelque chose devant lui. Et quand on s'approche, qu'on regarde de plus près, on se rend compte qu'il déploie les ailes d'une chauve-souris. Et là aussi, on rentre dans une histoire en fait, on rentre presque dans une histoire mythologique qui nous raccroche en fait à ce qui fait le fondement de ce rapport qu'entretient Pierre de Vallombreuse avec ce territoire, cette envie de faire découvrir en fait ces personnes, de faire découvrir leur quotidien, des personnes qui se fondent vraiment dans les écosystèmes naturels. Et sur certaines images, on les voit faire vraiment partie du paysage. Et moi, j'aime bien en fait évoquer à ce sujet une image qui est dans la première partie de l'exposition où on voit en fait une surface rocheuse avec des lianes qui descendent et on ne voit pas de corps humain en s'approchant initialement de l'image. Et quand on regarde de plus près, eh bien on voit un corps qui est tendu, qui attrape une liane et qui fait les lignes de son corps épousent vraiment la ligne des silhouettes rocheuses du paysage forestier. Et c'est vraiment ça la force en fait du photographe, de Pierre, c'est qu'il a créé un rapport de proximité avec ses habitants, dont certains sont devenus des amis au fil du temps. Il a vu grandir plusieurs enfants, plusieurs familles, et cette proximité lui permet en fait de photographier le quotidien, mais dans une grande, avec un grand naturel. Les personnes qu'il photographie, certes, il y a aussi des portraits avec un face-à-face plus traditionnel, mais on les voit faire aussi partie intégrante de la nature et on le voit effectivement dans leur scène de chasse, leur scènes de bord de rivière, les enfants qui jouent avec des cerfs-volants qui ont été fabriqués avec ce qu'on trouve sur place. Donc c'est ça qu'il arrive à partager avec nous. Et vraiment le parti pris, eh bien, c'est de rendre aussi au milieu naturel toute son ampleur, tout son espace, toute sa grandeur, et d'être vraiment effectivement à l'ombre de la canopée. Et c'est pour ça que dans chaque espace, on a au moins une image très grand format qui fait presque toute la surface du mur. Et ça, c'était vraiment une volonté partagée avec Pierre de Vallombreuse, que d'avoir ce côté immersif où, en fait, à un moment donné, on a ces très grandes fougères, on a ces,

0: Ces troncs d'arbres qui sont, enfin, dont on sent en fait la vitalité, la force et le poids des ans. Et puis, à l'intérieur de ce cadre, il y a des personnages qui apparaissent au détour d'un chemin, de pierres, etc. Et qui nous rappellent qu'effectivement, il est possible d'habiter la forêt différemment. Pas en tout cas comme nous, on le fait aujourd'hui dans nos quotidiens.
1: De manière un peu colonialiste, où du coup, on va prendre le dessus sur la nature, ce qu'on verra plus sur les photos en couleur avec les constructions de routes qui détruisent le milieu naturel. Et là, sur les photos en noir et blanc, on est vraiment plus sur l'harmonie. Oui, en fait, comment exactement. On vit ensemble, comment on se côtoie, comment on cohabite.
2: À égalité presque.
1: Tout à fait.
0: Parce qu'effectivement, ce qu'on utilise, les ressources qu'on utilise, eh bien, c'est celles qu'on va venir capter autour de soi. Donc le bois, l'eau, de quoi construire des maisons, donc des choses qu'on trouve dans un environnement très proche. Et c'est ça qu'il vient vraiment partager avec nous. Donc pourquoi, pour revenir à ta question, pourquoi ce choix? Eh bien, c'est vraiment parce qu'effectivement, on était admiratif de son travail, de sa place de photographe, et que lui, de son côté, avait besoin d'un musée qui lui permette de travailler aussi avec la Fondation de France, la Fondation Iris, qui a soutenu vraiment le projet et qui nous a fait confiance sans du patrimoine arménien, puisque les images qu'on présente dans l'exposition, c'est des images qui vont nous appartenir, on va avoir les droits d'utilisation par la suite.
2: Ça s'intègre dans votre fonds
0: ça devient le fonds du Centre du patrimoine arménien, avec cette mission de les faire itinérer, pour qu'effectivement ce travail continue de vivre ailleurs. Et la Fondation de France, Fondation Iris, avait été très sensible au fait que le CPA soit un lieu pédagogique, un lieu de médiation, un lieu de transmission, et souhaitait qu'il y ait vraiment toute une programmation qui soit construite en fait autour des images, que ce ne soit pas un one shot entre guillemets. Donc en fait, c'est pour ça qu'on nous a fait confiance, c'est pour ça qu'en fait on a réussi à travailler et la Fondation Iris, Pierre de Vambreuse et le CPA, avec d'autres acteurs aussi, même dans les Philippines, puisqu'il y a un musée des Philippines avec lequel Pierre de Vambreuse a travaillé aussi. Et tout ça, ça nous a permis effectivement de pouvoir financer le film qu'on trouve dans l'exposition, de mettre en place la venue.
2: À donner en fait du contenu.
0: Oui, et un contenu vivant. Exactement. Ouais, un contenu vivant. Et aussi dans ce sur quoi on s'était mis d'accord avec la Fondation, c'était aussi qu'il puisse avoir l'intervention d'une scientifique, d'où l'intégration dans le projet de Nicole Revel, qui est une anthropologue, ethnologue, qui est l'une des grandes spécialistes des Palawanes.
1: Et ça, c'est vraiment génial, parce qu'on a d'un côté un sentiment amical d'un photographe sur une continuité de 30 à presque 40 ans d'amitié, de rencontres, d'évolution de chacun dans cette société qui évolue trop vite. Et en parallèle, un scientifique qui est plus observateur, qui va être moins un peu dans le côté émotionnel. Voilà, émotionnel, plus dans le côté observateur pour voir cette évolution. Et le parallèle des deux, c'est ça aussi qui est intéressant pour comprendre nos sociétés d'aujourd'hui. Ne plus attendre 40, 50, 100 ans plus tard pour dire il s'est passé ça, c'est trop tard. Non, c'est actuellement. Les photos, c'est les 12 dernières années, c'est ce qui se joue aujourd'hui. Et je trouve que c'est ça aussi qui est très beau dans votre exposition. C'est, on est dans un lieu de mémoire, on est au centre du patrimoine arménien, mais cette mémoire, elle est aussi vivante et elle peut être aussi contemporaine.
0: Exactement. Et effectivement, c'est ce que vous dites, ça rejoint vraiment ce qu'est le CPA. C'est-à-dire qu'on est vraiment un lieu vivant, un lieu ouvert sur le monde. On dit qu'on est aussi une fenêtre ouverte sur le monde. Donc en fait, l'idée, c'est de pas forcément travailler autour d'un passé figé. Mais même pour les Arméniens, eh bien, on voit comment aujourd'hui encore, les cultures s'hybrident, se transforment. Comment il y a d'autres exils d'Arméniens dans le monde, pour des raisons économiques en Arménie, pour des raisons de guerre, puisque malheureusement, il y a eu d'autres conflits tout récemment, notamment sur le territoire du Haut-Karabakh. Il y a des guerres aussi dans les pays où vivent les Arméniens en diaspora qui provoquent de nouveaux exils. Donc en fait, on est dans l'histoire, mais on est aussi beaucoup, et surtout, j'aurais tendance à dire, dans l'actualité. Et c'est vrai que cette démarche-là, eh bien, là aussi, pour les autres peuples avec lesquels on fait connaissance au fil de nos programmations.
1: Et ça permet aussi, en tant que visiteur, d'avoir un œil observateur, de rencontrer des peuples qu'on n'aurait pas rencontrés, évidemment, puisque du coup, aujourd'hui, c'est très difficile de rentrer dans ces forêts, puisque du coup, il y a une protection, et ce qui peut être bien aussi dans leur évolution pour qu'ils aillent à leur rythme. Et en même temps, ça nous permet, cette exposition, d'avoir ce recul et de se dire finalement, qu'est-ce qui transpose l'être humain sur toujours les mêmes leviers, on va dire, qui vont enlever les traditions, enlever les cultures, au lieu de les respecter, d'être dans la diversité et l'échange, bah, d'être dans une volonté de propriété. Et je pense que c'est ce qu'on voit plus sur l'étage, puisque l'exposition se fait sur deux niveaux. Et donc, du coup, il y a le deuxième étage où on aura un petit peu moins cette forêt luxuriante et plus, du coup, bah, l'évolution actuelle de la société qui va trop vite et qui détruit, malheureusement, et la forêt, et les traditions, et les cultures de ces peuples.
0: Alors c'est effectivement ce que Pierre de Vallombreuse nous donne à voir, donc vous en parliez en introduction, avec notamment un passage un peu frontal où on passe du noir et blanc qu'il a accompagné pendant des dizaines d'années à la couleur, donc ça c'est quelque chose de récent dans son travail, qu'il a testé sur d'autres projets, notamment aux États-Unis, ça a été plutôt concluant, et ça lui permet d'avoir même au niveau de sa patte photographique, d'apporter complètement autre chose, un autre univers, on est vraiment sur quelque chose de beaucoup plus contemporain, quelque part c'est une autre poésie, une autre sensibilité qui se dégage aussi, et je pense que c'est la force aussi de Pierre, c'est cette capacité au fil de sa carrière de ne pas rester sur ses acquis, mais justement d'essayer de continuer à faire évoluer aussi sa manière de photographier en fonction effectivement des opportunités qui se sont présentées dans ses différents projets. Donc ça effectivement, ça fait partie pour moi des choses qui sont vraiment intéressantes dans cette exposition, c'est de voir l'évolution du regard du photographe, l'évolution de son rapport aussi au territoire. Donc à l'île de Palawan, qui a été pour lui longtemps un refuge. À un moment donné, il a vu ces transformations à l'œuvre, il a essayé de tourner la tête, mais ces transformations l'ont rattrapé, et finalement, il a pris la décision de s'en faire le témoin, plutôt qu'effectivement de continuer à photographier quelque chose de figé qui ne corresponde plus à l'évolution actuelle. Et effectivement, il a eu ce courage-là, parce que pour lui, encore une fois, c'était un refuge, c'est-à-dire que c'est un lieu où il allait très très très régulièrement pour se ressourcer, pour se retrouver. Je pense que ça correspondait aussi à une espèce de mythologie d'enfant où il se pensait Mowgli, il se pensait enfant des forêts et où il avait
2: dans sa
0: grotte aussi. Et en fait, il a quitté cette mythologie d'enfant pour accepter effectivement de mener un autre travail, sachant que par ailleurs, il a des dizaines d'années de carrière derrière lui. Il a photographié dans des pays en guerre. Il est photojournaliste. Il travaille avec des revues extrêmement connues qui ont pignon sur rue. Donc ça fait partie de son métier. Mais en tout cas, chez les Palawan, il recherchait autre chose. Et la bascule, on la voit vraiment dans l'exposition photographiquement.
1: Et c'est ça qui est intéressant quand on vient au CPA, parce que du coup, on a vraiment ce moment où on s'immerge dans cette jungle luxuriante. On rencontre des peuples, on voit des regards. On voit des pieds nus, on voit des jeux, on sent cette espèce de liberté qu'on a tous envie d'avoir quand on est dans la forêt. Et au fur et à mesure qu'on monte dans l'exposition, on voit un basculement. On le voit vraiment, que ce soit dans le choix artistique du photographe de Pierre de Vallombreuse à mettre de la couleur, mais aussi il va photographier beaucoup plus en zoomant ou sinon en étant à la place du Palawan qui est dans la forêt, qui pousse une fougère et qu'on voit la route en train de se construire. Il nous permet, nous, de rester témoins comme lui, il l'est. Et ça, c'est vraiment un sentiment très agréable en tant que visiteur de voir ce témoignage politique, d'une certaine manière, en tout cas engagé en tant qu'artiste, de donner la parole par le média de la photo à ces peuples.
0: D'autant qu'on trouve aussi des photographies prises par les habitants. Et là, je reviens aussi sur le projet initial avec la Fondation Iris. C'était qu'il puisse avoir une participation des habitants. Et dans ce cadre-là, il a mis en place, donc Pierre, des ateliers avec des familles qu'il connaissait depuis longtemps, notamment des enfants, leurs parents. Et de ces ateliers, effectivement, sont nées à peu près 25 photos qu'on a encadrées, qu'on expose aussi. Et en fait, c'est pas des sous-photos, bien au contraire, elles s'intègrent parfaitement à l'exposition, et de mon point de vue, si elles n'étaient pas là, il manquerait quelque chose, parce qu'en fait les habitants ne photographient pas la même chose que Pierre, ils ne sont pas dans cette espèce de poésie de la personne extérieure, mais par contre, ils ont envie de montrer leur quotidien, donc ils vont photographier les maisons sur Pitoultis, qui se passent sous les maisons, avec les poules qui sont là, qui vivent avec eux à l'air libre, en liberté. On voit aussi le cochon qui va finir dans la marmite, mais qui, jusqu'à ce qu'il finisse dans la marmite, fait partie du quotidien, notamment des enfants. C'est vraiment un compagnon de jeu, un compagnon de vie. On voit la préparation des légumes, du riz, etc., les ustensiles. Donc c'est complètement autre chose qu'on ne voit pas dans le travail de Pierre. Lui, il est dans une démarche poétique, sensible, il est dans autre chose. Ce n'est pas ce que lui vient travailler, vient chercher. Donc ça permet d'avoir moins d'angle mort, entre guillemets, et puis aussi que ces personnes, ces habitants, soit aussi acteur dans l'exposition.
1: Et ce qui est super intéressant, c'est aussi la volonté de transmettre son savoir-faire, parce qu'en fait, lui, il est toujours venu avec son appareil photo, et c'était intriguant pour eux, parce que forcément, ils n'ont pas la modernité. Du coup, ils découvrent.
0: Ils n'ont pas la modernité, un peu quand même, parce que maintenant, ils ont tous des téléphones portables. Donc là aussi, ça change leur rapport.
1: Dans les années 90, quand il arrive.
0: Ah oui, dans les années 90, effectivement. Mais c'est vrai qu'aujourd'hui, en fait, il y a des connexions avec le monde contemporain qui se fait sur les côtes. Il y a des allers-retours. Ils ne vivent pas, en fait,
1: en autarcie,
0: tout seul. Et ça, justement, Pierre ne le montrait pas avant. Et le travail d'aujourd'hui, et notamment grâce aussi aux textes qui ont été réalisés par Nicole Revel, eh bien on voit ces interactions, on voit ces allées et venues, et qu'en fait, aujourd'hui, rares sont les personnes qui sont totalement déconnectées, en fait. C'est aussi un leurre, et c'est ce que nous, Européens, on va venir projeter sur les autres, dans un idéal de pureté qu'auraient ces personnes et que nous n'avons plus, alors qu'en fait, la réalité, elle est beaucoup plus complexe, et c'est souvent ce que dit Pierre de Vallombreuse, en fait. C'est qu'en réalité, on ne peut pas mettre tout dans du blanc ou tout dans du noir. C'est beaucoup plus compliqué que ça, et aujourd'hui le contact avec la modernité, ça permet aussi l'éducation, donc l'accès aux écoles, ça permet aussi d'avoir un accès aux soins, ce qui est extrêmement important. Donc en fait voilà, on ne peut pas rester sur un regard figé non plus de c'était mieux avant, et c'est pas non plus ce que nous dit Pierre, mais par contre il essaye d'être objectif sur les réalités en cours.
1: Et du coup, c'est vrai que c'est intéressant de leur laisser justement par le biais de ces appareils photo, de ces ateliers, ou que eux-mêmes du coup fassent leur propre témoignage. Et l'exposition, vraiment, comme tu disais, s'englobe dans cette totalité où tout le monde prend la parole, que ce soit leur ami qui vient depuis 30 ans, mais que ce soit eux aussi, qu'est-ce qu'ils ont envie de donner comme image de ce qu'ils sont eux-mêmes aujourd'hui, parce qu'il y a ça aussi, c'est comment on s'empare de son histoire et comment on la laisse pas aux autres les raconter avec d'autres mots que nous, parce que c'est des peuples qui sont souvent sur des comptes, sur une transmission qui est verbale. Et donc là, c'était une manière aussi de leur permettre de mémoriser par l'image leur propre histoire.
0: Et on termine avec leur portrait, parce que l'exposition, on trouvait intéressant avec Pierre, effectivement, de pouvoir mettre un peu des photos du off. Donc on voit Pierre dans l'environnement, à différents moments de sa vie, et puis on voit aussi les habitants, le petit garçon qui était derrière l'appareil photo, qui a photographié le cochon en photo, on les voit, et moi je trouve que c'est vraiment très agréable de finir avec ces sourires-là. Parce que là aussi, vous verrez si, visiteurs, vous venez voir l'exposition, ce que je souhaite vraiment, dans l'exposition, les gens sont assez figés, ils restent dans une forme de retenue. Donc c'est, je pense, le choix du photographe, et puis c'est la manière d'être aussi face à quelqu'un d'extérieur dans le cadre d'une exposition ou d'images qui sont réalisées dans le cadre d'un projet photo. Par contre, à la fin, on les voit en off, sourire, être vraiment au naturel. Et ça aussi, je trouve que d'avoir les deux, un peu le côté coulisses et puis ce qui se passe derrière l'appareil, les deux sont vraiment complémentaires et intéressants.
1: Merci à toi. Est-ce que, en trois mots, tu pourrais nous dire du coup ce que représente cette exposition pour le CPA, pour donner aux auditeurs l'envie de venir ?
0: Un bain de forêt, de l'émotion, de la sensibilité, et je dirais que voilà, c'est des portraits profondément humains, profondément touchants. C'est aussi des paysages à couper le souffle, on va pas se mentir. Quand on voit le jeune Palawan regarder la forêt, c'est la photo iconique qu'on a utilisée pour la communication, ça fait vraiment envie. Et il y a d'autres images aussi qui sont incroyables, et d'autres qui ont l'air plus modestes, mais qui nous permettent de goûter à une autre forme de vie, dans d'autres paysages que ceux que l'on connaît. Et je pense que c'est important aussi pour les plus jeunes générations de voir qu'on peut vivre aussi un peu autrement et qu'on peut avoir un téléphone portable perdu dans la jungle.
1: Merci beaucoup à toi.
0: Merci à toi aussi.

0: De retour sur Expo Musez-vous, dans l'exposition Les temps modernes, avec les peuples autochtones de l'île de Palawan aux Philippines, exposition du photographe Pierre de Valembreuse au CPA à Valence. On va d'ailleurs écouter Pierre de Valembreuse dans une interview à TV5 Monde qui présente son travail.
1: Depuis 1985, vous parcourez le monde pour photographier les peuples autochtones. Sur les 5000 existants, vous en avez rencontré plus d'une quarantaine, 43 précisément. Et un jour, vous avez déclaré « J'essaye toujours de comprendre sans préjugés comment les gens vivent à tel endroit du globe. Comprendre, c'est avoir moins peur. » Aujourd'hui, alors ça y est, vous avez moins peur ?
2: Non, quand on voit les informations que nous venons de regarder avec vous, on peut être que inquiet. Mais mon témoignage, c'est vraiment une rencontre entre les hommes, malgré toute l'altérité qui peut les séparer, essayer de trouver les points communs et essayer de comprendre. Ce qui me fascine, moi, c'est la réponse à la vie sur Terre qu'ont donné des gens dans telle condition, dans tel endroit. Et toutes les réponses sont tout aussi valables les unes que les autres. Très intéressantes.
1: Et pourquoi et quand avez-vous décidé de partir à la rencontre des peuples autochtones et de devenir, j'irais en quelque sorte, leur témoin ?
2: Je me destinais à la bande dessinée. Je voulais raconter des histoires aux gens. Et j'ai donc fait les arts décoratifs, la section graphisme. Et puis au bout de la deuxième année, tronc commun, on faisait plein de matières artistiques. Je faisais un petit peu de photographie, mais j'avais une espèce de mal-être. Et je me suis dit, bon, j'ai envie de vivre une grande aventure. J'ai toujours été fasciné par la forêt. Et je me suis dit, je vais aller vivre dans une des plus grandes forêts du monde. Et Bornéo, l'Amazonie ou la Nouvelle-Guinée-Papouasie. Mais simplement, comme je savais que je pouvais pas y vivre seul et aller au cœur de cette forêt, je me suis dit, je vais rencontrer les gens qui y vivent de la façon la plus simple, qui sont les chasseurs-cueilleurs. Et donc, j'ai fait ce voyage et j'ai pu rencontrer des Punan au cœur de Bornéo. Et c'est là où ma vie a basculé, où je me suis dit, mais c'est extraordinaire. C'est les aventures, au lieu de les imaginer sur ma table à dessin.
1: C'est-à-dire, elle a basculé, expliquez-nous.
2: Parce que je me destinais à une carrière de sédentaire sur une table à dessin, chez moi, dans un atelier, à dessiner des histoires que j'inventerais. Et je me suis dit, mais au lieu de les inventer, je vais les vivre. Et l'appareil de photo me permet de les raconter. Mais moi, quand j'arrive dans un endroit, je mets comme un peu un nouveau-né. J'ai tout à apprendre. J'essaie de me débarrasser de mes préjugés. Et je suis là pour essayer de comprendre et de m'adapter à un endroit. Quand je vais dans ces endroits-là, c'est comme ça. Donc, je regarde. Et quand les premières fois, je vous assure, quand on est au cœur de Bornéo, dans d'autres forêts gigantesques tropicales, on est un petit peu inquiet. On sait qu'il y a les serpents, les accidents, les mal qui peuvent arriver. Et ce qui me rassurait, c'est de voir les enfants tout petits qui jouaient. Je me suis dit, donc, ils sont capables. Et voilà, vraiment se mettre dans une situation d'avoir tout à apprendre, essayer de comprendre. Et après, en même temps, avec mon appareil, essayer de chroniquer le quotidien, essayer de raconter des histoires.
0: Et dans l'exposition du CPA, Les temps modernes, île de Palawan, Philippines, de Pierre de Valembreuse, il y a cette photo. Une photo avec deux petites filles de dos, avec des chiffons qui sont enroulés pour pouvoir faire un petit sac, et à l'intérieur des sacs, elles ont mis leur poule. Et là, c'est ce que va nous décrire le photographe quand il a pris cette photo, qu'on peut retrouver dans l'exposition à Valence.
2: Alors là, on est dans cette vallée que je fréquente depuis maintenant 35 ans aux Philippines. Elles sont sur les versants hauts de la vallée. On voit au fond le creux de la vallée, puis plus loin, il y a la mer. Et là, elles sont en train de... Elles ont des petits poulets
1: dans leur sac à dos. C'est
2: des tissus avec lesquels on dort. Et parce qu'elles vont descendre vivre plus bas dans la vallée, donc elles les emmènent. Mais avant, ces deux petits chuchotements, elles sont en train de se raconter des petites choses. Et c'est très délicat. J'aime beaucoup, elle est très douce, et elle est aussi douce que ce peuple. Ce peuple est à Palawan, et un des peuples les plus qui m'a le plus ébloui, parce que c'est les gens certainement les plus évolués philosophiquement que j'ai rencontrés dans toute ma vie, puisqu'ils sont non violents, pacifistes, doux et un peu anarchistes. Il n'y a pas vraiment de chef chez eux. Il y a des gens qui ont des titres de juge et des choses. Ils vont vous condamner si vous faites une bêtise, qu'ils font, il y a du vol, il y a des choses, mais il n'y a aucun moyen de coercition. C'est-à-dire que ça s'arrête à l'énoncé de la parole. Après, libre à vous de la suivre. Si vous êtes condamné à une amende en riz ou je sais pas quoi, de payer votre amende. Si vous le faites pas, personne va vous forcer à le faire. Mais peu à peu, vous allez vous isoler et vous perdrez la confiance du groupe.
0: Pierre de Valembreuse explique également dans sa direction artistique son engagement, sa médiation pour les peuples autochtones. La photographie comme un acte de transmission et de résistance aussi.
2: Tout à fait. Ça permet d'alerter sur la situation de ces peuples, parce qu'on parle énormément, à juste titre, de la perte de la biodiversité, du réchauffement climatique, de telles espèces animales qui disparaissent, de plantes. Mais c'est le même processus d'appauvrissement qui atteint notre planète. L'homme aussi, dans toute sa diversité, sa richesse linguistique, culturelle, s'appauvrit autant que les espèces dans les océans. Donc c'est un même combat. C'est vraiment, on peut pas, il y a que nous, dans la société un peu judéo-chrétienne, qui avons dissocié nature et culture. En vérité, c'est le même processus. On est dans un processus d'appauvrissement terrifiant.
1: Donc une mission aussi politique, on peut dire.
2: Bien sûr, entièrement politique.

0: De retour sur Expo Musez-vous.
1: Aujourd'hui, un long voyage vous attend.
0: Extrait de la visite Voyage sonore dans l'exposition Les temps modernes, les îles des Palawan aux Philippines, au centre du patrimoine arménien à Valence.
1: Après un vol de presque 24 heures, deux escales à Hong Kong et à Manille, vous atterrissez enfin sur l'île de Palawan, au cœur de l'océan Pacifique. À la sortie de l'avion, un air chaud et humide vous enveloppe. Vous arrivez dans la ville de Puerto Princesa, où tout vous est inconnu. Les bâtiments sont colorés, parfois très abîmés. Des fils électriques s'entrelacent au-dessus de vos têtes. Les rues fourmillent de petits commerces et de véhicules en tout genre. Des parfums de poissons grillés, d'épices et de riz chaud s'élèvent autour de vous. Les voix, les klaxons et les senteurs vous imprègnent de sensations nouvelles. Vous montez dans un bus. Confortablement installé sur votre siège, vous vous absorbez dans la contemplation du paysage qui défile. La nature reprend bientôt ses droits. Une végétation luxuriante, dense et enchevêtrée, semble vouloir déborder sur le béton. Des cocotiers se penchent au-dessus de la route et des bambous se dressent en touffes serrées vers le ciel. Après de longues heures de route, le bus s'arrête enfin. C'est là que vous descendez. De vastes champs s'étendent devant vous, caressés par le vent. Il n'y a plus aucune trace d'activité humaine. Vous empruntez un sentier étroit qui s'éloigne en direction de la forêt. Vous êtes immédiatement enveloppé par la chaleur. Vos pieds foulent un sol tapissé de feuilles mortes et de racines. Plus de moteur ni de klaxon, seulement le bruissement des feuilles. Au fur et à mesure que vous avancez, la lumière diminue. Vous marchez longtemps. Le temps devient flou. Autour de vous, la nature foisonne de sons, de couleurs, de plantes aux feuilles immenses, de lianes entremêlées, d'arbres gigantesques. Vous entendez des chants d'oiseaux que vous ne connaissez pas. Puis, au loin, un nouveau son attire votre attention, comme un murmure. Vous vous approchez et découvrez une rivière, calme et fraîche, qui glisse sur les pierres. Vous y plongez vos mains, sentez la fraîcheur de l'eau sur votre peau. C'est alors qu'un autre son se fait entendre. Une voix, puis une autre. Des rires d'enfants, une présence humaine. Vous n'êtes plus seul. Le sentier s'ouvre légèrement et entre les arbres apparaissent des habitations en bois et en feuilles, presque camouflées dans la végétation, comme si elles avaient poussé avec la forêt. Vous êtes arrivé au cœur de la vallée de Sinapan.

0: je suis avec Lucille Marvy. Tu es médiatrice des actions culturelles au sein du CPA. Comment tu as travaillé ta médiation pour faire comprendre justement le propos de l'artiste, puis dans ce projet plus global avec la Fondation de France, l'artiste, les scientifiques et évidemment ce peuple des Tote Batou. Comment toi tu as réussi à construire ta médiation pour faciliter la compréhension aux visiteurs ?
1: En fait, la médiation, elle se construit vraiment au gré un petit peu des rencontres qu'on fait autour de cette exposition. Donc d'abord l'artiste, évidemment, ce qui est très important parce que ça nous permet, nous, de comprendre un peu sa démarche, sa manière de travailler. Et puis aussi des rencontres de spécialistes. Christelle a peut-être mentionné Nicole Rovel, qui est l'ethnologue et linguiste qui a travaillé aussi autour de cette exposition. Donc nous, ça nous permet de comprendre aussi qui sont ces gens, donc cette communauté des Tote Batou, comment ils vivent. Et l'idée, c'est à la fois de faire comprendre le regard de l'artiste, qui est un regard personnel, avec une démarche personnelle, et aussi qui sont ces personnes qu'on voit derrière l'objectif, et quel est leur mode de vie. Et donc l'idée, c'est que nous, on se nourrisse en fait de tout ça quand on prépare l'exposition, parce que comme... on ne connaît pas forcément tout ça.
2: Ça peut être une découverte.
1: Exactement,
2: aussi.
1: Voilà, tout à fait. Moi, c'est vrai que je suis au CPA depuis 2018, donc la première exposition de Pierre de Vallombreuse, j'y avais pas assisté. Donc ça m'a permis aussi de découvrir la démarche du photographe. Et donc après, le but, c'est de retranscrire tout ça auprès du grand public et de la manière la plus accessible possible. Et c'est vrai que c'est une exposition qui, de base, est très accessible parce qu'on est vraiment sur un récit à la fois d'une rencontre entre un photographe occidental, français, et cette communauté qui vit vraiment dans un environnement complètement différent du nôtre, au milieu de la jungle, voilà, donc des modes de vie complètement à l'opposé des nôtres. Et puis voilà l'histoire aussi de cette communauté qui a connu beaucoup de transformations ces dernières décennies. Donc c'est vrai que les photographies elles parlent d'elles-mêmes, donc c'est aussi une exposition assez contemplative. Donc c'est vrai que ce qu'on constate dans les visites, c'est qu'il y a parfois des personnes qui n'ont pas non plus besoin de trop d'explications parce que les photos suffisent à raconter une histoire et à transmettre des émotions. Et nous, on est là pour donner des clés de lecture, mais tout en respectant aussi les besoins des visiteurs. Donc c'est vrai que cette exposition là, c'est une exposition qui fonctionne bien et qui est assez accessible globalement.
0: Moi, j'ai eu la chance de venir à l'occasion de la visite Voyage Sonore, où tu proposes vraiment un mix entre une méditation assistée, on part en voyage vraiment, et puis on regarde les photos, et en même temps, on refait des petits points, des petits quiz de jeu, d'autres moments un peu plus d'interaction, d'autres de plus d'introspection personnelle. C'est très original. Est-ce que tu peux nous dire, avant qu'on écoute quelques extraits, justement la construction d'un projet?
1: Alors c'est vrai que moi personnellement j'aime beaucoup tout ce qui est podcast audio, histoire contée, et j'écoute moi-même ça à titre personnel pour m'endormir par exemple des fois, voilà exactement. Et c'est vrai que dans cette exposition où on a des grands paysages de jungle, où on est vraiment en immersion en fait, on a des sons en fait qui nous viennent un peu spontanément, enfin on imagine en tout cas ce que ça peut être le son dans une forêt ou dans un village perdu dans la forêt. Et donc c'est vrai que ça m'a donné envie justement de proposer ça en fait, des temps d'immersion sonore où là en plus des images on a vraiment un voyage sensoriel auditif dans cet environnement. Donc j'ai travaillé un peu salle par salle pour essayer de raconter en fait une histoire qui est en fait l'histoire de la rencontre du photographe avec les Tote Batou. Donc l'idée c'était de faire vraiment un voyage sonore où on part de Paris, voilà, donc avec notre environnement très urbain, très citadin, qu'on connaît bien, et puis on prend un avion, et puis progressivement les bruits changent, on arrive sur cette île, donc avec une culture complètement différente, et puis on prend un bus, et on arrive bientôt dans la jungle. Et donc l'idée c'était d'entraîner vraiment les gens dans cette promenade en fait imaginaire, auditive, et puis après de découvrir la vie quotidienne des Tote Batou. Donc en fait au fur et à mesure dans les salles on suit un petit peu la chronologie aussi avec l'arrivée dans cette jungle, vraiment les modes de vie traditionnels, ce que Pierre appelle les temps anciens, donc vraiment la vie avant l'arrivée de la modernité. Et puis au fil des salles on a progressivement cette modernité qui arrive, et donc l'idée c'était aussi au niveau des ambiances sonores, petit à petit, on a aussi cette modernité qui arrive avec des sons nouveaux qui arrivent dans la forêt, les bulldozers, et puis la vie qui va changer progressivement au contact de la mondialisation. Donc dans chaque salle, j'avais un petit peu une idée de ce que je voulais raconter. Et puis après, bah, je suis allée me nourrir sur voilà, des bases de sons libres d'accès qui sont très très riches. Donc c'est super parce qu'on peut vraiment trouver plein de sons adaptés. Et puis aussi,
2: les oiseaux, du quiz
1: voilà,
2: que tu as proposé,
1: ouais, exactement.
2: Que, du coup, c'était la bonne surprise de faire un petit jeu.
0: Avec du coup, bah, de deviner quels étaient les oiseaux qui étaient dans cette forêt, dans cette jungle. Tu avais des petites images qui nous proposaient bah, du coup, ce qui allait être proposé dans le quiz. Et puis finalement, les enfants qui étaient présents dans la visite s'en sont très très bien
2: oui.
0: sortis. L'étonnement, ouais, ouais, puisque ce sont des oiseaux qu'on n'a pas nous chez nous en France, dans la Drôme, dans l'Ardèche. Mais on va dire que l'imaginaire, des fois, nous permet, ou des mémoires lointaines, nous permettent de reconnaître ces sons qui sont finalement le quotidien de ces peuples autochtones.
3: Eh bien, c'est une bonne réponse.
2: Ouais, ouais,
3: je vais battre.
4: Bravo.
3: Mais t'as déjà entendu ce genre d'oiseau ?
4: Non.
3: Mais ok, d'accord.
0: Une prédisposition.
3: Bravo. Effectivement, c'est le calao, tout à fait, qui fait ce cri. Et donc, en fait, son bec, cette espèce d'excroissance qu'il a sur son bec, lui sert un peu de caisse de résonance.
0: Dans l'image, on pourrait presque toucher ses feuilles au contact de la proposition photographique. Et là, en complément d'avoir justement autant tes explications, de la synthèse de toutes les informations que tu as pu recueillir, mais aussi ces sons que tu allais chercher qui sont en complémentarité pour comprendre en fait le propos global de l'exposition dans cette transposition de ces 12 dernières années du travail du photographe de Pierre de Vallombreuse sur cette transformation entre le côté intouchable d'un peuple qui a évolué mais qui est resté très dans ses traditions et puis tout d'un coup une route une exploitation minière, une exploitation agricole intensive qui va un peu tout déstabiliser et on le voit dans les images parce que les images sont très fortes mais dans les visites aussi tu permets d'expliquer cette transition là sur quoi tu t'es appuyé justement pour pouvoir nous transmettre, nous faire la synthèse de ça?
1: Alors ça, c'est vraiment le récit de Pierre en fait et de sa propre évolution en fait aussi vis-à-vis de ce peuple, parce que lui, quand il l'a découvert, on était dans les années 80, donc c'était un peuple qui était encore très isolé, qui vivait vraiment en autarcie en fait dans la jungle, et donc lui est vraiment tombé amoureux de cette culture, de ce mode de vie et que lui-même imaginait comme une bulle en fait préservée dans une vallée, et puis avec dans les années 90 l'arrivée de cette route qui lui va vraiment lui faire comprendre que ce mode de vie va se transformer et au départ il le dit lui-même hein, Pierre de Vallombreuse, il voulait pas voir ça, il voulait pas voir cette transformation à venir, il voulait vraiment garder ce havre de paix dans cette vallée. Il disait lui-même qu'il les avait un peu enfermés dans une bulle de rêve et finalement l'arrivée de cette route elle va l'obliger un peu à accepter cette réalité. Lui-même à un moment donné ne va plus avoir accès aux terres autochtones et donc il va être obligé aussi de regarder ce qui se passe autour de cette vallée et donc prendre conscience que ce peuple il a aussi des rapports avec le monde extérieur qui sont en train de s'intensifier, qui font
2: avec
1: changer
2: le tourisme, voilà. Avec le commerce.
1: Exactement. Et donc c'est lui qui nous raconte en fait lors des visites qu'on a faites avec lui, qui nous a raconté cette évolution en fait de son propre regard aussi sur cette communauté et donc ces photos qui montrent cette transition. Donc je me suis appuyée beaucoup sur son récit à lui et puis aussi sur l'histoire de l'île où effectivement quand on regarde dans les textes de Nicole Revel notamment, mais aussi même quand on regarde des informations, des articles de presse sur internet, on voit que c'est une île qui à partir des années 70 va s'ouvrir à l'industrie, au tourisme à partir des années 30.
0: Parce qu'on le rappelle, on est au milieu des Philippines, c'est un cadre paradisiaque, hein. On a l'eau turquoise, des roches, et c'est vrai que du coup ça a un attrait pour beaucoup de personnes. Et le problème c'est que plus on est nombreux, plus c'est une île, c'est pas extensible, donc forcément on peut pas agrandir l'île, donc on détruit l'intérieur de l'île pour pouvoir rendre accessible certains endroits. Ce qui est toute la transposition en fait dans cette exposition, pour permettre aux regardeurs d'avoir cette réflexion-là, de comment on vit avec la nature, comment on voyage, comment on prend sa place dans cette mondialisation avec ses travers, et qu'est-ce qu'on a envie de participer ou pas. Oui. Je trouve que en sortant de l'exposition, on a vraiment ça aussi. Il y a un parti pris forcément engagé par l'artiste, par vous aussi, parce qu'on est au centre du patrimoine arménien. Donc forcément, il y a également aussi un propos qui est sous-tendu, qu'on ressent, même si c'est pas clairement exprimé, pour laisser chacun sa propre émotion venir au fur et à mesure des salles. Mais on repart avec ce sentiment-là, en se disant, aux quatre coins du monde, en fait, ici chez nous, par exemple, à Saint-Péray, il y a une route qui est en train de se construire, exactement, où du coup, il y a des vrais problèmes de contestation sur les terres agricoles qui vont se transformer en zone industrielle, qui vont être des terrains morts, finalement, comment on garde notre souveraineté alimentaire. Donc, ça transpose autant pour chez nous que pour chez eux, et de se dire, chacun notre imaginaire, parce que comme Pierre de Vallombreuse, on a tous Mowgli en tête, on a tous cette envie de la jungle, de liberté, et finalement, comment on refait société ensemble. Et l'exemple de ces peuples où il n'y a pas un chef, que c'est une tribu qui partage en fait autant leur vision que est en train de se transformer aujourd'hui.
1: C'est vrai que c'est une exposition qui résonne complètement avec notre propre rapport à la nature et à la transformation. Et c'est vrai que, comme tu le dis, en fait, dans l'exposition, on a assez peu de textes finalement, et les questions qu'elle peut soulever, elles peuvent venir toutes seules et résonner différemment en tout un chacun en fait. Il y a vraiment des gens qui vont plutôt être marqués par la beauté de ces paysages et de cette immersion dans la jungle, qui vont rester là-dessus, alors que d'autres vont vraiment ressortir avec justement ces questions, mais comment préserver ce qui est important, comment préserver la nature, que ce soit à l'autre bout du monde, mais que ce soit aussi chez nous. Comme tu le dis, ça fait écho à aussi les transformations de notre propre environnement et tout ce que ça soulève en termes de conservation de la biodiversité, ou comme tu disais, de notre alimentation locale. Donc c'est vrai que c'est une exposition qui résonne un peu en tout un chacun de manière différente et qui soulève toutes ces questions, avec aussi quand même cette idée de ce progrès, cette modernité qui fait peur, ce changement qui fait peur, peut aussi amener des choses comme par exemple l'accès aux soins, l'accès à la scolarisation, que ces peuples revendiquent aussi. Donc c'est vrai que ça questionne aussi sur, c'est vrai que nous on le perçoit comme quelque chose de plutôt très négatif, mais en parallèle, ces populations, ça leur permet aussi d'avoir de meilleurs soins de santé, de vivre plus vieux. Donc ça, et nous c'est pareil, on a ce confort moderne qu'on a aujourd'hui et qu'on aurait bien du mal à quitter, je pense, on l'a aussi acquis au prix de cette transformation, de cette modernisation et de la perte par ailleurs de notre environnement originel.
3: Donc c'est un questionnement complexe en fait.
0: C'est un questionnement complexe et qui permet de se dire, en fait ça se joue encore aujourd'hui, partout dans le monde, que ce soit à côté de chez nous ou de l'autre bout du monde au niveau des Philippines sur l'île de Palawan, et finalement de se dire comment je garde mes traditions, comment je garde ma richesse, ma diversité, comment je la partage avec les autres sans me faire... sans être exclu de cette évolution qui se met en place. Je prends ma place aussi là-dedans, mais sans nier et exclure exactement mes traditions, ceux qui me composent, parce que je pense qu'il y a ça dans le fait que ce soit accueilli ici au CPA par rapport au génocide, qui fait écho sur comment on garde notre culture quand on n'a plus de territoire. En tout cas, moi, c'est comme ça que je l'ai ressenti en venant ici.
1: Exactement. La question de l'identité, elle est centrale au CPA. C'est vrai qu'on parle beaucoup d'identité multiple, d'identité recomposée, avec cette idée de, typiquement pour l'exemple du peuple arménien, c'est un peuple qui a dû se disperser à cause du génocide. Et donc, comment est-ce qu'on garde un socle culturel commun, même si on ne vit plus sur notre territoire historique, qu'on s'est intégré dans des sociétés qui parlent d'autres langues, qui ont d'autres cultures, comment garder en fait cette culture d'origine et essayer de la transmettre tout en la laissant aussi évoluer un peu naturellement au gré d'autres cultures, d'autres contacts. Et donc c'est vrai que cette question de perte d'identité ou d'identité recomposée, c'est vraiment des sujets qu'on explore ici, avec tous les questionnements que ça soulève. Exactement.
0: Parce que finalement, on est tous avec une envie, j'aime bien manger asiatique, mais en même temps, j'aime bien m'habiller de telle manière, et en même temps, je souris toujours quand je repense à ma grand-mère qui va faire telle tenue. Oui. Et j'ai envie d'incarner les trois. Et j'ai le droit, et je peux, et en fait c'est comment composer, et je crois que c'est vraiment ça. Dans cette exposition, on voilà, on découvre cette jungle luxuriante, magnifique. On les voit marcher pieds nus, mais être habillés quand même avec des vêtements contemporains. Oui. Donc, et puis petit à petit, on les voit avec des chaussures selon les endroits. Donc, comment on compose avec tout ça sans se perdre et garder du sens? Parce que je pense que la priorité dans chaque être humain, c'est ça, c'est savoir ce qui résonne en nous et avec quoi je me compose tous les jours pour évoluer et être heureux.
1: Oui.
0: Parce que le but de chacun, c'est ça.
1: Oui, complètement. Donc, c'est vrai que pour eux, la question se pose avec cette, sachant que c'est une communauté vraiment, enfin c'est un peuple de l'oralité, donc qui transmet beaucoup de choses par l'oral, donc c'est vrai que c'est d'autant plus fragile que ça peut se perdre très vite en fait, et avec cette nouvelle vie qui s'ouvre à eux, l'accès aux grandes villes, la perte petit à petit de l'environnement, de la forêt, enfin se pose aussi effectivement la question de comment transmettre cette identité et garder ce qu'il faut garder en accueillant ce qu'il faut accueillir.
2: Enfin, donc ça reste des peuples qui ne sont pas non plus nombreux en termes de densité de population.
1: Oui. Là, on est sur 200 personnes. La communauté de Tôte-Batou, c'est vraiment tout petit.
0: Ouais. Donc ça, c'est important aussi de le transposer. C'est-à-dire qu'on n'est pas en train de parler de millions de personnes comme une agglomération ou quelque chose comme ça. Là, on parle d'un socle qui est sur une île au milieu de l'océan, à côté des Tôte, dans les archipels des Philippines, et qui sont là depuis des milliers d'années. Et au final, ils sont restés avec un nombre restreint de personnes parce que, ben, en effet, il y a des dangers dans la jungle. Hein,
1: oui, c'est
0: donc, du coup, mais 200 personnes, comment ils s'intègrent dans la société plus moderne, puisque ça s'appelle comme ça l'exposition, les temps modernes, et en même temps, comment ils gardent leur culture parce qu'ils sont que 200. Mmh. Donc, transmettre une culture à part entière avec tous leurs codes, c'est complexe. Et Pierre de Vallombreuse et votre exposition montrent ça et permet de faire la mémoire et l'écho à ces 200 personnes.
3: Exactement, oui, tout à fait.
0: Est-ce que tu peux nous décrire une des photos qui pour toi est emblématique de cette exposition?
1: Moi je dirais qu'une de celles qui me touche le plus, mais c'est aussi parce que ça résonne avec mon histoire personnelle, c'est des enfants qui jouent dans la rivière. Où c'est une photo qui a un côté très innocent en fait, d'enfants voilà, qui sont insouciants, qui jouent ensemble dans un cadre idyllique. Et moi ça résonne avec mon enfance en fait, où pareil, mon enfance, tous les étés on était souvent au bord d'une rivière pas très loin d'ici, et c'est vrai que les jeux dans l'eau, le bruit de l'eau, c'est aussi ce que j'ai un peu voulu faire aussi avec cette balade sonore, c'est aussi faire appel à nos souvenirs, et on a des souvenirs auditifs qui sont très forts, et parfois on associe vraiment des sons à des émotions, et moi typiquement le bruit de l'eau, c'est un bruit que j'adore, qui me relaxe, qui m'évoque plein de souvenirs justement de cette rivière, de ces jeux, exactement, ouais, tout à fait, et l'innocence, vraiment l'innocence de quand on est enfant, on se préoccupe pas de questions sur l'avenir, sur le monde, on a un univers qui est très restreint et en même temps assez doux, et donc moi ça m'évoque vraiment ça, cette innocence et ce jeu dans la rivière.
0: Et là on voit du coup dans cette photo qui est du coup une petite cascade avec la rivière et puis évidemment la jungle tout autour, et il y a trois petits enfants dont un garçon au milieu et deux filles qui sont sur le côté, et on dirait qu'ils lui donnent la main pour traverser, oui, ou pour jouer, et on voit cette solidarité dans le jeu aussi, et elle est très forte cette image parce que prendre soin, en fait. Il y a ce côté, on est ensemble, on prend soin les uns des autres parce qu'il y a beaucoup de courants. Et pour pas qu'elle tombe aussi, il y a ce côté, je t'accompagne en jouant.
1: Oui, et d'ailleurs, les Tôte-Batou, ce que nous a expliqué Nicole Revel notamment, jusqu'à l'âge de 12 ans, en fait, les enfants vivent ensemble. Ils sont par petits groupes, ils font ce qu'ils veulent, ils sont libres de leur va-et-vient dans la forêt et à proximité des villages. Voilà, exactement. Donc souvent, les plus grands prennent soin des plus petits. Et voilà, c'est des petites communautés d'enfants comme ça qui évolue un peu tout seul, à part des adultes. En tout cas, quand les adultes sont occupés à d'autres activités. Et donc, oui, c'est vrai que ça évoque ça aussi, comme tu disais, le côté un peu prendre soin des autres, des petits.
0: Oui, parce que dans cette communauté, il y a aussi cette empathie, cette bienveillance. Ils sont très rieurs, mais il y a aussi ce côté très chaleureux des uns avec les autres, que quand on rentre dans la société moderne, en fait, ça redevient plus individualiste, qui fait que du coup, en fait, on perd un petit peu cette entraide, cette solidarité. Oui. Et cette exposition, elle fait écho à ça. Et comme tu dis, même si on n'est pas au fin fond des Philippines, ça nous renvoie à nos propres émotions, à nos propres vécus sur ben voilà, ces souvenirs d'enfance, dans une certaine naïveté, et de comment je reprends possession finalement de ces valeurs-là qui m'ont fait du bien et qui me manquent. Donc finalement, comment je m'en réempare. Et cette exposition, elle propose ça aussi.
1: C'est ça, ce qui est, je trouve, vraiment beau avec la photographie et l'art en général, c'est que ça résonne vraiment différemment chacun de nous. Et c'est pas juste ce que le photographe nous montre, c'est aussi comment ça résonne en nous et comment ça peut éveiller des questionnements, des souvenirs, des émotions qui vont être propres à chacun. Et donc c'est vrai que sur une photo, on n'a pas, voilà, sur 10 personnes regardant la même photo n'auront pas la même réaction, le
2: et
1: même ressenti.
2: Juste.
1: Exactement.
2: Le principal, c'est que ça résonne en nous et que ça évoque quelque chose. Et c'est ça le but de l'art et de l'exposition, c'est vraiment de prendre un temps pour se re-questionner personnellement.
1: C'est ça.
2: Et se retrouver avec de nouvelles émotions au fil de ce qu'on observe. Merci
1: à fait. Bah, je t'en prie, avec plaisir, merci beaucoup.
0: Venez découvrir cette belle exposition, Les temps modernes, île de Palawan aux Philippines, photographie de Pierre de Vallombreuse, au CPA, au Centre du patrimoine arménien, à Valence, jusqu'au 20 septembre 2026. Bonne exposition! À bientôt pour une nouvelle parenthèse inspirante autour d'œuvres, d'artistes, d'expositions. Et d'ici là, osez ouvrir la porte des musées, d'une galerie, et ressentir ses propres émotions, interpellations, inspirations, être à l'écoute de ce que ça nous procure. Bonne aventure créative et belle découverte. 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
1: Synapson. Les bons ingrédients, le coup de main. Y a-t-il une autre recette du succès? Pour la série Beatmakers, David Comeyas et Samuel Hirsch ont rencontré Synapson. Ils dévoilent, piste par piste, les secrets d'un de leurs plus gros tubes. All in You, interprété par Anna Kova.

0: Bah salut, nous c'est donc Synapson, on est deux, moi c'est Paul.
1: Et moi c'est Alex.
2: C'est un rework que David Auguste a proposé pendant sa Boiler Room.

qui est finalement un rework très pitché. Tu sens qu'il aurait pu faire ça, tu vois, pendant qu'il mixait, quoi, tu vois, mettre plus 10 sur son BPM et rajouter une rythmique derrière. Un rework d'un morceau de Sly Johnson qui s'appelle Is It Because I'm Black?

0: Qui était sur les compiles Shaolin Soul. Et la première fois qu'on entend ce morceau, qu'on entend cette basse, ce groove, ouais, ça nous a inspiré direct.
1: Et surtout, c'est une musique qui a pas du tout vieilli, je trouve, qui est samplée depuis depuis le Wu-Tang, même avant, et tu vois, et c'est encore super actuel, quoi.

0: Et donc on réanalyse un petit peu le morceau, comment il est fait, et puis voilà, c'est... Tu sais, après, t'as cette boucle en tête, tu l'as pendant tout le chemin de chez toi au studio, et puis quand t'arrives au studio, tu te dis, bon bah vas-y, je la pose, tu vois, et tu te dis, bon bah, je m'en inspire, et puis je pars là-dessus, quoi. J'arrive au studio, j'allume tous mes instruments, machin, le temps d'un tout allumer, je me le réécoute un coup, et puis en fait, je sais pas, petit à petit, au piano, je viens reproduire un petit peu le morceau qui me plaît. Et en le jouant, je trouve automatiquement des variations. Et finalement, au bout d'une demi-heure, je me rends compte que bah, j'ai complètement quitté l'idée originale du morceau. Et j'ai réussi, avec cet inspi, à évoluer vers quelque chose qui me correspond et qui finalement n'a peut-être pas grand-chose à voir avec mon inspi. Mais en tout cas, c'est comme ça que je travaille, quoi. C'est comme ça que j'évolue. En général, moi, je commence plus par les claviers. Tout ce qui est Vurly, Rhodes, je parle là-dessus, moi, au début. C'est un clavier très chaud, des années 70, et qui est d'ailleurs utilisé dans le morceau qui nous inspirait.
1: À l'époque, on n'écoutait pas la même chose. Je me dis, Holy News, c'est vraiment le morceau qui a fini nous réunir, quoi. Moi, à la base, j'étais un fan de hip-hop, et j'ai commencé à redécouvrir les Fatback Band et tout ça, tu vois, et c'est ce son-là aussi qu'on a cherché à avoir dans Holy News.

0: Et Alex, lui, qui est un fan de VI House, c'est aussi emprunté, tu vois, de ce kit de batterie un peu rough et tout ça. Et je trouve qu'Holy News, ça a fait la bonne jonction entre nos deux univers. Et effectivement, on est des fans de black music, de soul, effectivement. Et puis le remettre à la sauce d'aujourd'hui, c'est assez mortel, quoi.
1: Donc la deuxième phase du morceau, c'est juste moi de me faire une bass drum classique, tu vois, un kick, un hi-hat, une snare, histoire d'avoir juste quelque chose rythmiquement. Et une fois que j'ai fait ça, je trouve ma ligne de basse. Voilà, ma ligne de basse, moi je suis monsieur basse, je suis très basse, j'adore ça. Si je pouvais faire des morceaux qu'avec ça, un peu à la James Brown, tu sais, quand tout le monde avait été hyper surpris, parce qu'à l'époque c'était le premier à finalement à arrêter toutes les mélodies, les machins, à mettre une rythmique et une basse, moi j'adore ça. Toutes les basses entendues dans les morceaux de Synapson sont faites avec un Moog Little Fatty, qui est le premier synthé que j'ai eu. Je me souviens, c'était un Noël, c'est Paul qui m'avait dit « Va écouter ça, c'est vraiment cool ». Et j'ai dû mettre 3 ans à l'avoir vraiment en main et à comprendre comment il fonctionne. Tu vois, mon Little Fatty, je le connais par cœur, quoi. J'ai les basses que je veux, à la Moroder, que ce soit, enfin, tu vois, tous les styles. Et je pense qu'aujourd'hui, même Paul, tu vois, quand on sort des nouvelles maquettes, il me dit « Putain, mais le Moog qui sonne, c'est abusé, quoi ». Donc je m'en séparerai jamais, je pense.
0: C'est une basse donc qui vient d'un synthétiseur, mais qui a un son super chaud et qui n'a pas trop un côté super électronique, tu vois. Nous, on n'essaie pas forcément de gonfler le son à avoir le niveau sonore le plus gros, tu vois. C'est plus essayer de chercher.

0: Au début, on sait qui fait quoi et qui est bon dans quoi. Voilà. Moi, par exemple, j'ai une formation de pianiste. Après, je joue un petit peu de batterie et percussion et basse. Mais tout ce qui est drum, tout ce qui est rythmique, c'est vraiment une partie que Paul maîtrise beaucoup mieux que moi.
1: Toute la batterie sur le morceau All In You, j'ai samplé, j'ai pris des kits samples d'un PC 5000. Pareil, toujours dans la même démarche, de vouloir un peu donner de la couleur, du relief à notre musique. Et plutôt qu'utiliser, tu vois, des trucs de 808 ou 909 ultra lissés que tout le monde connaît par cœur. Voilà, là j'avais même téléchargé, je sais plus, ça avait un nom assez ringard, genre West Coast Drum Kit MPC 5000 ou je sais plus, ça s'appelait comme ça. Et voilà, on a utilisé ça et ça a plu à Alex. Et c'est des kicks MPC où t'as une super attaque, tu vois, une grosse frappe de marteau, mais t'as pas beaucoup de basse et d'infra sur le kick. Et du coup, le mix est tout fait, quoi. C'est-à-dire que tu mets ce kick et en revanche, tu laisses au Moog, tu libères toutes ces basses et les deux ensemble, c'est joli. Les snaps, Alex, il en met tout le temps. De toute façon, il en fout sur tous les morceaux, je crois. Donc parfois, je les enlève. Il y a que ceux du break, c'est des acoustiques. Ça, c'est des samplés MPC, une fois de plus. Moi, c'est ce que j'adore en musique électronique. Tu vois, moi, à la base, j'étais même moins musicien qu'Alexandre. Mais par la production, en fait, je me suis rendu compte que même en utilisant toutes mes machines et tout, c'est hallucinant ce que tu, en prenant des petits bouts par-ci, des petits bouts par-là, tu vois, justement, de vraies caisses claires ou d'un petit sample, rien que tu vois, d'un frottement de guitare et tout ça, en fait, et mélangé à mes arrangements ou à nos arrangements électroniques, ben, ça humanise, en fait, et c'est ça qui rend la chose, je trouve, très intéressante et un son un peu hybride, tu vois. C'est un sensé va-et-vient entre, on va dire, des enregistrements ou de la musique traditionnelle, la façon de la produire traditionnellement, et 2016, quoi.

ça me fait penser un peu, tu vois, il y a des artistes comme ça qui ont cette même vision de la musique. Je pense à FKJ par exemple, qui est un artiste que moi j'aime beaucoup, qui pareil, alors lui c'est encore plus soul que nous, mais voilà, c'est toujours pareil, il n'y a pas un morceau, il n'y a pas un petit rappel de voix, que ce soit pitché, tu vois, samplé ou quoi. Et je sais pas, il y a une génération qui tourne autour de ça et je trouve ça plus...

0: Voilà.
1: Qu'est-ce qui vient après? Il y a la guitare.
0: La guitare.
1: La guitare, cette rythmique un peu...
0: La cocotte, quoi.
1: Ouais. Ce qui est bien, en fait, c'est qu'on a fait une rencontre artistique cette année qui... On a rencontré quelqu'un qui s'appelle Sirius Trema, qui est un artiste qui a posé sur un morceau de l'album qui s'appelle Control, et qui est tellement talentueux, c'est un guitariste-chanteur, que il nous a refait découvrir un petit peu le groove que pouvait apporter une guitare. Quand on avait All In You, on avait une guitare témoin, et on lui a dit, voilà, est-ce que tu pourrais nous accompagner sur scène pour ce morceau-là? On n'en met pas partout, mais là, sur ce morceau, on voulait une cocotte, quoi. On voulait quelque chose qui est rythmiquement un peu, sans forcément avoir énormément de notes et que ça varie beaucoup, mais que ça donne du groove à tout ça. Puis encore une fois, la soul, voilà, quoi.
0: Je sais pas comment on dit parfois, nous, quand on met... Mettre des accords, on dit que ça va tirer en arrière le morceau, alors qu'une cocotte de guitare, ça va le pousser en avant, tu vois. C'est juste que ça lui donne du punch, et c'est en ça où ce morceau, je trouve assez bien produit, c'est que il joue à 111 de BPM, donc c'est pas beaucoup, vraiment, dans la musique électronique, c'est même bas. Et pourtant, il a une pêche, un tonus, tu vois. Tout le monde croit que c'est la musique rapide et tout, alors que pas du tout, quoi.

0: Plus le BPM est lent, plus d'un point de vue groove, on peut s'exprimer. Plus on peut enrichir les basses, enrichir les mélos, et même parfois avoir quelque chose de... Même au niveau de la rythmique, et du
1: une ouverture de charlet, tu vois, rien que là... Voilà. Chut, si c'est à 130 BPM, ça va... Chut, tu vois, ça va être beaucoup moins sexy, alors que si c'est plus lent, tu vois, tu vas bien entendre les deux cymbales se décoller, là, ça va bien...

0: claque les oreilles et slack, ça referme, tu vois. Enfin, nous, c'est...
1: Et plus on vieillit, plus on ralentit, en fait. Donc, je sais pas si c'est parce qu'on n'est plus capable de danser sur de la musique rapide. On n'a jamais fait de concession à ce niveau-là. C'était notre grande frayeur, je sais pas, les 5-6 premières dates. On se disait, mais qu'est-ce qu'on veut, comment on va faire pour passer notre musique derrière ça et tout. Je crois que le pire qu'on ait fait, on est passé derrière Cyberpunkers. C'est une espèce de Bloody Beetroot, mais
0: ça, fois, parce que c'est
1: fois,
0: un festival,
1: fois 3 ou fois 4. Et ça tapait, c'était compressé, c'était abusé. Et on est arrivé, tu vois, genre à 105, tu vois. Et puis tu sais quoi, quand les gens entendent ce son-là, que ça leur plaise ou pas, t'as l'impression de, tu sais, de donner un peu d'air au cerveau de tout le monde. Tu sais, tout le monde se pose un peu, tu vois, et respire après la turbine que tu t'es mangée.

0: Breaking down beats.
1: Peu d'éléments, mais que les bons, quoi. Et chercher l'osmose parfaite, tu vois. Donc ça, c'est assez dur, mais ça marche plutôt bien là-dessus. Surtout quand on compose des morceaux où on sait qu'on voudra une voix derrière. Et après, oui, on essaie de remplacer les cymbales par des pêches de synthétiseurs, voilà, pour enrichir un peu la palette sonore. Même si c'est pas donc des sons qui sont voués à rester et à tapisser le morceau, mais effectivement, oui, Alex fait souvent traîner une petite arpège aussi en fond, tu vois, qui permet de jouer avec la stéréo. Voilà, donc c'est pas des éléments qui sautent aux oreilles tout de suite, mais effectivement, qui font aussi le lien entre la basse, la rythmique, les wurlitzers, etc. Et même si tous nos morceaux sont adaptés, après on fait des versions, si tu veux, minimité pour les clubs où tu peux bien mixer avant et après. Mais après, nous, oui, en fait, c'est une remarque qu'on s'est fait tous les deux, c'est qu'il y a plein de titres house ou électroniques qu'on écoute, mais qui sont édités que version club DJ. Et en fait, tu prends le métro, tu t'emmerdes à écouter 1 minute 30 de kick avant, etc. Et nous, on s'est dit, on a une vraie volonté de vouloir écrire et de faire des albums, et on a envie que tu le mettes dans ta voiture et que t'aies... Enfin, si tu veux que t'aies le plaisir d'écoute immédiat, quoi. Fort ma chanson.
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3: Pour ce qui est de la voix, on cherchait une voix de mec. Il y a eu des propositions, des échanges, mais ça l'a pas fait. Et puis finalement, on nous a parlé d'Anakova. L'instru a été envoyé. Je crois qu'on a reçu une maquette peut-être un ou deux jours après. Honnêtement, il n'y avait rien à toucher. Franchement, c'était abusé. Elle nous a posé un truc, on était assez impressionnés.
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0: Et là où on a eu de la chance, c'est que un peu plus tôt, je te disais qu'on avait voulu un son un peu chaud, un peu rough, etc. Et elle, elle a une voix assez aiguë quand même, tu vois. Et en fait, une fois de plus, ça s'est mixé parfaitement avec le morceau. Si tu veux, la couleur de base de l'instrumental, plus sa voix un peu par-dessus, elle comblait le manque, si tu veux, au niveau du spectre sonore qui manquait un peu dans les aigus. Et ça, c'était carrément cool, quoi.
1: On tient pas à donner une direction aux chanteurs, chanteuses, parce que tu les écoutes, ce que tu écoutes d'eux, ça te plaît, et c'est quelque chose qui sort naturellement. Donc je préfère entendre ce que le morceau leur inspire, plutôt que de leur dire tout de suite ce que je veux, tu vois.
0: C'est Kamana qui porte avec nous, en tout cas, au moins 50% de morceaux, mais sur les autres morceaux, si tu veux, c'est nous, on n'est pas chanteurs, même s'il y a un peu d'Alex dans l'album avec des vocodeurs et tout ça. C'est plus, oui, apporter de l'humain par la voix, mais sans en mettre 3 tonnes, si tu veux, quoi. Voilà. Faire ça comme si c'était une guitare en plus, ou une flûte, ou ce que tu veux, n'importe quel autre instrument.

La montée du morceau où Anna se met à chuchoter, tout est filtré vers le bas, tu vois, et on veut vraiment avoir quelque chose de progressif et qui monte et qui monte et qui monte et qui monte, mais que par les instruments, tu vois, sans avoir des sweeps, tu vois, des trucs, tchitchou, tu vois. C'est pas trop la politique de la maison. Et du coup, on fait ça dans pas mal de morceaux et à chaque fois, on nous le reproche parce que du coup, c'est un petit peu long, machin et tout. Et dans Holy News, c'est la première fois vraiment qu'on essayait vraiment d'avoir une montée filtrée un peu.

Breaking Down Beats. On a beaucoup de versions inédites de morceaux pour le live. Et la fin de Linew, c'est ce que j'appelle ça comme ça. C'est un peu le moment, c'est un peu l'instant Nutella pour Sirius et moi, si tu veux, tu vois, où on se retrouve devant la scène. On se la joue rockstar, tu sais, un pied sur le retour et tout. Moi, je suis avec un cutard, lui avec sa gratte. Et si tu veux vraiment te rendre compte un peu du talent de Sirius et de ce qu'il est capable de faire avec sa guitare, c'est un peu ce moment-là, quoi. S'il y a un moment à retenir dans le live pour bien se concentrer sur Sirius, c'est celui-là.

0: Je sais pas, sur nos SoundCloud, on doit être à... Bon, on est quoi, à 13, 14 millions d'écoutes en tout, plus, enfin je sais pas. Ton premier million, il est vertigineux, tu vois. C'est j'espère que ça va pas paraître prétentieux ce que je dis, mais... Ouais, ton premier million, t'es là. Ouf.
1: Et c'est ça qui est génial avec l'aventure Synapse aussi, c'est qu'on fait de la musique électronique qui peut éclater les jeunes le week-end, mais nos oncles ou tantes peuvent aussi écouter le CD dans la voiture en allant au boulot, quoi. Et c'est, moi, c'est ça, c'est une petite... petite fierté, quoi. Il m'appartient plus, quoi. Tu vois, quand tu vois toutes les covers qu'on reçoit des gens sur YouTube, Instagram, tous les réseaux là qui grattent leur guitare et qui chantent Anna Kova, donc ça c'est assez cool aussi.

0: dub et remix en général, on a la main dessus. On valide quoi qu'il arrive ce qui se passe. Aujourd'hui, quand tu veux t'ouvrir un petit peu à l'inter, il est bon parfois d'avoir des remixes venant de ou d'artistes du pays dans lequel tu souhaites être joué, ou de gros noms. Et nous, c'est un peu notre bagarre. Moi, je me refuse à ça parce que j'aurais l'impression de faire une escroquerie. Je vais pas promouvoir ma musique par un remix que musicalement je n'assume pas du tout. Donc quand on fait des remixes, en général, ou c'est une proposition et nous on la valide mais pour l'instant c'est pas encore arrivé, ou alors c'est des potes ou des artistes qu'on aime bien. Donc pour le morceau de Anna Kova, il y a un artiste qu'on aime beaucoup qui s'appelle Joss Moog. Lui en fait il est fan de Rhodes et de Verli comme nous. Et donc il a bouclé le Verli Dirt on You. Je trouve qu'il il a réussi à se créer une propre boucle où toi-même tu sais pas forcément où ça a été coupé. La voix en plus il l'a pas calée comme rythmiquement elle est calée sur le morceau.
1: Elle est super cutée aussi, il a pris qu'un petit bout de fin de phrase.
0: Elle est super cutée et

0: peu ce travail à l'ancienne qu'on retrouve, tu sais, ces espèces de sons un peu filtrés avec quelque chose qui monte, tu vois, et toujours une boucle qui vient, mais avec une rythmique qui apporte beaucoup de groove. Et du coup, ouais, j'ai l'impression de me retrouver, tu vois, à écouter des vieilles galettes en fait. Tu vois, c'est du son numérique, tu l'as en wave ou en MP3, mais t'as l'impression d'écouter du vinyle juste par sa construction, tu vois. Je sais pas, c'est très house, c'est très sexy. Et il a une façon d'amener les choses et de les monter, tu vois, de libérer petit à petit, d'ouvrir son cut-off de filtre petit à petit, d'éclaircir la voix, de faire groover sa drum, et c'est assez intéressant en fait.
1: Et il y a aussi quand même celui d'Arigato Masai, parce que moi j'aime bien toute l'école un peu flume, toute cette électronique aussi, un peu entre l'abstract hip-hop et l'électronique. Et Arigato Masai, ils sont un peu là-dedans, et ils ont réussi à tourner le morceau comme ça. Et donc voilà, c'est...

rebondis juste sur un truc parce qu'on est souvent, on nous parle souvent de ça, la fameuse French Touch. Aujourd'hui, tu me dis voilà, si Nabson fait partie de la French Touch, je suis flatté. Mais c'est pas du tout le cas. Tu vois, je veux dire, moi, tu me dis French Touch, je pense à Étienne de Crécy, je pense à Mojo, je pense au Daft, je pense à Benjamin Diamond, des gens qui ont vraiment marqué l'histoire, marqué, tu vois. On parlait de French Touch parce que la musique électronique part des producteurs français avec quelque chose de d'unique, singulier, quoi, ouais. De singulier. Tu vois, je me souviens d'un reportage MTV où on voyait autour des Daft, où on voyait Garnier qui disait quand il avait écouté la première fois qu'il avait écouté Daft Punk, tu vois, il était là, mais comment ils ont fait, quoi, comment ils se sont démerdés pour avoir ce son-là. Donc il y avait un côté hyper unique, tu vois. Il y a vraiment une signature. Aujourd'hui, Paul a raison. Tu vas plus peut-être faire ton originalité sur ta compo plutôt que sur le traitement du son.

0: Moi, les sons que j'aime bien dans la vie quotidienne, c'est les grosses bagnoles. Tu sais, quand elles raclent bien là sur les grosses avenues, là, les grosses voitures. Donc moi, je suis en scooter, donc voilà, j'ai pas de risque.
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Bonjour, soyez les bienvenus, c'est Eldorado. Soyez les bienvenus pour une heure ou presque d'errance en terre rock, folk, etc. Burt Jansch fait partie de cette famille de musiciens dont l'influence dépassa le succès, dont la renommée fut toujours aussi prégnante parmi ses pairs que volatile auprès du grand public. Qui, à part les amateurs de musique folk et les passionnés de musique tout court, a le souvenir de Burt Jansch? Peu de monde, assurément, et pourtant. Et pourtant, Jimmy Page s'en inspira à maintes reprises. Et pourtant, Neil Young l'appelait le Jimi Hendrix de la guitare acoustique. Et pourtant, Donovan lui dédia deux chansons. Et pourtant, Nick Drake jouait ses chansons dans l'intimité de sa chambre. Burt Jansch a influencé un tas de musiciens et a suscité le respect de bien plus encore. Son jeu de guitare, d'une élégance, d'une précision, d'une audace rare, savait faire la synthèse entre folk, jazz, musique de la Renaissance élisabéthaine, musique arabe, musique indienne et blues. Son espéranto musical, Burt Jansch le délivra toujours avec la simplicité des personnalités importantes et la raideur presque maladroite de son timbre de voix inoubliable.

D'abord au sein de Pentangle, avec un autre guitariste virtuose, John Renbourn, puis sous son propre nom, Burtianch a rythmé les grandes heures du folk britannique dans les années 60, puis 70. C'est en 1972 que fut gravé ce morceau, intitulé Yarrow, extrait du beau disque Moonshine. Les plus grands

anglais avec Pentangle, et Danny Richmond, fidèle du jazzman Charles Mingus. À ses côtés aussi, à la basse et à la signature de tous les arrangements, Tony Visconti. Pourtant, Visconti est associé en ce début des années 70 à un univers bien différent de celui, à certains endroits austère, de Burt Jansch. Il est le producteur des disques de Mark Bolan et son groupe T-Rex et de David Bowie. Il accompagna ainsi la création du son que l'on appela alors le glam rock. Avec Bowie, le compagnonnage devait perdurer tout au long des années 70 et commença au crépuscule des 60s lorsque le deuxième album du chanteur paraît sur le label Philips en 1969. Face au succès retentissant de son titre augural, il est vite rebaptisé Space Oddity.

David Bowie enregistra Space Oddity en 1969 et avoue volontiers que la chanson lui fut inspirée par le film de Stanley Kubrick 2001 Odyssée de l'espace, sorti sur les écrans l'année précédente, en 1968. David Bowie, dans Space Oddity, chante l'histoire de l'astronaute Major Tom, de son décollage et de sa dérive infinie dans l'espace après qu'il a fait face à de graves problèmes techniques pour finalement perdre le contact avec la tour de contrôle. La chanson file ainsi en un dialogue entre Tom et le technicien au sol. Bowie retrouvera le personnage de Major Tom à la fin des années 70 pour une chanson de son disque Scary Monsters, paru en 1980 et produit par le même Tony Visconti. Et Bowie dévoile le poteau rose et nous confie « We all know Major Tom's a junkie ». On sait tous que le Major Tom est un drogué. Ce que nous prenions, ce que Bowie lui-même prenait peut-être au moment de Space Oddity pour un voyage spatial, n'était finalement qu'un trip de camé, une pauvre illusion, un mensonge ? Ou bien était-ce le glas sonné des rêves ?

2006, Grant Lee Phillips, âme du groupe Grant Lee Buffalo, offrait sa version de la chanson Ashes to Ashes de David Bowie. Loin de la production synthétique et pop choisie par Bowie en 1980, et loin de l'univers folk rock dans lequel il évolue brillamment depuis ses débuts, Grant Lee Phillips fait pour cette reprise un saut dans le vide. Sa voix est seule au monde, sans batterie, sans guitare, sans basse, sans harmonie vocale, un peu comme Major Tom, seul dans l'espace. Seule sa voix fragilement soutenue et prévenue de la gravité par un souffle de corde porté par un courant tantôt ascendant, tantôt descendant, seule et soumise à des accélérations ou des accalmies, la voix de Grant Lee Phillips est précaire et intouchable, tel un lointain planeur. Rares sont ceux qui tentèrent l'expérience, se délester de l'habituel attirail, larguer les amarres, s'en remettre au vent. The Mountain Goats sont de ceux-ci. Un quartet de cordes accompagnait Grant Lee Phillips. John Darniel confie sa voix au seul violoncelle de Eric Friedlander. Le morceau s'appelle « Deloaded ».

The Mountain Goats, en 2005, publiaient leur album The Sunset Tree, un des sommets de leur discographie. Le disque paraît en 2005 et est, de l'aveu du leader du groupe, autobiographique. Ce sont ces années d'enfance qu'évoque John Darniel, et en particulier les maltraitances que lui infligea un beau-père violent. Le petit John trouve refuge alors dans la musique. Une chanson de l'album nous éclaire. Dans ma chambre, avec les écouteurs sur les oreilles, profondément enfoui dans le cabinet des rêves, je me réveille en sursaut et me protège le visage, en espérant que tu ne casseras pas ma platine, car c'est la seule chose sans laquelle je ne pourrais vivre. Tout le disque va ainsi entre émotions contenues et humour, empli de dignité et d'énergie. À l'intérieur de la pochette, John Darniel écrit: ce disque a été rendu possible par mon beau-père, Mike Noonan, 1940-2004. Puisse la paix qui t'a toujours manqué dans la vie t'accompagner à présent. Ce disque est dédié aux jeunes hommes et femmes, où qu'ils soient, qui vivent avec quelqu'un qui les maltraite. Je leur apporte ces bonnes nouvelles. Vous allez en sortir vivant. Vous allez vivre pour raconter votre histoire. Ne perdez jamais espoir.

En 1987, le succès du 45 tours Luca de Suzanne Vega est un petit miracle. L'heure est à la musique de danse, aux productions tapageuses et artificielles, et les guitares semblent reléguées bien, bien loin. Suzanne Vega, avec la mélodie mélancolique et l'histoire d'un petit garçon, Luca, qui prend à partie l'auditeur et lui confie sa vie d'enfant maltraité, nous rappelle que la musique populaire peut être autre chose qu'un simple divertissement. Les chansons de Suzanne Vega ont de l'ambition. Inscrites dans la tradition du folk, elles offrent un point de vue nourri de l'enfance chaotique de Suzanne, mais aussi de sa fascination pour les hobos, les musiciens errants avec pour seule possession une guitare en bandoulière. Suzanne Vega nous le confie elle-même. Trois figures la guidèrent en ses jeunes années d'apprentissage et de recherche de sa propre voix: Woody Guthrie, Lou Reed et Leonard Cohen. Pour le poète, chanteur et guitariste canadien Leonard Cohen, c'est une véritable obsession que la jeune Suzanne nourrit. Quand elle devient chanteuse et rencontre le succès, elle rencontre Cohen et se lie d'amitié avec lui. En 1992, elle réalise même un long entretien entre Leonard Cohen et elle-même, qui prend la tournure d'une intense et complice conversation que l'on retrouvera 20 ans plus tard, publiée sur le site internet de la chanteuse. Leonard Cohen s'y exprime ainsi, décrivant l'art pudique de Suzanne Vega, description qui collerait bien à la musique de Cohen lui-même. « Suzanne, tu as réussi à rendre l'austérité extrêmement séduisante. Tes disques sont très séduisants et pourtant rien n'y est offert, rien n'y est lâché, rien n'y est révélé. »

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C'est sur la face B du disque Songs of Love and Hate que Leonard Cohen a positionné une de ses plus belles chansons, Famous Blue Raincoat. Songs of Love and Hate est publié en 1971. La face A est dédiée à la haine, hate, et la face B à l'amour, love. Famous Blue Raincoat est donc une chanson d'amour. Elle revêt la forme d'une lettre que Leonard Cohen lui-même écrit. Elle se termine par la mention « Sincerely L. Cohen », « Sincèrement, Leonard Cohen ». Le destinataire de la lettre, Leonard ne le nomme pas expressément, mais le qualifie ainsi « My brother, my killer »,« Mon frère, mon tombeur ». Il y a un troisième personnage dans cette lettre, une femme qui vient alors préciser les contours d'un triangle amoureux. Son nom est Jane. Leonard Cohen, pour le magazine Details en 1993, juge ainsi cette chanson qui demeure parmi les favorites des fans du chanteur. Ce morceau, tout comme Bird on the Wire, n'a jamais vraiment été complètement terminé. Mais tous deux étaient assez bons pour être utilisés. Il faut dire qu'avec la pauvreté des morceaux qui se trouvent sur mes enregistrements, je ne peux pas me permettre d'éliminer un aussi bon que celui-là. C'est un des meilleurs morceaux que j'ai écrit, mais les paroles sont trop mystérieuses, trop opaques. Mystérieuse, cette chanson l'est, assurément. Et le choix de la forme épistolaire lui donne une place à part dans l'œuvre de Leonard Cohen. En 1988, la guitariste et chanteuse Michelle Schacht utilise le même procédé pour sa chanson « Anchorage ».

Michel Schacht fait paraître son premier véritable album, Short Sharp Schacht, en 1988. Un autre avait paru l'année précédente, intitulé Texas Campfire Camps, et enregistré de manière aussi incidentelle qu'artisanale au Festival Folk de Kerrville. Michel Schacht, alors inconnu, y avait joué un soir de feu de camp. À sa guitare et sa voix se mêlent le chant des cigales et des flammes. Pour Short Sharp Schacht, Michel continue d'écrire dans une veine intime, puisant dans sa propre vie errante et vagabonde les sujets de ses chansons, comme par exemple son enfance dans le Texas ou la mort d'un jeune graffeur tué par la police. Cette chanson, Hank Courage, ne fait pas exception. Elle se présente sous la forme d'un échange de lettres entre deux amis Michel, elle se nomme Shell, et une de ses vieilles amies d'aventure. Cette dernière a quitté le Texas pour s'installer à Anchorage, dans l'état d'Alaska, est devenue mère au foyer, anchored in Anchorage, ancrée à Anchorage. Tandis que Michel Schacht continue, elle, de mener une vie sans attache. La même année que la sortie de ce disque Short Sharp Schacht, qui remporte un grand succès en 1988, donc, Michel Schacht est invité par le magazine NME à participer à un disque hommage à Sgt. Pepper's Lonely Hearts Club Band des Beatles. Michel reprend le titre Lovely Rita. A Day in the Life, le titre qui clôt l'album des Beatles et donc clôt ce disque hommage Sgt. Pepper Knew My Father, est repris par le groupe de punk anglais The Fall.

Le pire et le meilleur se côtoient sur cet étrange disque qu'est Sgt Pepper Knew My Father, disque initié par le New Musical Express en 1987, c'est-à-dire 20 ans après l'album mythique des Beatles, Sgt Pepper's Lonely Hearts Club Band. Chaque chanson de l'original y est reprise par un groupe différent. Le pire, With a Little Help for My Friends, repris par le groupe de pop FM Wet Wet Wet, est une calamité. Côtoie le meilleur, Within or Without You par Sonic Youth, réinventé, magnifié. Ou ce A Day in the Life par The Fall. La chanson de Lennon et McCartney pousse Mark E. Smith, le leader de Fall, dans ses retranchements, et celle-ci offre à l'amertume de son chant distancié une émotion, un engagement, une fêlure qui est très rare chez lui. Une autre belle réussite de ce disque, c'est la reprise que font The Wedding Present de I'm Getting Better, une reprise sans révérence, sans concession, d'une intégrité totale. On reconnaît bien là, donc, la bande de David Gedge. Cet exercice de la reprise, The Wedding Present, s'y prêtera à nouveau en 1992.

En 1992, le groupe de rock indépendant anglais basé à Leeds, The Wedding Present, se lance dans un projet fou, sortir un 45 tours par mois pendant 12 mois. Chacun de ces 45 tours, sobrement numérotés de 1 à 12, présenteront sur leur face A une composition originale du groupe et sur leur face B une reprise. Le numéro 1, paru en janvier 1992, avait gravé sur sa deuxième face une belle réinterprétation du Cattle and Cane du groupe australien The Gobi Twins. Ces 12 45 tours furent ensuite compilés en deux CD de 12 titres chacun, Hit Parade 1 et Hit Parade 2. Les reprises brillent par leur excellence, mais aussi leur éclectisme. David Bowie, Neil Young, The Monkees, Isaac Hayes, Elton John, ainsi que Julie Cruz et son titre inoubliable « Falling » que lui écrivit Angelo Badalamenti pour la série réalisée par David Lynch « Twin Peaks ». C'est avec cette chanson que cet épisode d'Eldorado s'achèvera, que prendra fin cette errance en terre rock, folk, etc. N'oubliez pas, Eldorado, c'est aussi le site www.radio-eldorado.fr avec les émissions en écoute et téléchargement et disponibles les références exactes de la poignée de morceaux écoutés durant chaque heure d'émission. Merci de votre écoute, portez-vous bien. À la prochaine. Ciao.

0: Bonsoir à toutes et à tous. 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
1: C'est normal, grosse faute d'anti-jeu de la part du Portugais qui a empêché la... Alors qu'il va y avoir, il y a un joueur qui a des crampes du côté d'Arsenal et ça y est, Ousmane Dembélé va sortir et rentrer de Gonçalo Ramos. Il a l'air carbonisé, Ousmane Dembélé, après cette finale de Ligue des Champions, lui qui a quand même égalisé tout à l'heure sur pénalty, mais qui n'a pas réussi à, voilà, à porter l'impact dont il a l'habitude d'apporter, on va dire, dans les matchs coup près. Et toujours un partout, et carton jaune pour Neves et rentrée de Gonçalo Ramos.
2: L'entrée de Gonçalo Ramos pour les dernières secondes de cette finale, pour ce qui est du temps additionnel, bien sûr. La prolongation se dessine, 2 fois 15 minutes, on vous le rappelle, et vous ne raterez rien de cette finale sur RFI. On va rester ensemble jusqu'au bout du bout. Si ça va jusqu'au tir au but, on n'est pas sûr de vous offrir le trophée, mais vous saurez tout en restant avec nous, c'est sûr.
3: Il faut rester de toute façon. Ce match est un peu une cuisson à l'étouffée. On sent que les équipes, ça mijote doucement et on ne sait pas trop qui va en sortir vainqueur. Mais le PSG est un petit peu plus tranchant contre un Arsenal fatigué qui a pris un coup sur la tête en concédant l'égalisation. Donc ça penche plutôt de ce côté-là, mais c'est très incertain malgré tout.
2: Même si là, ce sont
1: les dernières secondes. Attention, il va y avoir un contre avec Barcola qui va peut-être se présenter tout seul face à Raya. Il va rentrer dans la surface. Barcola, il est excentré. Oh, la barre transversale! La barre transversale sur cette frappe de Bradley Barcola. Il avait la Ligue des Champions au bout de son pied. Et il s'est peut-être trop excentré sur sa course. Il en a l'habitude dans ce genre de raid. Il a une telle capacité d'accélérer, une telle capacité de créer un décalage. Mais derrière, toujours cette finition qui pêche pour Barcola.
2: Ah, c'est toujours la même.
1: Qui vient de rentrer. La barre transversale qui vient sauver David Raya. Et c'est terminé, messieurs. Un partout et Luis Enrique qui se prend la tête entre les bras. Mais ça fait donc un partout. Il y aura 30 minutes de bonheur en plus, comme on dit chez nous. Et c'est toujours aussi indécis. C'est qui disait là, la cuisson à l'étouffer.
3: Mais c'est moi.
1: Qui ne fait pas la même chaleur qu'à Paris. La même chaleur qu'à Paris,
2: ça c'est clair.
1: Pièce, mais 30 minutes de plus.
2: Enfin, nous on est bien, on a 21 degrés dans le studio 41, tout va bien. Finalement, on n'est pas si mal. C'était pas la transversale, hein. Il a carrément raté sa frappe.
3: C'était le petit filet extérieur.
2: Ouais, ouais. Filet
1: c'était pas
2: extérieur.
1: C'était pas la transversale.
2: Non, c'est pire que ça.
1: D'ici,
2: et c'est dommage.
1: D'ici, on a senti ça.
2: On aimerait tant qu'il soit décisif dans un grand match, Bradley Barcola. Mais on va me dire qu'il est jeune et qu'il a suffisamment de talent pour arriver jusque-là. Mais
3: en tout cas, il a une capacité à dévorer les espaces et à démarrer, à semer ses adversaires qui est unique. Il faut qu'il améliore la finition, mais c'est un joueur exceptionnel.
2: Et il a raison, mais je veux bien vous croire, je ne demande qu'à le voir en prolongation, comme vient de le suggérer Cédric De Oliveira, qui a dit il va faire mal en prolongation. C'est vrai qu'il a du jus. Voilà, un partout, prolongation à la Puskás Arena pour cette finale de Ligue des Champions entre le Paris Saint-Germain et Arsenal. On a quelques minutes, alors on peut débriefer un peu, mais on peut mettre peut-être... Est-ce qu'on mettrait pas un petit peu de musique pour respirer un peu, pour souffler nous tous? Oui, me dit Tiffany Menta, j'accepte bien volontiers sa décision. Un petit peu de musique, je vous laisse la découvrir, parce que pour l'instant, moi aussi, je vais la découvrir, mais ça va faire du bien.

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1: Et la finale de la Ligue des Champions sur RFI avec cette musique ne revient pas. Et vous me disiez que c'était
2: Yamé.
1: Yamé, mais bien sûr, c'est Yamé. On l'avait pas reconnu. Bah, c'est parce qu'on n'écoutait pas tout à fait. Parce que on a des décisions à prendre. Hein, dites donc, avec cette prolongation que l'on n'avait pas forcément vue venir.
2: Ça déborde.
1: Encore si depuis quelques minutes, ça déborde. Bah, c'est pas plus mal. On est là pour ça, après tout. Et les décisions, bah, elles sont faites pour être prises, pour savoir jusqu'où nous allons aller. D'abord, il faut suivre ces 2 fois 15 minutes de prolongation et voir si il n'y a pas de tir au but ensuite, et pourquoi pas. Et puis après, on aimerait aller jusqu'à la remise du trophée. Bon, allez, ça se discute. On prend les choses comme elles viennent en allant. Cédric De Oliveira, ça va reprendre justement le début de la prolongation dans quelques secondes.
3: Oui, ça va reprendre avec les joueurs d'Arsenal qui vont effectuer cette remise en jeu. Et donc pour ces 15 premières minutes, en tout cas de la prolongation, voir si Arsenal peut se montrer tranchant et venir embêter les Parisiens comme ils l'ont fait lors des premières minutes pour venir déstabiliser ce tenant du titre. Et ce PSG a-t-il les ressources pour venir aussi casser le coffre-fort? Il a fallu un coup du sort pour que Paris égalise alors que les Parisiens vont obtenir une faute. Cette faute donc de tout à l'heure de notre ami Mosquera sur Kvaratskhelia et ce penalty de Dembélé. Mais on attendait une opposition de style, messieurs. En tout cas, Arsenal a fait du Arsenal. Paris a été beaucoup moins flamboyant que ce qu'on
1: a mis longtemps
3: de voir,
1: avant de faire du Paris.
3: Voilà. J'ai même envie de vous dire, c'est pas encore du Paris.
1: Non.
3: Celle-là, elle va. Si Paris va la chercher, ce sera la finale au forceps.
1: Oui, alors on a un auditeur qui nous avait dit ça au tout début de notre spécial, c'était il y a plusieurs heures maintenant, pour être précis, 2h15, un auditeur qui nous avait dit une finale un peu plus compliquée, 3-2, avait-il dit. Bon, on n'en est pas tout à fait là, mais on va voir, on peut peut-être avoir beaucoup de buts dans cette prolongation. Allons donc voir du côté du Parc des Princes comment ça se passe ce début de prolongation avec Baptiste Leduc.
4: Ouais, c'est reparti un petit peu timidement, j'ai envie de dire.
1: Oui, ça
4: simplement
1: s'entend.
4: une petite scène amusante quand on a vu sur un des écrans géants Marquinhos essayer un petit peu d'haranguer. Alors je ne sais pas s'il haranguait le staff ou les supporters présents à Budapest, mais le Parc des Princes l'a pris pour lui et a lancé une petite salve d'applaudissements. Mais en tout cas, j'ai l'impression qu'on certains sont encore dans les travées du stade pour se rafraîchir et reviennent petit à petit pour suivre cette prolongation. Mais on rentre tranquillement dans cette prolongation et là on applaudit l'intervention défensive de Pacho devant ce centre de Madueke.
1: Voilà donc pour le Parc des Princes. Patrick Juillard, un avis sur ce début de prolongation, un pronostic, comment vous le sentez?
5: On va voir si les hommes frais, les rentrants, vont faire la différence. On a vu que Barcola avait eu l'occasion de le faire et qu'il malheureusement il a eu des occasions mais il ne les a pas saisies. Et là, on voit Madueke, on va voir Gonçalo Ramos qui va apporter. On sait que Luis Enrique est parfois un peu réticent, il l'utilise avec parcimonie, disons. Donc là, peut-être que sur cette demi-heure, ça peut être son moment et il peut justifier sa présence et éventuellement même donner tort à son entraîneur. Pourquoi pas un moteur comme un autre pour lui, encore faudrait-il qu'il ait les occasions.
1: Eh ben on va voir, il y avait un corner en faveur d'Arsenal. Eh ben allez, on va le suivre avec vous alors, Cédric. Tout à l'heure on parlait de... Oui, alors allez-y.
3: Non,
1: c'était juste parce que tout à l'heure, début de deuxième de cette prolongation, on parlait de chaleur du côté du Parc des Princes et à Paris pour Baptiste Leduc. 31 degrés quand même encore à 20h10, donc on peut comprendre qu'au Parc des Princes ce soit étouffant.
3: Ouais, ça allait un peu moins ici et il est complètement raté là ce corner de Eze. À noter que Arsenal a mis 23 buts cette saison sur coup de pied arrêté, c'est assez exceptionnel. Et

0: rendu directement à Arsenal et Raya lui va pouvoir dégager son camp alors que la Marseillaise résonne ici à la Puskás Arena et que Raya tout à l'heure a eu des crampes. Alors c'est assez rare hein, pour un gardien. Est-ce que c'était des vraies crampes? Je ne sais pas. Mais Raya dégage encore son camp et les deux équipes là ont du mal à poser le pied sur le ballon, même si Eze va pouvoir récupérer maintenant. Il accélère avec Saka. Les joueurs d'Arsenal là qui arrivent à. Il y a une faute qui va être sifflée en faveur du Paris Saint-Germain et les joueurs d'Arsenal qui sont un peu plus entreprenants. Ils font plus le jeu maintenant qu'il y a ce deuxième but décisif à aller marquer.
1: Oui, ça se voit effectivement qu'ils sont beaucoup plus entreprenants ce début de prolongation. Mais là encore, il y a peut-être des mots du côté de Mikel Arteta.
2: C'est bien que les deux équipes se rappellent à un moment qu'on peut gagner en jouant au foot aussi.
1: Parce oui,
2: début, ça nous a donné pas vraiment cette impression-là hein, pendant. Un bon deux tiers du match quoi.
1: Pendant un bon deux tiers du match.
0: Fabien Ruiz sort pour Warren Zaïre-Emery qui est chaleureusement applaudi, lui, le Titi parisien 20 ans formé au club et qui n'a raté aucun match de Ligue des Champions cette saison.
1: Oui, Warren Zaïre-Emery écarté parce qu'il y avait les retours d'Hakimi notamment et tout ça. Préféré à Fabian Ruiz lui avait été préféré et c'est vrai qu'il y avait quelque chose d'un peu injuste, mais bon, c'est le foot, il a beaucoup joué, il a été décisif. Mais
2: Il a un temps de jeu bien supérieur à la fois à Hakimi et à Fabian Ruiz, mais quand les deux sont là,
0: jamais blessé, ouais.
2: Il est 12e homme pratiquement.
3: En tout cas, il a assuré l'intérim, que ce soit au poste de milieu de terrain ou au poste de latéral droit en demi-finale avec brio, et il sera à la Coupe du Monde.
1: Avec qui? Non, ça était facile. Franchement, ça rappelait quelques souvenirs de cinéma lointains. Tout ça pour vous dire que ça ronronne quand même de nouveau. On n'a pas vu d'occasion dans ces premières minutes de la prolongation. On voit pas beaucoup de, un peu plus de mouvement du côté d'Arsenal quand même.
0: Oui.
1: Oui, Cédric.
0: Non, c'était pour abonder dans votre sens, mais là c'est vrai qu'il ne se passe pas grand chose à part un sacré duel là sur le côté entre Barcola et il prend des sacrés coups, mais ils y vont hein, les joueurs d'Arsenal. Il y a beaucoup d'impact dans cette équipe, il y a beaucoup de il va physiquement et Paris qui n'arrive pas à trouver l'ouverture, même si là Zaïre-Emery justement est au duel avec Eze et va pouvoir dégager son camp. Ça va être récupéré pour Arsenal, attention. Pourquoi pas là pour les Gunners, ils essayent de développer quelque chose. Franchement, c'est assez plaisant maintenant parce qu'on n'avait pas vu Arsenal faire ça de toute la partie. Comme quoi, Arsenal n'est pas que boring, messieurs. Il peut proposer autre chose quand il n'est pas devant au tableau d'affichage.
1: Moi, je vous propose d'aller retrouver quelqu'un qui n'est jamais boring. Jamais. C'est Baptiste Coulon, mesdames, messieurs. Il est avec Nicolas Benita. Ils s'entendent comme larrons en foire. Ils nous ont trouvé encore un supporter du côté de Beaubourg.
4: Oui, on est avec Yanis, supporter parisien là, dans ce bar au cœur de Beaubourg. Yanis, là, la prolongation vient de démarrer. Est-ce que c'est un autre match qui commence là?
5: Ouais, franchement, c'est un autre match. Il y a beaucoup de pression. On pense beaucoup à Paris là. On espère que franchement ils vont faire par égal, ils vont gagner.
4: Vous nous disiez tout à l'heure que vous aviez quasiment les larmes sur chaque action.
5: Ouais,
4: sur
5: franchement, chaque action. J'ai les larmes sur chaque action. Franchement, je me sens pas bien. J'espère vraiment qu'ils vont égaliser.
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0: D'accord, c'est une intro dépressive.
1: Salut à toi, jeune dépressif. Salut à toi, vieil angoissé. T'as envie de rigoler ? Non, pas ce soir. Pas demain non plus. Plus jamais en fait. Hein. Rire pour quoi faire ? T'as envie de rire, vraiment ? Rire des horreurs du monde, des erreurs immondes ? Tu crois qu'il faudrait faire preuve de légèreté ? Quand l'injustice est partout, l'humanité nulle part, c'est de descendre rire ? Mais ouais, je te comprends. Mais c'est là que tu te trompes, tu sais. Parce que tu deviens adulte, concerné ou militant, tu serais condamné à devenir chiant. Alors non, moi, je suis pas d'accord. Rire, c'est déjà arrêter de s'en foutre. Rire des autres, rire des cons, rire de nous-mêmes. Se moquer de l'humanité, ses contradictions. Faire un pas de côté. Rire du cancer, de la misère, de la guerre. Deuxième, troisième, quatrième degré. Se tenir à distance et affronter. Rire des banalités, des petits riens. Rire de tout, malgré tout. Tu sais, à la fin de ma vie, sur mon lit de mort, je me poserai une seule question. Est-ce que je me suis bien marré ? Et puis, ça défilera comme dans un film. Tu sais, il y a un gars qui rentre dans un bar. Tu sais pourquoi les enfants de cœur ont une raie sur le côté ? Vous avez jamais remarqué ? Son prénom, c'est Nadine. C'est pour manger ? Non, c'est pour faire un tennis, connard. Est-ce que ça va, point de tapitre ? T'es pilé, t'es pas pilé, t'es copine, t'as pas de copine. Hans a 2 ans. Ta mère, elle est tellement grosse. Reviens, gamin, c'était pour rire. Ces 3 nains qui vont à la mine. Je suis le pape et j'attends ta sœur, etc., etc. Rire de tout, mais pas avec tout le monde ? Ok. Les fascistes, les sexistes, les racistes ou les autres istes peuvent bien aller se faire enculer. Mais quand même, rire de tout, malgré tout. Bienvenue à toi, bienvenue à l'émission sympa.
2: Ouais. Alors dans les mots istes, il y a secouriste, donc allez vous faire enculer les secouristes.
3: Ça va pas de tapitre.
4: C'est le petit Hans.
5: Bah, je pensais pas qu'on commençait l'émission en enculant les secouristes.
2: Ah, c'est lui qui l'a dit. Hein.
0: Sympa.
4: C'est pas sympa.
3: C'est sympa ici.
0: Sympa.
2: Oh, c'est gourmand.
0: Émission sympa.
3: Qu'est-ce qui c'est drôle.
0: Émission sympa.
2: Humour
4: sympa.
1: Et bienvenue dans l'émission sympa, dans ce combienième épisode ?
3: 16e
1: déjà, on a 16 piges incroyables. Et ce soir, on a décidé de rire de tout, malgré tout. Et autour de la table, une équipe de stars, comme d'habitude. On a d'abord Hugo.
2: Ça va hyper bien.
1: Et puis on a Flora. Et puis on a Simon. Et puis on a Willou. Et puis on a Co.
2: C'est insupportable.
1: Et puis on a public. Et une invitée exceptionnelle qu'on va vous présenter dans pas longtemps. Mais en attendant de la présenter, si on va, on va dire quand même ton nom, Yorana.
6: Presque, non. Presque non. Pas loin.
2: Yorana.
1: Comment ?
6: Yorana,
1: stand-upeuse, mais que vous allez apprendre à découvrir dans quelques instants. J'y mais déjà, une question à cette équipe de foufou. Quelle est la dernière chose qui vous a fait rire ?
2: Ah, et ben je vais commencer, moi c'est tout à l'heure qui m'a beaucoup fait rire. On se promenait avec ma femme et d'un coup on entend des pleurs, mais vraiment des pleurs, des sanglots, mais comme rarement j'ai entendu.
4: Déjà rire.
2: Et puis on voit, il y a un petit et tout qui est dans sa cour, il a un ballon dans les mains mais il pleure, il est tout seul. Et puis on va le voir, on dit « ça va ?» Il fait « ils ont fermé les fenêtres et la porte et je suis tout seul dehors enfermé et je sais pas où ils sont !» Et puis là il y a une voiture, il fait « ah, ils sont là !» et nous on a éclaté de rire et puis on est parti, voilà.
1: Merci pour ce partage. Alors qui a quelque chose à partager, qui la dernière chose qui vous a fait rire, par exemple comme un truc qui t'a fait marrer comme une baleine,
3: comme une baleine.
1: Ouais.
3: J'ai pété ce matin, ça m'a fait rire. Ça a fait rire ma femme. Et si, bah, est-ce qu'il y a pas, qu'est-ce qu'il y a de plus drôle qu'un prout bien au bon timing,
2: bien effectué,
3: au bon timing. Il y a rien de plus drôle que tout ça.
1: C'est vrai.
3: C'est comme les blagues sur les mers. Voilà. Il y a rien de plus drôle que ça.
1: Voilà.
3: Voilà.
2: Et le maire de Perpignan.
3: Et à midi, je me suis écouté des bonnes blagues de Bigard. C'est vraiment super drôle.
1: En fait, t'es quelqu'un de simple et c'est pour ça qu'on t'aime.
3: Exactement.
1: Ok. Bah
3: attends, pour 10 balles, tu voulais quand même pas des gambasses. Là, je fais la chute, je raconte pas les bugs, ouais. Je fais que les chutes.
1: C'est Jean-Michel que tu dis.
3: Exactement.
1: Super, ben, je regrette pas de t'avoir posé la question.
3: Tu fais bien. Donne-moi plus souvent la parole.
1: Et toi, Flora, quel est le dernier truc qui t'a fait marrer? C'est comme finalement.
7: Moi, je viens ici pour rigoler une fois par mois.
1: Voilà, parce que le reste de temps, ta vie, c'est chiant. Ouais. Non, bah Justin, t'es marrant. Bah Justin. Elle... Au fond de toi, t'as un humour.
3: Ouais, c'est ça, elle vit avec Justin.
7: Bah, si, là. Non mais si, la dernière fois, la dernière grosse poilade que je me suis prise, c'est juste ça qui m'a raconté une blague sur une femme tronc. Mais il vous la racontera.
1: Bah si, elle raconte maintenant.
3: Ah, ah si, voilà, la raconter.
7: Non, elle est horrible. Ah,
3: elle est horrible.
7: Bah raconte-la comme, parce que comme
3: je
7: ça,
3: la, je fais la chute et là, elle la jette dans l'eau et dit « Ah, je t'ai bien baisé ouais. ». Voilà, c'est ça la chute.
1: C'est vraiment le but de faire que les chutes.
3: Ouais.
5: Waouh.
3: C'est un peu drôle.
7: On va pas raconter une blague entière.
5: Je sais pas si c'est le pire ou le meilleur c'est début bon. D'émission qu'on ait fait.
1: C'est sûrement entre les deux.
5: Et toi, Greg, y a un truc qui t'a fait rire ou top?
1: Bah moi, c'était une blague sur des Belges qui sont sur un toit, mais c'est un peu long à raconter.
5: Ah ouais, bah voilà. Non, alors...
1: Allez, je la raconte. Alors, c'est quatre Belges qui sont sur un toit. En fait, ils font de la charpente. Et en fait, il y en a un, regarde les autres, fait comme vachement froid ici. Moi, je pense que je vais arrêter de bosser. Et là, il y a Michel qui arrive. Il fait, attendez les gars, j'ai un petit truc, un petit remontant. Et en fait, ils sortent une petite fiole de whisky. Ils se la font tourner, ils picolent comme des trous pendant une heure. Les mecs, ils sont arrachés. Au bout d'une heure, ils sont en train de rigoler, machin. Et là, il y a Daniel qui tombe. Il tombe, il s'éclate par terre.
7: Oh non.
1: Boum, crâne
7: oh non.
1: Explosé, ouvert en deux.
7: Oh non.
1: Enfin, moi, je crois qu'il est mort. Hein. Bah oui, je crois bien aussi. Et bah, il faut l'annoncer à Sylvie, sa femme. Oh, sa femme est super sympa. C'est dommage de l'annoncer. Qui y va? Alors, il joue à courte paille. Il tire à courte paille et finalement, c'est Michel qui doit y aller. Oh, Michel, tu vas dire à Sylvie, ouais, je vais dire à Sylvie, machin. Michel, il part une demi-heure, trois quarts d'heure, une heure.
2: C'est long.
1: Et là, il revoit Michel arriver avec un pack de bière dans la main. Ils sont, mais Michel, qu'est-ce que t'as fait, Michel, pour un pack de bière? T'as pas dit à Sylvie? Il fait, bien sûr que je lui ai dit. Je lui dis, je suis allé la voir, je dis, Sylvie, ton mari est mort. C'est pas possible. Tu paries un pack de bière? Voilà, c'est ça m'avait fait marrer.
5: Oh, voilà. Oh.
1: Et sans transition, on présente.
5: Tu t'es lancé dans un truc. Ouais. Bravo.
1: Voilà. Et du coup, sans transition, on va présenter notre invité. Notre invité, le meilleur des annonciateurs, c'est Hugo.
2: Oui, merci. C'est très gentil. Je prends.
1: Hop, petit jingle.
2: Petit jingle.
1: Allez. Chut, émission sympa, présentation
2: d'invité. Sympa.
1: Présente l'invité.
3: Yorona.
2: Yorana.
3: Oh.
2: Ah, ça va être difficile, hein. C'est pas si difficile, hein, Yorana.
3: Okay.
2: Alors ce soir, nous recevons une femme qui prouve qu'on peut avoir un diplôme d'ingénieur agronome et malgré tout choisir volontairement le stand-up, ce qui est déjà, quelque part en soi, une grosse blague. Elle s'appelle Yorana. Attention, Yorana et pas Yorona comme vous l'avez dit tout à l'heure.
1: Merci.
2: Mais Yorana n'est pas simplement humoriste, non. Ce serait une insulte pour tous les autres métiers qu'elle fait puisque... Elle monte sur scène, certes, mais elle est aussi enseignante, directrice de colonies de vacances, formatrice BAFA. En gros, elle est capable à la fois de gérer une classe de CE2, un ado sous Red Bull et un mec complètement bourré le jeudi soir à Bourg-les-Valence. Ce qui demande finalement à peu près les mêmes compétences humaines. Donc tout a commencé grâce à un cap ou pas cap. Tu m'arrêtes si je me trompe,
7: ouais,
2: hein,
7: Yorana. C'est ça.
2: Ce qui prouve une chose essentielle, c'est que les grandes carrières artistiques françaises reposent souvent sur le même niveau de réflexion qu'un pari de fin de soirée devant un kebab. Aucune expérience de théâtre, aucune impro, rien. Elle monte sur scène, elle porte ses coronas, comme certains montent un meuble Ikea, sans préparation, avec beaucoup d'angoisse, et elle découvre un milieu avec plein de vices cachés. Comme Ikea, vous savez, on perd des vis, etc. C'était une blague un petit peu bizarre.
5: Elle est excellente.
3: Très, très obscure.
2: Et très obscure. Alors, arrivée à Bourg-les-Valence, il y a 3 ans après plusieurs déménagements, officiellement pour changer de vie, mais on ne sait pas trop pourquoi, c'est un peu mystérieux, et officieusement parce qu'elle avait déjà commencé le stand-up et qu'il fallait bien fuir certains témoins. Alors, on ne dira pas plus. Aujourd'hui, elle se développe dans plusieurs comédie clubs, Dromois, Ardéchois, pour essayer de faire connaître le plus grand nombre l'humour. Parce que amener l'humour en Ardèche et dans la Drôme, c'est aussi difficile que d'amener le Wi-Fi dans une grotte. Bref, une trentaine.

0: Nickel.
1: Alors comment, c'est quoi cette histoire de capot ou pas capot? Est-ce que tu peux déjà nous expliquer comment on arrive sur scène, pas ou peu préparé? Raconte-nous.
0: Très simple. Du coup, j'habitais à Rennes à ce moment-là et j'ai une amie qui, enfin une amie d'amie, qui s'est lancée elle dans le stand-up, mais qui voulait être comédienne, etc. Et je suis allée la voir. Sur sa deuxième scène, je crois, deuxième représentation en comedy club, sachant que le stand-up à Rennes, c'est assez récent, ça a 4 ans et quelques, donc c'était la première année du stand-up rennais, et du coup, je vais la voir, et ça, je pense qu'il y a un truc un peu qui s'est créé en moi, ça a rendu le truc possible, parce que je sais pas, j'avais un peu cette notion débile en tête, que pour moi, tous ceux qui montaient sur scène, c'est des gens qui étaient déjà connus, alors que pas factuellement, c'est pas possible, sinon il y aurait personne. Et du coup, en sortant de cette scène avec un pote avec qui j'étais, c'était vraiment la blague de « Eh, vas-y, la prochaine fois, c'est toi qui montes sur scène, pas cap, let's go. »
1: T'avais besoin d'être poussé.
0: En fait, c'était une idée qui m'était jamais arrivée en tête, en fait.
2: Ah ouais, tu n'avais jamais pensé avant, c'était pas une envie
0: Non, pas du tout. J'avais jamais pensé. J'avais vu beaucoup de stand-up étant plus jeune, mais... ça me paraissait inatteignable en fait, et comme effectivement j'ai jamais fait de théâtre, jamais fait d'impro, enfin il y avait jamais rien qui m'avait poussé à faire de la scène, et vraiment ce défi à la con de vas-y. Et du coup ma pote qui montait sur scène a monté des comedy clubs, enfin des plateaux de comedy club à Rennes, et du coup m'a dit bah ok, je te donne une date dans 2 mois, et dans 2 mois
1: ok, on est 2 mois après
3: sur scène. Et c'est plutôt en fait une fois que t'étais sur scène t'y as pris goût.
0: Ouais. Ouais, il y a eu ça. Il y a eu déjà le fait d'écrire et tout, ça m'a plu.
3: Ouais.
0: Et une fois sur scène, je fais mon texte. J'étais pétrifiée, c'était horrible. Mais ouais, ça s'est bien passé. Et j'ai bien kiffé. Et du coup, j'ai continué.
1: Et ta première scène, alors, on est 2 mois après. Ouais. T'arrives sur scène. Comment on se sent? Est-ce que tes blagues, elles ont marché?
0: Alors déjà, on se sent pétrifié de peur. C'était horrible, surtout qu'on a fait ça le comble. Enfin, c'était la première du Comedy Club, c'était un Comedy Club 100% féminin. Première arène dans ce bar, et on a fait full. Enfin, on a eu une centaine de personnes qui étaient là, des gens qui étaient debout, qui voyaient pas la scène et tout. Mais... ouais, c'était trop bien, mais en même temps, du coup, t'es en mode de, je suis la première à monter sur scène. C'est pas cool, le Comedy Club.
4: Oui, parce que le Comedy Club, c'est un passage de 5 minutes. Vous êtes une.
0: Ça dépend. Là, j'avais 5 minutes et. Non, j'avais 7 minutes même.
4: Ouais.
0: J'avais 7 minutes et on était 6, je crois.
2: Ok. J'imagine que c'est important, les 2 minutes, quand tu les écris. Ouais. Parce que nous, si on se dit 5 que 7 minutes,
0: oui,
2: quand
0: oui, t'es dans non, la salle, tu t'en fous un peu. Ça change.
5: C'est sûr.
0: Et ouais, du coup, j'ai la captation de ce moment-là en plus qui est prise de biais. Donc, on me voit attendre sur un petit banc sur le côté de la scène avant de monter, où genre vraiment je suis en train de trembler et tout. Et je me lance sur scène et au final, les blagues marchent.
2: Eh ouais.
0: Bon, après, on entend surtout le meilleur pote qui rigole très fort dans la salle. Mais,
5: il en faut toujours un rieur, ouais, là. Ça aide.
0: Il faut toujours des potes qui ont un rire un peu violent. Et ouais, non, ça s'est bien passé. Et du coup, c'était cool.
1: Ok, et du coup, une fois, et on se dit, c'était un one-shot ou comment on y retourne alors? C'est quand ta deuxième scène?
0: Ouais, à la base, c'était un one-shot, et puis au final, ça m'a plu, et du coup, j'ai contacté d'autres comedy clubs. Et en fait, le fait aussi de monter sur scène avec d'autres humoristes, forcément, il y a du contact qui se crée, qui sont en mode, ah ouais, moi, je gère tel plateau, tu veux pas venir, etc.
1: T'as pas pris de cours?
0: Non, jamais. Okay.
2: Ouais, parce qu'à ce moment-là, ta vie normale, t'as un boulot, je dis normal, t'es pas du tout dans ce milieu-là, quoi. Tu
0: débarques sur une scène. Pas du tout dans ce milieu-là. Alors, j'ai plus de boulot à ce moment-là, je suis au chômage.
2: Ok. Ça aide
0: à écrire, dans les draps. Mais ouais, période un peu compliquée de ma vie, apparemment, ça aide pour écrire aussi. Et du coup, ouais, je suis au chômage, enfin, je bosse toujours dans l'animation à côté et voilà, j'essaye ça et je me lance. Mais vraiment, à aucun moment, je me suis dit je vais en faire un métier ou une vraie activité professionnelle. Enfin, ça, c'est venu bien plus tard. Et encore même maintenant, je suis un peu en mode, avec mes 36 métiers, je sais pas trop où ça va me mener. Mais,
3: Est-ce que quand tu fais de l'animation, parce que vu que tu viens de là,
0: ouais,
3: est-ce qu'on t'a déjà dit dans l'animation, avant que tu fasses du stand-up, que t'étais drôle?
0: Pas spécialement.
5: D'ailleurs, c'est pour ça qu'on l'a invité, en fait, parce qu'elle est pas drôle.
2: Donc attends, on t'a dit depuis que tu fais du stand-up que t'étais drôle.
4: Ça. Donc attends, t'es pas spécialement drôle, t'as aucune expérience,
1: ouais, t'es pas connu,
4: t'es au chômage et tu te dis je vais faire du stand-up. Ouais, et c'est quand même incroyable.
2: Est-ce qu'il y avait un casting dans ce comédie?
0: J'ai tout coché les pires trucs. Non, on m'a jamais dit. Enfin, on m'a déjà dit en règle générale. Mais à aucun moment, il n'y a personne qui m'a jamais dit, genre, tu devrais monter sur scène, truc comme ça.
1: Mais on t'a dit, t'étais fun ou pas?
0: Parce qu'on se dit.

0: Il y aura un qui arrive, on va se marrer, quoi. On va se payer une bonne tranche.
1: Je sais pas. Non, je suis chiante dans la vie, je pense.
2: Bah, elle est ingénieure agronome.
1: J'ai le côté ingé.
0: Ouais, mais t'es à Rennes. Donc
3: mais du coup, tu dois avoir un côté hyper observatrice de tout, enfin, sur le slip chauffant notamment. Et moi, j'ai regardé un peu ce que tu disais. Tu parles, alors, ça tourne beaucoup autour des préservatifs. Les extraits que j'ai vus.
1: Les derniers.
3: Les derniers, ouais, beaucoup autour de, voilà, des préservatifs en latex. J'ai plus les blagues en tête, mais tu nous les referas.
0: Non, tu fais les chutes.
3: Du coup,
0: c'est chutes.
3: Ah oui, je fais que les chutes.
2: C'est elle envie.
3: Mais du coup, t'as quand même un don pour choper les petits trucs de la société et ça t'inspire ou est-ce que tu... Ouais, c'est un peu comment t'écris. Est-ce que tu vois un truc, tu te dis tiens j'ai une bonne idée ou est-ce que tu te poses devant une feuille blanche et t'essayes de réfléchir?
1: Ouais, qu'est-ce non, c'est plus des trucs qui m'arrivent dans la vie ou que je croise ou que j'apprends et je suis là en mode ça, il y a moyen d'en faire un sketch. Et du coup, je me le note et après, plus tard, je me pose. Et là, je rédige vraiment le texte avec les chutes, etc. Okay. Mais du coup, ouais, c'est des trucs que j'apprends. Ou alors, la dernière fois, j'ai fait un nouveau sketch sur l'astrologie. Où là, je me suis renseignée moi. Enfin, je savais qu'il y avait moyen de faire quelque chose. Et après, je suis allée rechercher du coup d'où ça vient, etc. Des thèses sur l'astrologie pour après en faire un sketch.
2: Moi, okay. Je suis pour revenir au début. Poisson, ouais. Et ascendant fils de pute.
0: Et ben super.
1: Tu es loin dans la vie.
2: Pardon.
0: On a même plus besoin de t'insulter. On a même plus besoin de t'insulter, tu le fais tout seul.
2: Excusez-moi, c'est sorti tout seul.
0: Non, pour revenir au début. Du coup, en fait, t'as découvert que t'aimais faire du stand-up en faisant du stand-up.
1: C'est ça.
0: Avant, tu t'es jamais dit tiens, j'aime bien. Enfin, j'ai envie de faire du stand-up quoi.
1: C'est ouais, vraiment. Comme, à aucun moyen. Enfin, à aucun moment. Après, j'étais très fan de Baptiste Le Caplain qui est stand-upper.
0: Ouais.
1: Du coup, je pense que ça a aidé. Et je pense qu'effectivement l'animation a aidé parce qu'il y a le fait de parler devant les jeunes, devant les équipes, etc., qui fait que l'éloquence, au final, ça allait.
0: Ouais. Je voudrais vous présenter, enfin, pour ceux qui ne le connaissent pas, quelqu'un qui, c'est un peu la même histoire que toi, c'est-à-dire, il faisait pas de rap, il est pas très bon quand il rappe. pas énormément d'imagination, et un jour, il y a un cap ou pas cap, on dit, et bah, pourquoi pas toi? Il s'est dit, bah, pourquoi pas? Et du coup, ça crée un personnage, MC Opinel.
3: Yeah.
0: Je dis, bah, bienvenue, MC Opinel, jingle. MC Opinel, émission sympa, cap ou pas cap, 21h33.
3: Bonjour à tous, bonjour.
0: Bonjour MC.
2: Bonjour MC.
3: Ah ça va, le thème de l'émission m'a beaucoup inspiré là pour cette partie chantée. Suite à la dernière émission et le rap de MC Platrier, alias Simon, je suis reparti en Nervous Breakdown et j'ai passé un mois dans mon canapé devant ma télé. Et ça m'a bien fait marrer, donc j'ai fait un petit bilan de ça. C'est okay. Très tourné autour de la télé, voilà, qu'est-ce qu'on y voit, etc. Voilà. Quel rapport avec l'émission, je ne sais pas.
0: Toi.
3: Exactement, fin analyste. Mais j'ai essayé de glisser des petites blagounettes pour vous faire rigoler.
0: Allez.
3: Voilà,
0: allez,
3: parce qu'il faut bien rire de tout.
4: On te dira si on a rigolé.
0: Malgré tout.
3: C'est parti. Ah, c'est la bonne instru. Bon, bah, c'est Opinel. Joule. Vous voulez rigoler?
0: Ah ouais.
3: Ah, la dernière fois, on m'a dit qu'il fallait que je rappe un peu plus lentement. Ok, alors, ça y est, lentement, compréhensible, lentement, compréhensible, l'abeille coule, je vais chez ce... Ok, l'idée aujourd'hui, c'est pas de me refaire interner, et pour y parvenir, je me suis calé devant la télé. Et ouais, j'étais brigade cachet, je renais de mes cendres, je vais rapper comme Simon, les enfants pourront me comprendre. Ok, tout le monde veut prendre ma place, chie du talent, je laisse des traces, je ne suis pas encore au top niveau, mais personne n'est à mon flambeau. Hey, je suis fêlé de télé, LCP j'ai vite zappé, LCI j'ai rien compris, j'ai mis Arte, j'ai adoré, c'est rigolo les chaînes info, j'ai dit info, pas Pascal Pro, ils ont eu Donald au téléphone, crank, sad news, yeah, ok, lentement, compréhensible, lentement, compréhensible, l'abeille coule, je vais circoncire le zizi de Sarkozy, ok, j'en ai partout des écrans. Même dans ma salle de bain, et j'ai le home cinéma pour épater tous les campins. J'ai des enceintes du futur, et j'ai Arthur sur tous mes murs, et Hanouna il me rassure. Je veux pas que Bolloré me censure, et y'a aussi Patrick Bruel, adepte de plaisir charnel. Franchement Gérard Patrick, mais qui a le droit, hein? On avait dit qui a le droit, on avait dit casser la voix, on a pas dit montrer son sgeg, on a pas dit briser les vies, mais je crois que tout ça ne rime à rien. En fait ça me fait pas marrer, les guerres dans le monde entier, mais je crois que l'espoir renaît, Israël.

0: Il y a des Français et un Français au Tour de France et on va presque le gagner. Il y a la Coupe du Monde aux États-Unis avec Olysée et Mbappé. Et putain, il n'y a pas de Marseillais et Dembélé, il sera blessé. Il y aura des pubs tous les quarts d'heure pour qu'il puisse se désaltérer, pour que l'Italie puisse enfin venir à bout du Paraguay. Quoi ? Oh, il n'y a pas l'Italie ? Oh, coño mierda ! Hijo de puta ! Bon, bah alors, allez les Bleus, hein ! Allez les Bleus pour une France unie, ensemble, comme des frères. Oh, attendez, je m'égare. Chouchou, ok, ok, attends, je vais finir. Ok, je vais finir, ok, bon, ok, alors. Flo et Stampy et BLV, j'ai un rapport avec le sujet. Et si ça ne vous convient pas, rappelez MC Plâtrier. Je vous trouve tous trop intelligents pour le mettre tout chaud dans votre gosier. Il y a plein de grilles de lecture. Je suis comme les grands films de Disney. Je suis structuré, compréhensible, lentement organisé, intelligent, rigolo et bien de gauche, MC Opinel.
1: Ouais.
2: La belle cool.
3: Morceau de notre PMC.
0: La belle cool.
1: Ouais, c'était bien.
2: Piano.
1: C'était bien que tu le fasses que deux fois, hein, la belle cool.
0: Je peux le faire 10 fois si tu veux.
3: La belle cool.
0: Voilà. Et je vais chez Saussure Cherche. Merde.
2: Il a tenté. Ah, il a tenté.
1: Il était à ça du perfect.
0: Et ouais.
2: On peut pas lui en
0: comme
2: vouloir.
0: Ce matin au réveil. Là, c'est Coach Com qui parle, MC Opinel.
2: Vous voyez comme quoi le caca, c'est universel.
4: Je croyais qu'il était mort, MC Opinel. Moi.
3: Ouais,
4: ce qui revient.
0: Il est rené de ses cendres, comme Abou de la Brigade Cachée.
3: Oui, ah, oui. Et c'est le phénix.
0: Exactement.
1: Tout à fait. Non, mais là, personne a les refs, les gars.
0: Si vous parlez. Si, parce que
3: mais c'est Top Chef.
0: Mais toi, tu rates pas la télé, tu lis des livres.
4: Ouais. Et du coup, allez, t'es allez. Con.
0: Pascal Pro, tu connais.
4: Et du coup, on revient au cœur de l'émission. Merci hein, pour cette performance, MC Opinel, Coach Com. On ne sait plus.
1: On ne sait plus. Il y a de l'accent, il n'y a pas d'accent au milieu. C'est ouais. Génial. Hein.
4: En
3: ouais,
4: tout cas,
3: génial.
4: On se demande toujours pareil ton processus d'écriture.
3: Oui. En fait, t'es toujours là où on t'attend pas. Ouais. Tu vois, tu nous surprends. Ouais. Tu nous surprends.
0: Voilà. Voilà.
4: Bravo, mon champion. Voilà. Voilà. On peut faire 5 minutes comme ça, de dire bravo. C'est super.
0: Bah écoutez, ouais.
4: Je vais te donner 10 euros, je t'aime bien.
0: Ouais, on va enchaîner. Hein, parce
4: on va enchaîner. Yorana, en parlant de com, parlons de bide. Est-ce que c'est.
1: C'est double sens.
4: C'est quoi
0: ouais, j'ai pris quelques kilos, voilà. Les gens
4: mec, t'es passé en dessous des 100 et. Pas micro coupé.
3: Il y en a perdu.
4: Donc en parlant de bide, c'est quoi, toi, ton premier bide ou ton plus gros bide ou les deux, d'ailleurs
5: Mon plus gros bide, ouf, ouais, ça doit être mon premier bide aussi. Bah, c'était à Valence.
4: Ah.
5: C'était au Comedy Palace. Je me suis retrouvée sur un tremplin d'humoriste là-bas.
4: Ouais. Comedy Palace, c'est.
5: C'est juste à côté de la gare.
4: Ok.
5: C'est le Mistral Palace ah, oui. aussi.
1: C'est chiant pour jouer d'être sur un tremplin quand même.
4: Okay.
5: Ouais, c'est pas pratique.
4: Donc tremplin de jeunes artistes.
5: Tremplin, ouais. Enfin non. Alors tremplin de jeunes. Enfin moi je pensais que c'était très chill comme ce que j'avais toujours fait parce que j'étais encore. C'était il y a 2 ans donc vraiment ça j'en faisais
4: public,
5: depuis un an.
4: Big Valentino, attention hein.
2: Il est
4: fier de stand-up. Hein.
2: Ah, non, mais...
5: Ouais bah ouais j'ai vu.
1: C'était ta première scène à Valence.
4: De con pas drôle.
5: Est-ce que c'était peut-être pas ma première scène à Valence parce que je devais avoir fait le cause toujours avant. Qui était bah, scène ouverte théâtre, donc c'est la seule scène de pause du coin. Et Thierry m'avait laissé faire une première partie aussi. Donc,
4: Thierry de l'Appart Café ?
5: Ouais.
4: Qu'on salue d'ailleurs.
5: Oui,
4: on a reçu sur l'émission.
2: Il est venu, Thierry.
5: J'ai écouté son émission avec.
2: T'as aimé ?
5: Bah ouais.
4: Ouais on aurait mieux fait d'écouter son podcast avant, parce que là, on n'a rien compris à son histoire.
3: Mais on sait pas.
4: Et le public du cause toujours.
5: J'en ai appris plein sur lui.
4: Public du cause toujours, bon public, mauvais public.
5: Bon public.
4: Bon public.
5: Bon public, mais ils n'avaient pas toutes les refs.
4: On est à Valence. Hein.
5: Ouais,
4: voilà.
5: Les Pokémon, c'était pas encore arrivé jusque-là, apparemment.
2: Ouais. Alors tu sais qu'on n'a pas encore le courant. Hein.
5: J'ai cru
1: que c'était les préservatifs qui.
5: Quoi ? Non, j'avais pas
4: c'est
5: encore.
4: C'est plein de gamins, c'est gaucho.
2: Attrapez-les tous.
1: Et vas-y, alors ton plus gros bide.
4: Ah oui, ton plus gros bide au cause au Comedy Palace.
5: Au Comedy Palace. En fait, moi, je suis arrivée vraiment en mode jeune humoriste, cool. C'est la première fois que j'ai un truc avec un contrat écrit et tout. Trop stylé. Et en fait, j'arrive et c'était un truc hyper sérieux, assez select. Enfin. Je sais pas trop sur quoi ça débouchait, mais en gros, j'arrive et les autres humoristes étaient que des gens qui étaient dans le milieu depuis des années, qui avaient leur spectacle hyper rodé. Il y avait un tiers de la salle, c'était que des producteurs.
4: Ah oui.
5: On okay. avait un apéro à faire avant la scène.
2: Ah ouais.
5: Il fallait prendre, enfin, les faire bonne figure, donc il fallait venir tout sourire et tout avant de monter sur scène.
3: Ah
5: après,
3: ouais.
5: tu montais sur scène. Le MC, je sais même plus qui c'était, je l'ai jamais recroisé. Donc, celui qui présentait la soirée. C'était un peu compliqué. pas donc la salle.
1: Un vrai tremplin,
5: pas,
1: quoi. Un vrai tremplin.
5: Ouais. Et du coup, moi, je suis arrivée genre en panique totale à me rendre compte, enfin, avoir une pression de l'enfer. Et du coup, ça a été.
2: Ça t'a bloqué, quoi.
5: Horrible. Ouais.
4: Tout ton show qui a été un bide ou c'est particulièrement un drop, une blague ?
5: C'est un peu tout le show, mais parce qu'il y a ce côté aussi de c'est très dur quand on commence dans une mauvaise énergie de s'en sortir après.
0: Ouais, est-ce que c'était le même texte que tu avais fait les fois d'avant ?
5: Ouais, c'est ça, mais j'avais changé des trucs forcément parce que je m'étais dit, bon, tranquille, c'est une scène comme une autre, donc je vais tester des nouveaux trucs. Et en fait, tu t'embourbes quand tu commences et que ça prend pas comme tu veux et que tu te mets une pression folle parce que tu te dis. Ouais, c'est ça, un tiers de la salle, c'est que des gens hyper rodés dans le milieu, qui dirigent des théâtres, qui sont producteurs et qui te regardent les bras croisés en faisant la gueule.
1: Ouais, ils sont pas là pour rigoler, quoi, ils sont là pour signer des contrats.
5: Ouais, c'est ça, exactement.
4: Je connais deux, trois personnes qui étaient ce soir-là qui m'ont parlé de toi, effectivement. Dommage.
5: J'ai loupé le coach.
3: Mais est-ce que c'est pas aussi le rôle des personnes qui t'accueillent de te mettre à l'aise ?
5: Si, enfin, après... Oui et non, parce que bon, en soi, c'était à moi d'aussi peut-être faire plus attention à ce qui était vendu, mais en soi, il n'y avait pas grand-chose qui était vendu, et c'est juste moi qui suis innocemment arrivée dans le truc en mode tout pilou pilou, ça va être un comedy club comme tout.
3: Mais après, ils t'ont pas dit qu'il y aurait des producteurs,
1: ouais, il y avait le mot tremplin quand même.
5: Ouais, dans le... tremplin
4: pour moi, c'est MJC, c'est amateur, c'est, tu vois, c'est.
3: Ouais, il y a des saltos sur un tremplin.
1: Non, mais tremplin, c'est des gens qui. C'est vers la professionnalisation, donc tu pourrais t'attendre.
4: Non, mais je suis allé à des tremplins de musique. Quand j'étais au collège, il n'y a rien de professionnel. Hein.
0: Mais les gens étaient
5: au collège. Il y a plus ou moins.
0: Oui, et quand on est allé voir les tremplins de musique, on s'est dit, c'est de la merde. Sauf deux, trois groupes, et ces groupes-là, on les a vus.
1: Moi, ça m'intéresse de savoir comment tu vis un bide. Est-ce que. Parce que
5: mal.
1: Ça doit être terrible. Parce que ça doit te toucher. Ça doit être très dur de faire la part des choses entre toi personnellement. Et le fait que personne ne réagisse à ce
2: que. Est-ce que tu peux juste mettre la petite musique triste quand elle raconte ça ?
1: Ah oui, vas-y.
2: Merci.
5: Alors, je vais attendre la musique.
2: Parce que du coup, ça va mettre un petit peu d'ambiance. Est-ce que tu peux.
5: Tout le monde commence à pleurer. Parce que...
2: Yorana, vas-y, pleure. Parce que...
5: Ouais.
1: Pense alors, à leur chien qui est mort. Comment ça se passe un
5: beat,
1: Yorana ?
5: Du coup, mon premier beat sur scène. Et c'est dur, quoi, parce qu'on le prend pour soi. Donc, effectivement, puis le stand-up, c'est vraiment que de l'ego. Enfin, on écrit nos textes, on parle de nous sur scène, de nos histoires. Et on a l'impression qu'on n'est pas compris, quoi. C'est...
4: Dis pas ça, putain.
0: J'ai tellement d'empathie.
2: Fermez la porte.
1: Non, mais en vrai, ça doit être.
5: En vrai, c'est dur. Et en fait, après, il y a je trouve, il y a toujours deux visions du truc. Il y a la vision quand on est sur scène et qu'on est en train de bider. Où on est là en mode je suis qu'une merde et j'ai oublié mon texte du coup et je suis encore plus une merde et on s'embourbe. Ah ouais, mais c'est l'enfer, hein. Vraiment, c'est le truc de on sort les rats, mais je me souviens, c'est la seule scène où vraiment j'ai pas salué à la fin, j'étais vraiment en mode je veux rentrer chez moi, genre laissez-moi partir.
4: Est-ce que t'as des sauf-conduits, genre t'essayes une blague choquante pour essayer de prendre tout le monde à contre-pied, je sais pas, essayer de...
5: Alors maintenant, je pense que.
4: Salut.
1: Tu pètes, c'est dans le com.
0: Ça aurait fait marrer tout le monde.
5: Maintenant, je pense que je serais capable de faire ça. Des fois, j'arrive à jauger un peu la salle, de me dire bon là, ça marche pas parce que c'est un texte trop intellectuel. Faut que j'aille plus dans le beauf et que du coup, je vais changer mon texte.
1: Ça balance quoi. Ça, c'est quand t'as joué devant com et.
5: Voilà.
1: Je le disais.
5: C'est ça.
0: Quand elle a fait.
2: Mais quand t'as joué à l'amicale nazie, ça s'est bien passé.
5: Voilà.
1: Non mais par contre, je trouve ça fou. Ça faisait combien de temps que tu jouais avant ton premier beat? Parce que je m'attendais à ce que tu dises mon premier beat, c'est la première fois que je suis monté sur scène, parce que j'avais jamais fait ça de ma vie. J'ai écrit un 7 minutes comme ça, et ça a marché la première fois.
5: La première a hyper bien marché. Après, la première, il y avait beaucoup de potes dans la salle, donc ça aide aussi. Il y avait une ambiance, etc. Et il y a le côté aussi, les comedy clubs, en fonction des publics, des comedy clubs, c'est aussi plus ou moins indulgent. Il y a le côté où souvent quand on vend c'est sa première fois sur scène, etc. Le public a bien rigolé avant, enfin il y a plein de facteurs qui vont faire que ça peut se passer plus ou moins bien.
4: Heureusement que ta première c'était pas à Valence ce soir-là, parce qu'en fait t'as peut-être dégoûté à jamais. Et ça me pose une question, toi tu fais plusieurs villes en France.
5: Je bouge beaucoup.
4: Est-ce que tu es allé en Belgique aussi en francophone?
5: Non, j'ai fait Genève une fois.
4: Alors forcément on tire à gros traits, mais c'est quoi pour toi tes meilleurs publics et les pires publics que t'as rencontrés?
5: Alors, mon meilleur public, je pense que c'est Rennes.
4: Ouais, ça m'étonne pas. Ils sont sympas.
1: Le taux d'alcoolémie là-bas.
5: Ouais, ouais, bah, les Bretons. Hein.
4: Ça aide. Hein. 19h, ils sont bourrés, donc forcément.
2: Ils comprennent rien, c'est génial.
5: Non, ouais, mon meilleur public, vraiment, c'est Rennes. Et je pense que le pire public, c'est Paris.
4: Ah, okay.
2: Ils sont exigeants.
1: Après, comme quoi, les clichés. Hein.
5: Ouais, je pense que ça dépend aussi des comédie clubs. Enfin, forcément, il y a des comédie clubs à Rennes qui sont très compliqués. Il y a des comédie clubs à Paris qui sont très cool.
1: Peut-être qu'à Paris, les gens ont plus l'habitude maintenant d'y aller et ils ont plus d'attentes.
5: Ouais,
1: tu vas dans un comédie club, tu t'attends vraiment à. Maintenant, les places sont chères. Enfin, c'est des vrais trucs. Et du coup, les gens, ils ont des attentes un peu
5: exactement.
1: Plus élevées.
5: Alors que dans des villes où il y en a moins, bah, notamment Valence, il y a toujours ce côté de. Bon, alors, le public va être dur parce qu'ils sont pas habitués, du coup ils savent pas trop genre applaudir ou ils vont vouloir interagir avec nous.
1: J'imagine vraiment un public de débiles.
2: je touche mes mollets, tu fais quoi?
4: Et le public suisse,
1: ils savent pas applaudir.
4: Bah, c'est comment le public suisse?
2: Il est assez calme
5: le public.
2: Ouais.
5: Suisse. Après moi j'ai, enfin du coup mais ils sont très bienveillants.
4: Ouais.
5: Le peu que j'ai fait, mais typiquement, je me souviens, il y avait un papy au milieu de la salle qui a fait la gueule tout du long. Et à la fin, dans le chapeau, il lâche un billet de 100 francs suisses. J'ai vraiment adoré la soirée.
1: Ouais, alors qu'il a pas ri.
5: Il a fait la gueule.
1: C'était drôle.
2: C'est ça, j'ai adoré. J'étais allé voir un stand-up à Paris avec un copain. C'est la première fois que j'allais voir un stand-up. Alors, c'était sympa. Il y avait 2-3 artistes sympas qui étaient plutôt bons. Et il y en a un particulièrement à la fin qui était extrêmement mauvais.
5: Okay.
2: Et ça crée un malaise dans la salle.
1: C'est terrible.
2: Alors c'est terrible pour lui qui est sur scène parce que tu vois qu'il continue, mais c'est terrible pour les gens qui écoutent parce qu'on se regarde tous en mode mais quand est-ce qu'il va se casser ce connard. Et à un moment il a posé la question qu'il fallait pas poser, il dit bon j'ai fait un bide, bon je continue, et il y a quelqu'un qui dit non. J'ai entendu non.
3: Oui, la pêche.
2: Tu te casses que ça. Oh, putain.
5: Et le mec, fin d'une carrière.
2: Voilà. Et le mec il dit allez je m'en vais, désolé et tout. Il s'est excusé quoi.
1: Fin d'une carrière. Aymeric Lompré, vous voyez qui c'est.
2: Ouais.
1: Il a fait On ne demande qu'à en rire sur France 2 il y a 15 ans et en prime en direct. Ouais, c'était retransmis en direct.
2: Il s'est foiré.
1: Sur un énorme plateau, il oublie son texte, il se perd et il l'arrête et il quitte la scène. Et genre il essaye de supprimer les vidéos sur YouTube, donc c'est il y a toujours quelqu'un qui les remet. Et du coup il a pas fin de carrière, gros blanc quand même derrière, mais il est revenu de ça quoi.
5: Après ça dépend, quand t'oublies ton texte.
1: Ouais, mais là je crois que c'est un peu.
6: Non, il a arrêté volontairement parce que ça marchait pas.
1: Bah, je crois qu'il y a un peu.
6: Non, mais je l'ai vu.
5: Il s'est embourbé avec le bide.
4: Je le connais.
1: C'était à l'époque où il était dedans.
6: Il est bien, Aymeric. Oui, en plus.
2: C'est un copain.
6: Je crois que la pire histoire de bide que j'ai entendue, c'est Arnaud de sa mère. Je sais pas si vous la connaissez. C'est au début de sa carrière. Il part à Lyon faire un petit tremplin dans une salle de 500 personnes. En fait, à l'époque, c'était un concours où les gens devaient voter à la fin pour savoir qui passait au tour suivant. Et donc, il avait fait son rodage avant. Il avait fait 15 minutes. Qui avait grave cartonné et il devait faire un truc de 30 minutes. Et il passe, et à la fin, les gens mettent un bulletin, il fait un bide de 30 minutes, il dit pas un rire dans la salle. Et de l'histoire du festival, c'est le seul humoriste qui a eu zéro vote sur 500.
5: Aïe, aïe.
6: Et le pire, c'est qu'il y avait son ex-femme qui était dans la salle ce soir-là, et elle a dit franchement, je peux pas. Genre, c'était trop mauvais. Et le mec qui est passé après, il a eu 500, et il a eu la carrière qu'on a eue. Tu dis, mais même, même ta femme, elle a pas voté pour toi, c'est quand même
1: triste. Son ex-femme ou sa femme?
6: Bah, sa femme de l'époque.
1: Là, c'était sa femme
6: de l'époque. Qui est venu, qui était dans le public.
1: C'est pour ça que c'est son ex.
6: Ça, faut regarder son spectacle.
5: Mais après, si c'est pas la première fois, ça se rattrape. Moi, j'ai vu une première scène à Montpellier. Le mec, c'était la première fois qu'il montait sur scène en stand-up. Un bide, mais genre de l'espace, mais parce que des propos hyper racistes, mal écrits, etc.
2: Et c'est parce qu'il y avait pas le bon public, il était pas l'amicale nazie.
5: Là, je pense que là, effectivement, l'amicale nazie
1: aurait cartonné.
5: Au canon français. Et là, vraiment, mais tous, que ce soit le public qui était dans le malaise, que ce soit les artistes à côté qui étaient dans le malaise, le mec qui gérait la soirée, il est sorti de la salle en mode je ne peux plus l'entendre.
2: Ouais.
5: Alors que c'était 5 minutes, c'est pas long.
3: Ah ouais.
5: Et vraiment, et à la fin, quand on est venu saluer, il était en mode ouais, j'ai passé une super soirée avec vous ce soir. Et vraiment, même ses potes qui étaient dans la salle, qui étaient à côté d'un pote à moi, ils étaient là en mode non, mais on le connaît plus en fait.
1: Oui, il s'en est pas rendu compte lui. Enfin, genre, pas trop quoi.
5: Bah, je pense qu'il était un peu dans le déni. Ouais.
2: Mais il y avait le premier gars aussi qui était passé, qui avait bidé aussi pas mal quand j'étais venu te voir.
5: Je sais plus qui c'était.
2: Chris.
5: Ah oui, après.
4: Name and Shame.
2: J'aime bien. Ah, pardon, bah,
1: on parlera. On a parlé de tes bides, on parlera de tes réussites.
2: Ouais, c'est ça.
4: Hacker, plus tard. Ouais. On a parlé de ton premier bide, de ta première scène, du premier gars, Chris. C'est bien de la merde ce que t'as fait. Mais est-ce que vous savez ce que c'est? Non, on t'adore.
5: Il avait bidé.
4: On en discute pendant la pause. Mais d'abord, on va vous parler de la première blague du monde. Est-ce que vous la connaissez, la première blague du monde?
2: Non.
7: Non, il a ramené, eh ben, il nique tout le truc.
4: Ah merde. Bon, bah y a Wulu qui va vous le raconter. Faut pas mettre sans titre. La blague de Wulu, première blague du monde, très sympa.
7: Alors j'ai mis mon petit chapeau d'explorateur et je suis sorti mon fouet pour aller vous chercher la première blague du monde, enfin du moins qu'on l'a retrouvée. Donc imaginez, on est en moins 1900 avant Jésus-Christ. Vous êtes en Mésopotamie, dans la civilisation des Sumeurs. C'est l'une des premières grandes civilisations de l'histoire, les premières villes, les premiers systèmes d'écriture et les premiers contrats. Et vous êtes agriculteur. Toute la journée, vous avez travaillé dans les champs grâce à un système d'irrigation ultra avancé pour l'époque. Vous cultivez de l'orge. Et ça tombe bien, parce que de l'orge, ça sert aussi à faire quelque chose d'essentiel ici, la bière.
2: La bière.
7: Oui, déjà à l'époque, la boisson principale, c'est la bière. Elle s'appelle la casse. Elle est épaisse, un peu bizarre, et on la boit avec une paille pour éviter les morceaux. Mais surtout, elle est plus sûre que l'eau. Alors, après cette journée épuisante, vous n'avez qu'une envie, c'est retrouver vos potes et boire un coup. Vous marchez, le soleil se couche sur la plaine entre le Tigre et l'Euphrate, et là, une petite taverne. Il y en avait déjà des sortes de bars à l'époque, souvent tenus par des femmes. Vous asseyez, la femme arrive, elle pose les jarres, vous trinquez. Aninkasi, la déesse de la bière. Ouais, il en fallut quand même bien une. Vous buvez, la fatigue redescend, et vous dites « Et j'ai une blague !» Depuis des temps immémoriaux, il n'est jamais arrivé ceci. Une jeune femme n'a pas pété sur les genoux de son mari. Explosion de rire. Ils tapent la table, ils en peuvent plus, tes potes, ils sont morts de rire. À un moment, il y en a même un qui dit « Attends, celle-là, on va la graver. » 4000 ans plus tard, des archéologues retrouvent des tablettes en argile. Ils mettent des décennies à déchiffrer l'écriture cunéiforme. Et ils découvrent quelque chose d'incroyable. L'une des plus vieilles blagues du monde. Même après 4000 ans, l'humour n'a pas beaucoup évolué, il faut dire.
4: Bravo.
3: Non mais c'est vrai.
4: Tu peux répéter
3: c'est
4: la blague
3: histoire.
2: Alors,
4: j'ai pas compris la blague.
7: Depuis des temps immémoriaux, il n'est jamais arrivé ceci. Une jeune femme n'a pas pété sur les genoux de son mari.
4: Elle est excellente.
7: Ah ouais.
5: Ça ressemble vachement à celle de Com du début.
7: Ah ouais, c'est comme quoi, tu vois, le P
2: est universel.
3: Ouais. Mais non, mais je vais me taire. Mais,
6: non, mais Bigard,
3: c'est pas vrai, c'est une vraie.
2: Non, c'est une vraie.
7: C'est une vraie de vrai.
2: C'est vraiment
7: en argile.
4: T'imagines bien.
6: Mais j'ai pas compris la blague.
4: Il y a bien qu'il a pas inventé la fausse blague.
1: Dans les Sumériens, évidemment qu'on comprend pas la blague.
6: Une femme n'a pas pété sur les genoux de son mari.
4: Sur ce.
3: Non, mais je pense que c'est plus dans le cunéiforme. En fait, il faut juste qu'on la voit en original.
1: Est-ce que c'est une mauvaise traduction?
2: C'est possible. En vrai, c'est possible, je pense.
4: Je vous propose de méditer là-dessus pendant la pause. Et pour la pause, qu'est-ce que tu nous proposes pendant cette pause?
1: Je vous propose la même chose que la dernière fois.
4: Toi et ta sœur qui chante.
1: Exactement. pas plus de détails.
2: C'est
1: bisous Anna, bisous maman.

0: Et on est toujours donc sur l'émission sympa. On a eu le plaisir d'écouter Simon au piano avec sa sœur Anna qu'on salue. Salut Anna.
1: Eh ben salut Anna, je ne sais pas si elle nous écoute.
0: Parce que vu qu'on ne peut pas mettre de la musique libre de droit pour être sur Spotify, ben on se rabat sur ce qu'on peut.
1: Donc, si vous c'est avez... pas gentil.
0: Si vous avez des musiques libres de droit à nous envoyer que vous pensez mieux que ce que vous avez écouté, eh ben, n'hésitez pas sur émissionsympa@gmail.com, tout simplement. On revient donc ce thème de... Ben, peut-on, le thème c'est « Rions de tout, malgré tout » avec Yorana, notre invitée stand-upeuse internationale, parce que t'es allée en Suisse. On peut parler de pan-européisme.
1: Et à Rennes.
0: Ça, et à Rennes, qui est aussi un autre pays, la Bretagne, qu'on salue. On sait qu'on est beaucoup écoutés en Bretagne. On salue les Bretons, salue les Corses, les Basques. Parce que si on les salue pas, on sait que ça peut
2: les
0: mal se passer.
2: Normands.
0: Les Normands. Le Mont-Saint-Michel, en Normandie,
1: c'est bon,
0: en
1: vrai,
0: Bretagne.
1: Tout le monde est là. Tu peux enchaîner.
0: Super.
3: Israël-Palestine, toi.
0: Alors, on revient vers toi.
2: Scandale au Mali et au Somalie.
0: Évidemment, le peuple frère de la Palestine, mais aussi les Israéliens de gauche, évidemment. Il y en a encore un peu. Et alors, Yorana.
4: Tu sais dire mon prénom, ça y est. Oui.
2: Yori Yoriro.
0: Alors, Yorana, est-ce qu'on peut rire de tout? C'est quoi les limites de ton humour? Est-ce que toi, il y a des choses que tu mets comme ça?
3: Des barrières.
4: Est-ce que je mets des fuites? Moi, je me mets automatiquement, mais parce que je pense que c'est pas dans mon caractère de base, je me moque pas des gens. Enfin, j'évite. Enfin, je vais potentiellement me moquer de situations ou de faits, mais je me moque pas de gens, je me moque pas de physique, ou en tout cas, j'essaye. Parce que je suis pas dans la méchanceté gratuite, même si ça peut faire rire.
0: Est-ce que tu te moques des cons ou de personnages? Est-ce que tu fais de l'humour politique notamment?
4: Je fais pas du tout de politique.
0: Ok.
4: C'est pas du tout
0: mon credo.
4: Mon truc. Mais après, je vais me moquer de c'est des comiques de situation, des trucs qui me sont arrivés. Et forcément, je me base sur des faits réels. Donc, en fait, je vais me moquer de situations que j'ai vécues avec des gens. Mais je vais pas me moquer directement d'eux. Je me moque de la situation globale. J'essaie de vraiment différencier ça.
0: Les personnes à la situation.
4: Ouais. Et typiquement, je fais assez peu d'interactions avec le public. Maintenant, j'essaie de plus en plus, notamment depuis que je gère des plateaux et que du coup, je me retrouve à faire maîtresse de cérémonie. Okay. Mais je vais pas, à aucun moment, je vais me moquer d'une personne en disant « Tu fais quoi comme métier ?»« Oh, c'est vraiment de la merde. »
0: Ça, c'est notre humour, ça.
1: Ouais, non, mais c'est terrible quand, en tant que spectateur, on a tous... Enfin, je sais pas vous, mais moi, j'ai toujours la crainte qu'ils me montrent du doigt en me disant « Toi, là !» tu fais quoi là? Pourquoi t'as ce pantalon? Il est moche. Ouais. T'es là, tu sais pas quoi faire. Ouais, et je trouve ça désagréable.
3: Et alors qu'il est moche ton pantalon.
1: Ouais. Ah ouais, mais on est à la radio, donc je m'en rends.
0: mon cousin était dans un théâtre porno. Et
3: Attends.
0: C'est vrai, il a été désigné pour monter sur scène.
4: Ah, dans un théâtre porno?
0: Ouais, à Amsterdam.
4: Oh, waouh.
0: Ouais, mais c'est une autre histoire, on fera une autre histoire.
4: C'est la fin d'une carrière ou le début d'une carrière du coup?
0: Lui, ça a été le début, la fin. Après, il a plus jamais baisé.
1: Non, et ben, ça fait des belles parenthèses.
0: On s'embrasse, Benoît.
1: Non, mais
3: c'est quoi ça?
1: C'est hyper dur de rebondir. Bon, Yorana, je vais faire comme ça.
0: Yorana.
1: Non, mais du coup, toi, ça fait pas si longtemps que ça que tu écris. Est-ce que t'as déjà un style? Enfin, t'as déjà trouvé un certain style ou pour l'instant ça part un peu dans tous les sens?
0: Pas de style.
1: Cherches.
4: J'ai pas de style.
0: Ça, c'est la question.
4: Non, de plus en plus, je m'oriente, on va dire. Maintenant, j'essaye vraiment d'apporter de la connaissance aux gens à travers l'humour ou en tout cas de faire des pistes de réflexion, notamment du coup les préservatifs. Parce que je parle pas juste des préservatifs tout simples.
1: Des préservatifs.
4: J'apporte des préservatifs. La prévention, c'est hyper important.
0: Ouais.
4: Voilà, je parle des préservatifs biodégradables. Du slip chauffant, et slip chauffant, ça a vraiment été un déclencheur.
0: Alors, parce qu'on en parle depuis tout à l'heure.
1: Serpent de mer.
4: Qu'est-ce qu'il y a?
0: Qu'est-ce que c'est?
4: Non, ça on sait.
1: Qu'est-ce que c'est?
4: Mais
1: et pourquoi?
0: Non, moi je sais pas ce que c'est.
1: Pourquoi, Hugo?
0: C'est pour le sperme.
4: C'est un moyen de contraception.
0: Pour le muscle.
4: Tu sais pas ce que c'est?
1: Je te propose de fermer ta gueule.
0: Je sais pas ce que c'est. Si, c'est pour le muscle. Bien gênant.
4: C'est pour qu'il soit à température
1: ambiante.
4: Yorana,
1: est-ce que tu peux nous expliquer ce que c'est le slip chauffant? Et aussi, pourquoi Hugo en a parlé dans ta présentation?
4: Du coup, un slip chauffant, qu'est-ce que c'est? On va commencer par ça. C'est une méthode de contraception masculine. En fait, c'est un slip avec un anneau au centre. On va faire passer la verge, ce qui permet de remonter les testicules. Et ça les colle à la peau, donc ça maintient une température corporelle, 37 degrés. Ouais, il paraît que je suis prof. Et
1: prof de SVT.
4: J'ai été prof de SVT en plus.
0: Allez.
5: Non.
4: Ouais, j'ai été prof de tout. Enfin, de beaucoup de choses. Et ouais. Et du coup, en fait, l'action mécanique, la chaleur empêche la création de, enfin, la formation de spermatozoïdes. Et donc, bah, ça, c'est une méthode de contraception. Okay. Et j'en parle effectivement dans mes sketchs, et notamment sur c'est dans le combo préservatif, etc. Je parle du slip chauffant où je trouve ça. Bah du coup j'aime bien en parler parce que déjà il y a beaucoup de gens qui ne connaissent pas et qui viennent me voir à la fin de mes sketchs en disant ah oh, c'est trop drôle et tout, je vais me renseigner, je connaissais pas du tout. Et moi ce que je trouve assez, enfin l'axe comique je trouve du slip chauffant, c'est vraiment d'imaginer les clubs de couture.
1: Les couilles quoi, c'est vraiment les couilles.
2: T'es pas humoriste sinon.
4: Il a tenté un truc. Non, c'est parce que du
0: pourquoi
4: coup les slips chauffants, c'est vu que ça, on en parle pas beaucoup. Il y a pas d'entreprise qui en fabrique. Enfin, en tout cas, quand j'ai écrit ce sketch, il y en avait pas. Et donc le seul moyen de s'en procurer un, si jamais ça vous intéresse, les gars, c'est de le fabriquer vous-même.
0: Ah ouais, allez.
4: Voilà. Donc en France et notamment à Toulouse, parce que c'est né à Toulouse, il y a plein de petits clubs de couture. De mecs, du coup, 100% hétéros qui sont là en train de coudre leurs petits slips chauffants tous ensemble.
3: 100% couilles collées, quoi.
1: Donc, voilà. c'est la même chose que le remonte-couilles toulousain. Il n'y a pas de blague, c'est un vrai. Moi, je connaissais le remonte-couilles toulousain.
4: Bah, c'est le. Enfin, je trouve que c'est la même
0: surnom,
4: chose.
0: Quoi. C'est l'association.
4: Ouais, ouais, ouais. Et après, t'as.
0: Loi 1900, hein. Intérêt général, 66% de déduction fiscale.
4: Voilà. Et donc, t'as soit sous forme de slip, soit t'as juste un anneau qui permet aussi de remonter les testicules. Enfin, t'as tout ça. Mais c'est le même principe, ouais.
1: Ok.
0: Alors, rien à voir.
2: Pour les plus chanceux, des rondes serviettes.
4: Voilà.
3: Moi, j'ai une blague sur les ados.
0: Wow, vas-y. Allez, j'allais partir sur un truc pas drôle.
3: Quelle est la différence entre le film de Brokeback Mountain et Le Seigneur des Anneaux?
0: Je sais pas.
5: La différence?
3: Ouais.
4: Il y en a plein.
3: Il y en a pas. Ils vont tous les deux dans une montagne détruire un anneau. Voilà.
0: Wow.
3: Merci. Et je serai en tournée le 2.
0: Non mais le CSA là qui nous écoute, c'est juste une blague.
3: Ça va, c'est juste une blague, il n'y a pas
0: de tout.
3: Pas de tout, mais et ça dépend.
0: Hein. Est-ce que c'en est ton métier maintenant?
4: Non.
0: Ah, c'est quoi ton métier?
4: Bah du coup, j'en ai plein.
0: Ah.
4: Là, je suis encore enseignante. Enfin, de temps en temps, j'ai encore des heures à faire en tant que formatrice indépendante.
0: Formatrice pour
4: Pour une MFR, maison familiale et rurale. Ouais. Donc, c'est lycée pro-agricole, en gros.
0: Ok, on salue peut-être la classe de de seconde B.
1: 4.
0: Voilà, Kevin, t'es vraiment un petit connard. Ok.
4: Non, je pense pas qu'ils écoutent la radio. Du coup, voilà, je suis toujours formatrice BAFA. J'ai des formations qui arrivent en juin et je suis ce qu'on appelle responsable de suivi, donc j'aide aussi des nouveaux directeurs de colonies de vacances à préparer leur séjour. Mmh. Et là, je viens de finir un contrat d'ingé parce que j'ai dépanné mon ancienne entreprise en ingénieur du coup agronome agroalimentaire.
0: Et on salue, je crois, tous les collègues.
4: On peut saluer les collègues.
0: Ouais. Ouais, coucou les collègues.
4: Ouh,
0: Gérard,
4: les collègues.
0: Gérard, je te fous de la gueule.
5: De avec ton monosourcil.
1: Et c'est un objectif, de faire ton métier.
4: J'essaie toujours pas, pas spécialement que ça, parce que bah, le fait de faire plein d'activités, en fait, j'adore ça. Il y a vraiment ce côté d'avoir plein de...
0: Slasheuse.
4: Hein?
0: T'es un peu une slasheuse.
4: Une slasheuse?
3: Alors explique-nous ce que c'est.
1: Pour en parler dans slasheuse.
0: Dans slasheuse, c'est des gens qui slash.
1: Il y a pas beaucoup de gens qui connaissent ce terme encore.
0: Ah bon?
1: Ouais, non, je crois pas.
0: Désolé, j'ai vécu à Paname, donc c'est bon. Slash, c'est des gens qui ont plein de métiers en fait. Dans une journée, ils peuvent faire différents métiers. Gens comme toi, finalement.
4: Ouais, bah du coup, ouais, je suis totalement une slasheuse.
0: Voilà, ça peut t'inspirer pour le prochain sketch.
4: Merci beaucoup.
0: Tu me citeras.
1: Je te vois écrire sur ton petit carnet.
4: Voilà. Je note. Mais ouais, du coup, j'aime beaucoup avoir plein de facettes, plein de travail différents, et du coup je vais quand même plus aller vers le stand-up à partir de septembre-octobre, la rentrée, et plus dans l'organisation. L'idée c'est de proposer des tournées, en tout cas de monter des groupes d'humoristes, et d'aller un peu dans des bleds, dans les campagnes où il n'y a pas grand chose de proposer, et justement du coup d'aller proposer ça. Il y a peut-être aussi la possibilité de monter un théâtre comédie club, enfin un café comédie club, peut-être sur Valence, je ne sais pas.
0: En face de l'appart café,
4: voilà,
0: la concurrence.
3: C'est une école en face.
1: Il adore. Moi j'ai une question par rapport au rôle du MC dans les plateaux. Donc
4: ouais.
1: MC c'est maître de cérémonie.
4: Ouais.
1: C'est un peu l'humoriste qui, entre les humoristes, qui présente les autres, c'est ça? Et souvent ils font des blagues. Est-ce que tu écris aussi? Est-ce que tu as une partie écrite ou toi tu fais juste... Parce que souvent ils ont quand même un rôle un peu de chauffeur, de ouais. blagues, ils font des blagues et tout.
4: Ils ont un rôle de chauffeur de salle aussi. MC, c'est un rôle qui est très très particulier et c'est assez compliqué, je trouve, de le faire. Moi, j'essaye de, effectivement d'avoir une trame en tout cas en tant que MC pour rien oublier aussi de tout ce qu'il faut dire. Mais récemment, on m'a donné ce conseil-là à Lyon de dire que en fait, le MC, il n'a pas besoin d'être drôle. Okay. C'est pas son rôle okay. en fait ouais, en tant que MC.
3: Ouais, c'est de chauffer la salle quoi.
4: Ouais, voilà, c'est de chauffer la salle, de mettre les règles du comedy club et de présenter les humoristes. Et notamment, il y a ce truc, et beaucoup dans les comedy clubs qui débutent, qu'on peut avoir à Valence, c'est de calmer les gens qui veulent parler sur scène aussi, ou le public, le bourré qui va être là en mode ouais, vas-y. Et de lui dire, toi, tu fermes ta gueule pendant le spectacle.
1: Oui, on parlait des interactions, les humoristes qui faisaient des interactions voilà. avec le public, il y a aussi du public aussi... qui veulent trop intervenir dans les.
4: C'est ça. Et du coup, c'est le rôle du MC de dire à ce genre de personnes, tu vas écouter et tu nous laisses faire notre taf, quoi. Et du coup, d'avoir ce côté un peu bad cop, on peut, en tant qu'MC, ne pas être drôle, même s'il faut quand même instaurer une bonne ambiance, de la bienveillance et créer un espèce de groupe pour avoir une effusion de groupe et permettre à tout le monde de rigoler, etc.
1: Mais quand même fermer vos gueules.
4: Mais quand même fermer vos gueules, ouais, c'est ça.
0: Et c'est une bonne situation, tu dirais. MC, même plus globalement humoriste, stand-upeuse, tu gagnes un peu de la thune et t'es en intermittent, c'est quoi un peu... Raconte-nous ta situation financière.
3: Est-ce que tu peux me montrer un petit peu ton compte en banque, là?
4: Je dirais pas que c'est une bonne situation.
0: Ça paye pas tant.
4: Ça paye pas beaucoup. Après, je pense que ceux qui percent, une fois que t'es installé, ça va. Beaucoup, l'intermittent, c'est quand même cool. Après, moi, l'intermittent, c'est pas quelque chose que je cherche parce que je fais plein de métiers différents et du coup, impossible de déclarer. Enfin, c'est vraiment très compliqué. Donc voilà. Mais ça reste un travail qui est très précaire. Le stand-up, souvent on est au chapeau, donc on sait jamais trop combien on gagne. Ça arrive de faire des heures de route, parce que moi aussi j'ai fait le choix de bouger beaucoup et d'aller dans différentes villes, mais ça arrive de faire des heures de route et de repartir avec 10 balles. Et t'es là en mode c'était sympa, c'est 4 heures d'autoroute.
3: Ça valait le coup. Hein.
4: Vraiment, ouais, c'est ça. Et d'autres moments, on va avoir une centaine d'euros dans un chapeau et on sait pas trop pourquoi, comment.
1: Parce qu'il y a un monsieur suisse.
4: Parce qu'il y a un monsieur suisse qui n'est à Paris mais qui était là avec nous toute la soirée.
3: Non, mais va jouer en Suisse en vrai.
0: Et c'est qui tes inspirations?
4: Mes inspirations, alors ça a été, quand j'étais plus jeune, ça a été beaucoup Baptiste Le Caplain, du coup.
0: Ok, Bat.
3: Elle l'avait dit.
4: Et oui.
0: C'est pas que lui.
4: Non, ça a beaucoup changé aussi. Ce n'est plus lui du tout, d'ailleurs.
0: Dieudonné.
4: Il m'a grave dit.
0: Dieudonné, Patrick Bruel.
4: que des hommes de qualité. Non, j'aime beaucoup Verino.
0: Ah ouais. Okay.
4: Ce qu'il fait. Romane Fraissinet aussi. Je trouve qu'il a une belle plume. Voilà, c'est les deux premiers qui me viennent en tête. Après, il y en a plein. Amandine Lourdel. Avec qui j'ai joué à Valence il y a quelques années. J'aime beaucoup aussi ce qu'elle écrit. Voilà.
0: Ok, bon, et maintenant c'est le moment où tu nous fais ton sketch. Je pense qu'on l'applaudit toutes et tous.
4: Le pote en soirée que t'es humoriste, fais-nous une blague.
3: Vous l'avez pas vu parce qu'on est à la radio, mais Yorana, elle m'a regardé avec des yeux. Hugo, c'est pas prévu.
0: C'est marqué sur le conducteur. Non, pour trouver de l'inspiration, moi je te propose un petit exercice proposé par Flora. C'est ça, tu t'appelles Flora? Par Flora.
1: Donc c'est méchant.
0: Le fameux blind test de blague. Jingle.
3: C'est le quick quiz de Flora.
2: On va faire des imitations.
3: Wouh,
0: sympa.
5: Bonsoir les amigos.
0: Bonsoir.
5: Donc déjà, ce sera pas un exercice, hein. Greg, tu t'es un peu avancé. C'est pas un exercice. On s'amuse.
0: Oui.
5: Un exercice, c'est les profs qui proposent ça.
0: T'as raison.
2: Mais ça peut être ludique.
0: Ça peut être ludique.
5: Oui.
2: Il faut dire qu'en formation BAFA, on apprend en s'amusant.
5: Tout à fait. Comme un dibou.
2: Oui.
5: Alors, donc ce soir, je vais vous proposer un petit comedy blind test. Et oui, avec moi, pas de chronique qui dénonce ou qui casse du sucre sur les droitards et les gauchos. Je suis la caution divertissement de l'émission.
0: Et la caution féminine aussi, tu vois.
5: Oui, je suis là que pour ça.
0: Non.
2: Yorana est une femme. Hein,
4: c'est bien, c'est la même proportion que dans le stand-up.
0: Ah. Mais nous, on vient tous de là. Hein, donc,
5: C'est la sauce de la rue. Alors, donc. Je vais vous proposer des citations de blagues ou d'imitations et vous allez deviner qui je suis. Là, Ça un petit crash. Wow. Je pense qu'à mon avis, cette émission, ça va être difficile.
3: Là, tu vas imiter quelqu'un.
5: Là, je vais imiter quelqu'un.
1: Avec la voix et tout.
5: Allez, c'est parti. L'actualité ! L'actualité, elle est chaude. Elle est chaude, comme une saucisse de Toulouse qui sort du four.
1: Bravo. Est-ce qu'on fait un truc de buzzer, genre on dit notre prénom et après on...
5: Ouais, là, Simon, il a marqué un point.
0: Moi, je vais dire ton prénom.
1: T'es chiant.
5: Vous avez remarqué, l'imitation, elle était pas très bonne.
0: Non,
5: mais heureusement, avec le texte, ça va.
0: C'est pas vrai, c'était chambé.
5: Non, mais tu vois, le mauvais chasseur, c'est le gars qui a le fusil.
2: C'est les inconnus.
5: Il voit un truc.
3: Alors,
5: c'est les inconnus, mais qui c'est ?
0: Didier Bourdon.
5: Non. Pascal ?
3: Didier Bourdon.
5: Ou Bertrand ?
3: Didier Bourdon.
5: Non, c'est Pascal.
2: Mais c'est les trois. De toute façon, c'est les trois.
5: C'est Légitimus qui dit cette phrase.
2: Mais c'est les trois. Ils disent les trois.
5: Oui, c'est les inconnus, mais c'était pour compliquer.
2: Non, les trois, ils font la blague.
0: Arrête de bousiller.
2: Les trois, ils disent la phrase.
5: Ouais, c'est vrai, c'est vrai. Mais normalement, c'est Légitimus qui veut dire.
0: Ouais, c'est mansplaining, ça m'insupporte.
2: Il y a aussi Elise Moon qui l'a repris en sketch. Bon, c'est une autre histoire.
5: Ouais. C'est possible. Maintenant, ça va être un peu plus dur parce que là, je vois qu'on a un petit peu le même univers. Donc, vous avez répondu vite ou quoi. C'est plus dur là. Attention. Les hommes adorent faire des massages la première semaine de couple.
2: Patrick
5: J'ai l'impression qu'on est comme un tube de pommade avec la posologie sur le dos.
2: Simon.
5: Massé jusqu'à pénétration. Ah, après, c'est bon.
1: Moi, je crois que j'ai, mais je voulais te laisser finir. C'est pas Blanche Gardin ?
2: Ouais, c'est Blanche Gardin.
5: Blanche Gardin, c'est super fort.
2: C'est Blanche Gardin.
5: Son univers, ouais.
1: Mais je voulais te laisser finir parce que c'est drôle quand même.
5: C'est très drôle. Mais là, je pouvais pas imiter parce que c'est quand même un peu dur à imiter.
1: Puis disons, il faudrait que tu sois à genoux parce que je crois qu'elle le fait vraiment. Elle le fait vraiment dans son spectacle.
0: Peut-être qu'il faut qu'on donne des réponses effectivement à la fin.
1: Oui, c'est ça.
0: Parce
1: que c'est quand même très drôle de t'écouter.
0: Ouais. Je passe mon meilleur moment.
5: Bon, alors après, des viols. Des mutilations, des meurtres, et des mecs qui se filment en train de faire tout ça en se marrant. En fait, la police en gendarmerie, c'est Daesh avec la sécurité de l'emploi.
1: Vas-y. Pierre-Emmanuel Barré.
5: Oui, ça c'est vrai.
2: Allez, beaucoup d'humoristes de droite dans cette chronique.
5: Et là, attention, c'est pas vraiment un humoriste, mais ça a fait rire beaucoup de gens. C'était dans une série.
1: Emmanuel Macron.
0: Vas-y.
5: Plus que la femme de ma vie, je crois que je cherche une mère. Ou plus encore qu'une mère, je crois que je cherche la mère. D'une ville qui s'appellerait Mark City.
1: Ouais.
3: La flamme.
2: Le flambeau,
5: oui,
3: la flamme.
0: Cohen.
5: Voilà. Et après, j'en avais encore une, mais je savais pas si c'était vraiment très drôle.
3: Vas-y. Tant qu'à faire, lance-le, tu l'appelles,
5: Moi, j'adore les gencives de porc.
3: Je sais pas.
1: C'est drôle.
2: C'est de la peur.
5: Oui.
2: Simon Jérémy. On pourrait faire un truc sur que la cité de la peur.
5: Ouais, on pourrait faire ça, oui.
2: Prenez un chewing-gum, Emile. C'est quel film ?
0: La cité de la peur. Ouais. Yes.
1: Les réponses
5: sont. Et la barre de fer. La barre à tout faire.
6: Jamel Debbouze.
5: Ouais.
6: Gad Elmaleh et Jamel Debbouze.
2: Il dit 5, 4, 3, 2 euros et la paf pastèque. C'est la cité de la peur aussi.
3: Et si on enchaînait ?
0: Eh ben merci.
5: Voilà, c'est fini. Voilà.
0: Merci, bravo.
5: En tout cas, vous avez tout trouvé. Après, c'était peut-être facile.
1: J'ai l'impression qu'on écoute la même chose.
0: Bon, est-ce que ça t'a inspiré, Yorana ?
4: De.
3: Allez, tiens, prends-toi
0: voilà,
3: ça.
0: Ces refs, là, est-ce que t'as inspiré ?
4: Fais-nous une blague.
0: Vas-y, là, tu fais un petit peu pourri tout ça.
3: C'est drôle, fais-nous une blague.
0: Ok. Bah,
2: Karamazov, du coup, un fils unique.
0: Là, c'était de la peur.
2: Ouais.
0: Yes. du coup, pour relancer un peu, relancer l'émission là, après ce petit blanc, je propose, Simon, de te laisser la parole.
1: Petit blanc que tu as créé tout seul.
0: Oui, que j'ai créé, mais dans lequel je me sors aussi.
1: Et félicitations.
0: Je te donne le ballon.
1: Et bah, merci. Ouais, moi, j'ai pas eu le temps d'écrire une chronique. Non, je voulais vous parler d'un truc.
0: Ça t'empêche pas d'ouvrir ta gueule.
1: Bah, je suis là pour ça. Non, je sais pas si vous avez suivi dernièrement. Je sais pas si vous connaissez les émissions de La Riposte. Sur Radio Nova, les émissions de Radio Nova.
5: Ouais, j'adore, ouais. Moi,
1: voilà.
5: La Riposte.
1: C'est Droit Kimomiri qui anime une émission qui s'appelle La Riposte, dans laquelle un chroniqueur a fait une chronique. Il était déguisé en... Merde, j'ai perdu son nom.
5: Alice Cordier.
1: Ah oui. Alice Cordier, c'est la présidente de Némésis, qui est un groupe pseudo-féministe d'extrême droite, qui a un front... selon les normes, normes acceptées, assez démesurées.
3: Un front
1: et lui,
3: national.
1: Il est venu vraiment déguisé en elle, avec un front gigantesque, et ouais. Il a vraiment fait 4 minutes de chronique
0: sur l'attaque au physique,
1: sur l'attaque au physique de cette, de jeune femme. Et du coup...
0: Et tu trouves ça drôle, toi ?
1: Et ben justement, c'est pour ça dont je voulais vous parler. Je pense que ça colle bien avec le thème de l'émission. En fait, moi, c'est une émission que j'écoute, avec laquelle je suis grosso modo d'accord, où je trouve que... Enfin voilà, c'est typiquement l'humour que j'aime, les humoristes, je les aime bien. Radio Nova, c'est quelque chose auquel j'adhère. Et je suis très dans les poncifs, voilà, comme tu disais Grégoire tout à l'heure dans ton intro, rire de tout, mais pas avec tout le monde, ces trucs-là, peut-on rire de tout, pas de censure, il faut pas... c'est ok tant qu'on s'attaque aux puissants, etc. Et j'avais l'impression qu'on était un peu tous d'accord, en tout cas dans les choses que j'écoutais. Et là, sur cette chronique-là, eh ben... Tout le monde n'est pas d'accord. C'est-à-dire que bah, lui, il a été défendu évidemment par...
0: Par Jamil Le Schlag.
1: Par Jamil Le Schlag, qui a une autre émission, par Hakim Omiri. Et je suis assez sensible à leurs arguments. Hakim Omiri dit, bah, en fait, nous, on s'exprime comme on veut. Qui a dit que Jamil Le Schlag dit, qui a dit qu'on ne pouvait pas s'attaquer au physique ? En fait, nous, on se moque du physique de tout le monde, donc il n'y a pas de raison que... qu'on ne le fasse pas en plus avec... Enfin, parce que c'est une femme. Ce même humoriste, celui qui a fait la chronique, avait déjà fait des chroniques. Il a fait une chronique déguisée en femme voilée intégrale. Il a fait une chronique dans laquelle il s'est déguisé en l'imam Chalgoumi, ah oui. Où il fait un accent arabe dégueulasse. Vraiment, et personne n'a réagi là-dessus. Et du coup, pourquoi voilà, disons qu'il n'a pas attaqué que Alice Cordier, qu'il attaque tout le monde. Donc, ça, je suis assez d'accord. Et en même temps, je suis aussi d'accord avec. Avec les gens qui sont dans le même camp, entre guillemets, enfin, dans ce camp notamment Juliette Arnault sur l'émission la dernière, qui elle trouve que c'est juste crassement misogyne et que, en fait, on n'attaque pas une femme sur son physique. Maintenant, ça se fait plus. Et en fait, si on commence, même sous prétexte qu'elle est d'extrême droite, ça commence par elle, mais en gros, ça, c'est des relents de misogynie qui n'ont pas disparu et qu'il faudrait supprimer. Et je suis aussi d'accord avec ça. Et du coup, voilà, dans ma tête, je sais pas quoi en penser. C'est même pas sur le fond, la chronique m'a pas fait hurler de rire. Il y a 2-3 punchlines qui sont drôles. Mais voilà, dans la vie de tous les jours, je me moque quand même globalement beaucoup des gens. Mais je me moque des gens avec qui je suis en confiance et j'ai l'impression. Enfin voilà, ça m'a.
2: T'es en train de faire un débat tout seul là.
1: Ouais,
2: c'est ce que j'ai dit. Le principe du débat, souvent, c'est les gens donnent leur avis.
1: Écoute, il y a marqué 5 minutes, donc je vais débattre 5 minutes et après vous aurez la parole.
2: Sujet de débat proposé par Simon.
5: Après, moi j'ai une question par rapport à ce que tu dis.

0: Est-ce que c'est drôle?
1: Non, mais ça, pour moi,
0: si c'est drôle,
1: pour moi, c'est
0: si
1: pas...
0: c'est drôle, tu peux tout faire.
1: Non, mais ça, c'est pas un argument parce que.
0: Bah,
1: parce
0: si,
1: que
0: si, c'est drôle, si c'est drôle.
2: Ouais, moi, je suis d'accord un peu.
0: Si c'est drôle. Et la deuxième chose, c'est est-ce que c'est drôle? Est-ce que c'est drôle pour la personne qui est visée? Est-ce que ça a fait rire la fille qui a un grand front?
1: Évidemment que non.
0: Voilà.
1: Mais de toute façon, c'est des gens de gauche qui font des blagues, une blague sur une femme d'extrême droite. Elle va pas trouver ça drôle, même si.
0: Non, mais est-ce que ça fait rire les gens qui ont des grands fronts? Non, est-ce que les autres gens qui ont des grands fronts, ça les a fait rire? Non, mais c'est comme, on peut pas vanner les handicapés, on peut pas vanner les juifs. Si ça fait rire les blagues des juifs, si ça fait rire les juifs, tant mieux. C'est drôle. Et si c'est drôle?
1: Non, mais
0: si c'est juste maladroit.
1: C'est drôle, c'est pas vrai. Ça, c'est, pour moi, c'est pas possible. Bah, c'est parce drôle. Que l'exemple, t'as adoré le spectacle du trio. Moi, j'ai trouvé ça absolument pas drôle.
0: Oui.
1: Du coup, on fait
0: mais
1: quoi?
0: Mais choquant dans le spectacle.
1: Non, mais encore, choquant. Si c'était choquant. Admettons, enfin je veux dire c'est trop subjectif,
3: c'est drôle, c'est subjectif, c'est drôle de dire que c'est drôle.
1: Tu peux pas dire ok c'est drôle, du coup il a le droit de le dire, c'est pas possible, enfin même légalement ça n'a aucune valeur.
4: C'est trop subjectif. On adore les blagues juives à l'amicale nazie. Ouais. Je le dis au cas où.
3: Bah, moi pour donner mon avis, ah pardon, vas-y.
5: Non mais moi j'allais dire que pour moi le truc c'est que je trouve que ça dessert le propos. En fait pour moi le but, enfin après j'en sais rien parce que du coup j'ai pas écouté cette chronique, mais pour moi l'idée de parler de cette personne etc c'est plus de desservir son propos politique, enfin d'aller à l'encontre des propos d'extrême droite qu'elle a pu tenir et du coup de l'attaquer sur son physique. En fait du coup on l'attaque pas sur ses idées mais sur un physique qui pourrait être représentatif de n'importe quelle autre personne et du coup qui n'est pas la forme dessert le fond. Pour moi c'est plus ça la problématique. Ouais. Et du coup ça devient du body shaming qui est quel que soit si t'es de gauche, de droite ou quoi, en fait ça reste la même chose pour tout le monde quoi.
1: Ouais, non mais c'est vrai, mais c'est ce qui a été beaucoup relayé, c'est que
0: c'est pas drôle au final.
1: Oui, non mais
5: ça... que ce soit drôle ou pas drôle, ça
1: moi j'ai trouvé ça drôle, voilà, j'ai trouvé ça très drôle.
3: T'es vraiment en salaud.
1: tu peux pas c'est oui mais ça a été beaucoup attaqué là-dessus, c'est que on leur a reproché vous l'attaquez sur son front, il vaut mieux l'attaquer sur ses idées. Et en plus ça c'est assez facile en face pour l'extrême droite de dire de dire ah bah regardez ils ont pas d'arguments et ils se moquent de front et tout. Mais en même temps c'est ce qu'a dit Hakim Omiri pour défendre son chroniqueur et défendre son propos, et en fait on fait ce qu'on veut, vous avez pas à nous dire nous vous, en fait on va pas faire des blagues en fonction de ce que vous voulez qu'on fasse comme blague, c'est on décide et on fait ce qu'on veut, et si on veut plus vous attaquer sur les idées et qu'on veut juste vous vanner. Et je suis un peu sensible aux deux arguments.
3: Ouais, mais cet argument-là, enfin moi je suis complètement d'accord avec ce que tu as dit, Orana, même pour moi c'est un contre son camp, c'est-à-dire que tu donnes une. En fait, tu leur donnes une possibilité de victimiser, et en même temps, c'est vrai que. Surtout, le physique c'est tellement facile, mais après, même si tu faisais une blague sur le fond, ils se victimiseraient quand même. Mais oui, ça, en fait, sûr. Dans le fond, ce qu'il dit à Hakim Omiri, oui, on dit ce qu'on veut, on a le droit de dire que en fait, sa blague est pas drôle et que c'est de la merde. Et en fait, finalement, le sujet, enfin pour moi, je l'ai pas vu, mais ça a pas l'air très drôle. Enfin, moi, globalement, les attaques au physique, alors qu'en plus, il y a mille autres choses à attaquer, je trouve ça pas très drôle. Et ce qui est ouf, c'est qu'il y a une polémique autour de ça, et que du coup, la meuf est dans une position de victime, alors que c'est une grosse facho, en fait, dans le fond.
1: Ouais, bien
3: Donc,
1: sûr.
3: En fait, c'est pas utile. Si eux, leur propos de leur émission, c'est d'essayer de gagner une bataille culturelle, bon, en faisant des blagues aux gens qui pensent déjà comme eux, mais au moins, ça fait du bien, c'est pour ça qu'on écoute ça. Je trouve que, ouais, c'est... Enfin, je vois pas de débat, finalement.
4: Ça reste quand même... ça reste comme une facho qui, maintenant, a un front populaire.
1: Si, non, mais il y a du débat, parce que...
2: C'est beau.
1: Après, c'est en fait, c'est assez facile d'être en désaccord avec... Parce que, je veux dire, elle a été défendue par Morandini, Pascal Pro et Hanouna. Évidemment,
0: ça, c'est une belle
1: caution,
0: ça. C'est
1: assez facile d'être en désaccord avec cette défense-là, en mode... Ah, vous êtes... Mais là où c'est...
3: Un mec de droite aurait fait une blague sur une meuf. Et imagine, elle serait vraiment à gauche. Ça aurait été un mec humoriste de droite. Il n'y en a pas tant que ça. Mais qui aurait fait une blague en disant « Ah, cette meuf, elle est chum ou je sais pas quoi. » Franchement, ouais, on aurait été les premiers à gauche à donner des leçons de morale là-dessus. Et c'est pour ça d'ailleurs que ça... Et je pense qu'à droite, il ne serait pas posé de questions de débat. Ouais. Pour le coup, on voit que le camp politique de gauche, au moins, il se divise là-dessus parce qu'il réfléchit à ça. Mais toi, je pense que dans l'autre sens, on n'aurait pas trouvé ça ouf, toi. Mais comme les blagues de droite sont pas ouf, globalement.
2: Ouais. Est-ce c'est vrai que c'est intéressant.
1: Prochain débat, est-ce que l'humour peut être de droite?
0: Laurent Gérard.
4: Oui.
2: Bigard, il est peut-être un peu de droite.
3: Bigard, il est de droite dans ses propos, dans ses sketchs. Il est vulgaire, mais pas forcément de droite. Si, il y a les mecs sur Europe 1 là.
1: Gaspard Proust.
3: Gaspard Proust, humour de droite.
1: Nicolas Bedos. Que j'ai vu en spectacle.
2: Et Dieudonné est antisémite.
1: Très drôle, Gaspard Proust.
3: Alors Dieudonné, on

0: Un débat sur Dieudo.
1: C'est plus compliqué.
0: Dieudo, il m'a déçu.
2: Bon, c'est un enchaîne. Là.
3: En tout cas, je vous invite à écouter la riposte parce que là où je suis d'accord, c'est qu'ils ont eu de la pub sur ce truc-là qui représente 4 minutes d'une chronique, d'une émission d'une heure hebdomadaire où ça fait 2 ans qu'ils font exactement ce que tu dis, Grégoire, c'est-à-dire tacler l'extrême droite sur le fond, ils amènent des sujets et tout. Et il y a ça qui sort et c'est un peu rageant. Effectivement, peut-être que c'est une erreur stratégique de leur part parce que du coup, on les attaque là-dessus alors qu'ils font le taf. Ils font le taf. Je suis pas d'accord avec tout ce qu'ils disent, peu importe, mais en tout cas, ils amènent une voix différente et c'est un peu. Et du coup, la semaine d'après, après la polémique, Hakim Omari a fait une chronique de 8 minutes pour défendre et le mec est revenu avec le même déguisement. Il a refait 4 minutes. Ça, j'ai trouvé ça drôle, même si je suis pas forcément d'accord avec ça. Merci.
0: Fin du débat. Merci.
4: Merci, Simon.
0: Et ben. Moi, je vais pas dormir cette nuit, moi. Et bah, sans débat, sans transition, Hugo.
2: Allez, très bien. Et bah, ça fait toujours plaisir, donc on parle d'humour, etc. On a entendu la première blague du monde que Willou nous a...
3: Attends, mais tu étais parti, là ?
0: Ouais.
2: De quoi, qu'est-ce qui se passe ?
4: Mais d'habitude, il y a toujours une petite annonce de Hugo. Enfin, Hugo...
0: Ok, sans transition, mais avec un jingle, Hugo.
2: Yeah. Waouh, ça fait chaud au cœur, merci.
4: C'est de toi qu'on attendait depuis le début.
2: Yeah, c'est sûr. Yeah. Bon, bref. Willou, il nous a parlé de la première blague du monde qui était ce qu'elle était. Mais qui était sur une petite tablette, néanmoins. Et là, on a retrouvé aussi quelque chose qui est assez vieux. Ah, avec la petite musique, qui est assez vieux. Chez les Grecs, qui avait aussi de l'humour. D'ailleurs, c'est un petit recueil qui s'appelle L'ami du rire, qui s'appelle le Philogélos. Je ne sais pas si je le dis bien. Philogélos.
3: Si tu le dis bien.
2: Merci. Et qui est un petit recueil de blagues. Il y a environ 265 blagues dedans. Et ça a été écrit 3e ou 4e siècle avant notre ère.
3: Et tu vas nous lire l'intégralité.
2: Je vais vous lire la blague numéro 63 pour commencer. Pendant la procession funèbre d'une importante personnalité de Cimée, quelqu'un s'approche et demande aux gens : excusez-moi, mais est-ce que vous savez qui est le mort ? Et là, un Cimérien, se retourne et dit : oui, c'est celui qui est dans le cercueil. Excellent ! Est-ce que vous en voulez une autre ? Et on en fait une autre.
3: Il le fait vraiment.
2: Le numéro 3.
5: Yes. C'est vraiment que nous, on choisisse le numéro pour la prochaine.
2: C'est un intellectuel qui pratique aussi la médecine. Quelqu'un vient le trouver et lui dit : docteur, quand je me lève le matin, pendant une demi-heure, je vois tout sombre. Et c'est qu'après que je vois clair. Et le médecin se gratte un peu le front et lui dit : alors réveillez-vous peut-être une demi-heure plus tard.
0: Oh. Yes.
2: Et on n'est pas sans reste chez nos amis les Anglois.
5: La 98, la 98, la 98.
2: Non, on passera directement chez les Anglois. C'est une vieille blague.
3: C'est quoi les Anglois ?
2: Les Anglais.
3: Ah.
2: Les Anglois.
3: Bah dis les Anglais.
2: Les Anglais.
4: C'est vrai que moi non plus, j'avais pas compris. Ouais,
2: les Anglais, les Anglais. Bref, c'est une blague qui a plus de 1000 ans, qui a été aussi écrite, qui a été retrouvée. Qu'est-ce qui pend sur la cuisse d'un homme et aime à pénétrer dans un trou ? Une clé, mes amis.
4: Non, ils n'avaient pas d'esprit subtil, les Anglais.
2: Alors, ce qui est fascinant dans tout ça, dans tous ces exemples, c'est que ça vient d'une époque, d'une culture complètement différente de la nôtre. Et pourtant, ça provoque encore des rires, des sourires, mais ça provoque quelque chose.
0: Part de rire.
2: Ça provoque quelque chose, voilà.
0: Mais, si, c'était pas mal.
2: Voilà, mais pourquoi ça provoque quelque chose ? C'est ça la vraie question. C'est pas seulement... La question, c'est pas pourquoi elles existent et comment ce qui fait qu'elles perdurent, mais...
0: On s'en branle.
2: Voilà, on s'en branle. ce qui est la question... D'ailleurs, mais pourquoi donc, Hugo ? Ça marche encore, me direz-vous ? Pourquoi donc ?
3: Mais pourquoi donc, Hugo ? Ça marche encore.
2: Ah bah, merci de me poser la question. Mais parce que le cerveau humain est une machine à prévoir, bande de zazou. Alors, comment ça se fait ? Eh bien, lorsqu'on entend une blague, le cerveau passe par plusieurs étapes. D'abord, il détecte une incohérence. Ensuite, il essaie de la résoudre. Et quand il comprend finalement la logique cachée, il déclenche une sensation de plaisir, le rire que vous connaissez tous.
4: Ouais.
2: Mais le rire, en fait, c'est une arme pour décompresser, parce que l'idée, c'est de créer une pression, c'est de créer une attente, etc. Et le rire permet d'évacuer, c'est comme une soupape. Voilà, c'est pareil, ça fonctionne de la même façon. Mais ce mécanisme, il ne suffit pas à lui-même pour provoquer le rire, parce qu'il y a certaines conditions. Par exemple, moi, je sais que les blagues absurdes, ça me fait mourir de rire. Mais il y en a, ça marche pas du tout. Ouais. Ils ont besoin de pouvoir recoller tous les morceaux pour rire. Moi, j'ai pas besoin de morceaux pour rire. Exemple,
4: ouais, moi, c'est
2: quelle est la différence entre un canard?
4: Moi, déjà, ça me fait rire, ça.
2: Voilà, il a une patte, il a une seule patte, dont l'une plus grande que l'autre. Voilà, moi, ça me fait rire. Moi, tout, ça me fait rire. Ouais, merci.
1: La dernière fois, j'ai mangé une cuisse de poisson.
2: Moi, ça me fait rire. Et en fait, si vous voulez, on peut pas rire tous de la même chose, même si pourtant ça peut en provoquer. Mais parce qu'en fait, on n'a pas la même culture, on n'a pas la même façon d'essayer de recoller les morceaux, et on n'a pas les mêmes appétences pour tel truc, quel truc. Voilà. Donc ça, c'est logique. Mais malgré tout, toutes ces différences, il y a une force d'humour qui persiste à travers le monde et qui marche toujours. On l'a bien vu avec la première blague, c'est le prout.
4: Non, c'est vrai.
2: C'est vrai. C'est vrai. C'est la fin.
3: C'est ça ta conclusion. Laura, elle est outrée. C'est ça ta conclusion.
2: C'est ma conclusion. Voilà. Merci de m'avoir écouté.
0: Bravo.
4: Mais est-ce que t'as des thèses qui attestent que c'est vraiment le prout qui fait rire le plus?
2: En fait, les premières blagues. Ce qui a été démontré, c'est que les premières blagues qui sont faites au niveau de l'humain, de l'homme, c'est chez les bébés, c'est l'humour scatophile.
4: Okay.
2: Et c'est quelque chose qu'on garde toute notre vie. Okay. Donc, c'est-à-dire, à n'importe quel moment. Moi, à la base, l'humour scatophile, le prout, ça me fait pas méga rire. Mais il y a des moments où, je sais pas, quelqu'un va larguer une caisse impromptue, ça va me faire marrer, tu vois.
0: Il va y avoir un décalage.
2: Voilà, c'est un gros décalage, tu vois. Il y a des trucs, c'est
4: comique de situation.
3: Est-ce que c'est le moment de l'interrompre?
0: Ouais. Toi, c'est,
3: moi, il va partir sur un truc glissant.
0: Moi, il y a un truc qui me fait pas trop marrer chez toi, ton humour, c'est tout ton humour raciste. Moi, chaque fois, ça me gêne. Mais bon, après.
3: Mais le pire, c'est quand tu fais de l'humour raciste, mais qu'il n'y a pas de blague.
0: Oui. Et ben.
2: Je crois avoir pris le message.
0: Non, t'es un gars super.
2: Merci.
0: Et change rien. Reste comme t'es. Garde cette énergie qui te caractérise.
2: Merci.
4: Oui, il y a un truc qui me fait mourir de rire. C'est la scène de The Office quand ils essayent d'apprendre la sécurité du feu incendie. Alors, je pense que vous l'avez pas vu parce que c'est peut-être de niche.
0: Oui.
4: Mais en fait, regardez ça parce que moi, chaque fois que je regarde cette scène, je pleure de rire. Et pourtant, je l'ai vu 10 fois. Et même l'autre jour,
2: c'est vrai qu'elle est très très drôle.
4: Je vous l'enverrai. Mais même l'autre jour, on a fait une formation à mon boulot. Sur l'incendie, et pendant tout le long, j'ai ri. Je me retenais de rire. Parce que chaque fois qu'elle parlait de cet incendie, j'avais les scènes de ce qui se passait dans The Office et de Dwight qui fait Stay alive. Bref, regardez ça, mais vraiment regardez ça. Si parfois vous n'êtes pas bien, regardez ça.
3: Moi, si je suis pas bien, je repenserai à toi qui ce moment.
2: Moi, j'ai une petite question pour tout le monde sur la table. Est-ce qu'il y a un film qui vous a fait extrêmement rire, vraiment, où vous étiez
3: Hugo.
4: Moi, je viens de donner le mien.
0: Attends, gardez la petite question pour le tour de
3: table. Mais garde d'abord, la question pour la fin, on va revenir un peu.
0: Où est-ce qu'on te retrouve, Yorana, tes prochaines actus? Là, c'est instant promo.
4: Instant promo.
3: On peut faire du temps promo.
0: Non, instant promo.
3: Un temps promo.
6: Où est-ce qu'on peut me retrouver? Sur les réseaux.
0: Okay.
6: Donc, sur Insta, Facebook, Yorana, donc I-O-R-A-N-A, avec un I. Donc le pseudo complet, c'est Yorana, I-O-R-A-N-A, tiré du bas avec AVEC, tiré du bas un I. Mais normalement, Yorana, ça suffit à me trouver, parce que avoir ce pseudo, déjà personne n'arrive à le prononcer. Donc,
0: Il faut que ça rentre dedans, c'est mon
4: vrai prénom. Il n'y a que Greg.
6: C'est pas mon vrai prénom.
4: C'est un nom de scène. Oh non, depuis le début, on pense
6: à un tintin.
0: C'est quoi ton. Tu peux le dire ou non? C'est.
6: Non,
0: c'est
6: secret.
0: Okay. C'est Yura.
3: Et c'est à quel point on prépare nos émissions? Tout le monde pensait que c'était ton prénom.
6: Oui, mais parce que je ne le dis pas du coup que c'est mon pseudo.
0: Pour garder ton statut de prof.
6: C'est exactement pour ça que j'ai créé ce pseudo, ouais. C'est pour les colos et pour les. Enfin, le côté prof, parce que du coup, je voulais pas que mes élèves me retrouvent sur les réseaux, etc. Ce qui ne marche pas du tout, parce que j'ai une BTS il y a pas longtemps qui m'a dit « Hey, madame, j'ai vu que vous jouiez au cinéma pâté et tout. »
3: Je vais vous parler de slip. Vous parler de slip chauffant.
0: C'est la rançon du succès, ça, d'être reconnu dans les élèves de BTS.
6: Mais c'est la chance que j'ai eue, c'est qu'elle a vu l'affiche le lendemain de la scène. Heureusement, elle n'a pas pu être dans la scène. Enfin, sur scène.
3: Est-ce que c'est le même pseudo que depuis le début?
6: Alors, au début, j'avais pas de pseudo. Et après, du coup, quand j'ai voulu trouver un pseudo, très très vite, effectivement.
0: Alors, on te retrouve où, Yorana, et quand?
6: Du coup, on me retrouve la semaine prochaine au Tram à Saint-Péret, au Comedy Club, que je gère, le Tram Comedy Club. C'est le 28, c'est un jeudi soir, c'est jeudi prochain.
0: Okay.
3: Et c'est régulier?
6: C'est oui, c'est un mensuel.
3: Un mensuel.
6: Okay. Ouais, mais là, du coup, c'est la dernière de la saison. Parce okay. qu'après l'été, il se passe plus rien en Comedy Club. Donc, on arrête. Je sais pas encore si on va reprendre en septembre ou en octobre. Mais du coup, ouais. Voilà. Donc, pour le dernier de la saison, le 28 au tram. Et en revenant en octobre, il y aura mon spectacle complet bah, chez Thierry. À l'appart qu'il a fait.
0: Complet ?
6: Ouais, mon 1 heure.
3: C'est long.
0: Wow. C'est ton premier spectacle complet ?
6: C'est... Alors, c'est pas la première fois que je le joue, mais c'est mon premier 1 heure qu'il faut que je retravaille d'ailleurs.
0: J'ai tiré à l'appart café à Bourg-les-Valences.
6: J'ai tiré à l'appart café à Bourg-les-Valences le 15 octobre.
0: Ouais.
6: Okay. Donc, le lendemain de mon anniversaire en plus.
0: Ah, okay. Ah,
6: le 15 octobre.
4: Ah, ok.
0: Ok, on sera là.
3: Bah, t'as le temps, de l'écrire. D'ici là, t'as le temps de l'écrire. Ça, c'est la...
6: Alors, j'ai déjà écrit, j'ai le temps de le réécrire par contre.
3: Tu l'as déjà joué ?
6: J'ai déjà joué l'année dernière à l'appart café.
0: Tu joues une fois par an ?
6: Non, en vrai, je l'ai pas vendu cette année parce que c'était pas un objectif et j'étais un peu submergée par beaucoup de travail, mais je l'ai joué 5 fois. Je l'ai joué à Brive-la-Gaillarde, la première à Paris, la première à Paris, et je l'ai joué à Rennes aussi.
0: Ok, donc voilà, donc, le 15 à l'appart café et dans les autres là en les autres dates dans les autres villes de France qu'on est très écouté ailleurs.
6: Je joue à Grenoble le 11 au Pâté Échirolles, le 12 à la
0: 12 mai.
6: Joyeuse. Ouais, non, le 12 juin, parce que c'est passé.
0: Ah oui. Oui.
3: On a changé d'heure depuis.
0: Greg. 11 juin à Grenoble, 12 juin.
6: À Grenoble aussi.
0: À Grenoble aussi.
6: Et 28 juin à Grenoble aussi.
0: À 28 juin à Grenoble aussi.
6: Battle du Rire. Donc il y a peut-être des dates à Lyon qui ne sont pas encore arrivées, qui arriveront. Et après, à La Réunion, potentiellement cet été.
0: Allez,
4: Moi, j'ai des potes à La Réunion, je les enverrai te voir.
6: Et bah, grave, je n'ai pas encore de date, mais.
0: Yeah. Et le billet est pris en charge, j'espère.
6: Oula.
0: Non, pas encore. Bon.
2: Tu vas en vacances et après tu vas faire ton...
6: Ouais, enfin, je vais essayer de bosser là-bas. J'y vais 2 mois, je vais essayer de travailler un peu dans l'animation là-bas.
0: C'est cool.
6: Et voilà. Et du coup, de jouer, j'ai des contacts qu'il faut que j'essaye d'activer. Mais c'est pas si simple.
0: Ok, Réunion, Grenoble. Bon, déjà, on est pas mal.
6: Ouais.
0: Deux océans.
3: Deux ambiances. Deux ambiances.
6: Deux ambiances, ouais.
0: Après, attention, hein, le mot réunionnais, c'est corrosif.
6: Ouais, on met...
0: Ah, j'en sais rien.
6: Moi, par contre, on m'a dit qu'il fallait que je me prépare à me faire roaster, donc je suis
0: allez.
6: En mode super.
0: Ouais.
3: Ça va c'est pas l'inverse, normalement, c'est l'artiste qui roast le public.
0: Ouais,
6: mais là...
3: Ok.
0: Ok, évidemment, on peut retrouver un peu tes sketchs sur YouTube.
6: Un petit peu. Ouais.
3: Sur Insta, vous retrouvez. Ouais.
6: Sur Insta, il y a des trucs qui arrivent parce qu'on a tourné ce matin avec Maxime Penet, un humoriste de Grenoble, des vidéos.
0: Allez, parce que tu te lances dans les vidéos.
6: On va essayer.
0: TikTok un peu peut-être.
6: Non, TikTok, non, je suis trop vieille pour TikTok.
0: Non.
6: Mais non, Insta et Facebook déjà. Ouais. Et du coup, là, on a fait toute une série de vidéos où on essaye de dénoncer un peu le milieu du stand-up, justement. Et de faire un parallèle de si on traitait les gens, on va dire, normaux dans la vie de tous les jours, comme on traite les stand-uppers.
3: Quand tu juges un...
6: Comme les gens qui veulent pas nous payer, ou les retours du public, etc.
2: Tu n'es pas payé ce soir.
0: Ouais.
6: Oui, je sais.
3: Nous non plus.
4: Après, peut-être que tu vas avoir tellement de pubs.
6: Oui,
4: peut-être que ça va faire décoller.
3: Pourquoi tu as un chapeau ? Pourquoi tu as un chapeau ?
0: Non, mais ça te permet de tester tes sketchs, tu comprends.
6: C'est ça.
0: Et du coup, pour finir, Merci
3: Yorana,
0: mais tu vas quand même participer à ce dernier tour de table dont le thème était
2: l'humour. Mais moi ma question c'était ma question c'était quel est le film qui vous a fait le plus rire. Je vais le faire en premier. Moi c'est What We Do in the Shadow. C'est un faux documentaire sur une colocation de vampires, et je crois que c'est le film qui m'a fait le plus rire au monde. Et je cherche si quelqu'un a un film un peu de cet acabit à me donner, parce que j'ai un manque
1: mais
2: abyssal, quoi.
1: Personne connaît, personne sait
3: personne,
1: que ça
3: parle.
2: Ben, c'est pas grave, vous regarderez What We Do in the Shadow. Voilà.
3: What We Do in the
2: Vous connaissez maintenant le thème, vous verrez, fausse colocation de vampires.
0: Ok, un film référence d'humour.
4: Moi j'ai pas un film, mais j'ai un livre. Et c'est la seule fois de ma vie où j'ai refermé le livre et j'ai explosé derrière. Mais vraiment. En plus, un livre c'est quand même difficile.
0: Oui.
4: Et là c'était c'est Bradbury, et c'est une nouvelle sur les champignons. Et c'est un peu post-apocalyptique. Tu sais pas ce qui se passe, mais tout le monde est en train de mourir. Et en fait, tu te rends compte que c'est tout parti de la cave d'un gamin qui a planté des champignons. Mais la chute est tellement géniale que mais vraiment ça m'a fait exploser de rire.
3: Bon, tu avais pris quelle substance quand tu as lu ce livre?
4: C'est juste que c'est tellement bien écrit que
2: une voilà. Coulmelle.
4: Et du coup comme quoi les livres ça peut faire aussi éclater de rire.
0: OK, un film ou un livre du coup, la question évolue.
6: Non mais je dirais classique Indémodable, je sais pas, ça fait très longtemps que je l'ai pas vu, ça se trouve ça me fait plus du tout rire. Mission Cléopâtre.
4: Ouais, c'est très drôle.
0: Bah oui,
6: c'est la base. Et les Inconnus, les trois frères aussi.
4: Ouais.
0: Ah bah oui.
4: Ouais.
3: Moi j'ai Dick Neck, mais alors un peu partout parce que c'est pas rigolo sur le coup.
0: La première fois.
3: Bah c'est ça en fait. Mais je pense que c'est le truc où j'ai plus avec mes potes récupéré les répliques et tout. Et c'est il y a ce truc là de c'est pour ça je sais pas c'est le film qui m'a le plus fait rire parce que sur le moment. Tu ris pas, enfin moi j'ai.
4: Ah ouais, moi aussi. Bon, la scène quand même où Marion Cotillard avec la ceinture, elle fait semblant au gamin qu'elle s'est crachée, ça c'est quand même très drôle.
3: Mais par contre, c'est son souvenir après, quoi, qui est. Voilà, Dick Neck.
7: Ok. Moi, c'est. Je vais voir Juste une illusion au cinéma. On a très, très, très rigolé. C'était très rigolo. Allez voir Juste une illusion au cinéma. Et ce qui m'a fait pleurer de rire dernièrement, c'est la vidéo McFly et Carlito et Jonathan Cohen où ils lisent des commentaires TripAdvisor.
2: Ok.
7: Des barres de rire. Mais j'ai pleuré de rire, on était là en
4: pleurant. Jonathan Cohen, il est très drôle.
7: Ah, mais ouais, super drôle.
4: Mytho,
7: mais ça, la vidéo, elle a 3-4 ans. Mais j'ai pleuré de rire. Et le sens de la fête.
0: Ouais,
4: très bien. Le sens de la fête. Voilà.
0: Pour moi, mon truc qui m'a fait le plus marrer dans ma vie devant quelque chose où j'en pleurais, et du coup, je l'ai regardé tellement de fois que forcément, non, ça me fait moins marrer, c'est la version française de The Office qui s'appelle Le Bureau avec François Berléand. 6 épisodes, et après, ça s'est arrêté. Et c'est sur Canal et vous pouvez le trouver sur Dailymotion.
6: Wow.
0: C'est deep, en super qualité. Ouais. C'est 2006. Mais alors moi, c'est.
4: Mais attends, mais c'est vraiment plus drôle que The Office.
7: Non, c'est plus drôle.
0: C'est plus drôle parce que c'est en français.
4: Attends,
0: du coup, t'as toutes les références.
4: Ok.
0: C'est en français. Du coup, c'est dans ta langue. C'est.
7: Il y a une grosse bite gonflable.
0: Incroyable. Non, mais après, c'est quasiment copier-coller des 6 premiers épisodes. Mais c'est. Moi, la première fois que je l'ai vu, j'en pouvais plus.
4: Ok.
7: Je pensais que t'avais dit Scrubs. T'as pas dit
4: Scrubs.
7: Scrubs.
0: Doudou. Petit Doudou. Scrubs. Et toi, Woulou?
3: Si vous voulez, je lance le générique de fin et on continue à discuter.
0: Oui. Attends, mais on n'a pas demandé à Woulou.
8: Alors moi, c'est pas un film, c'est plus une série et je l'oubliais, non c'est l'émission On ne demande qu'à en rire où je pense
7: que
8: j'ai vraiment chialé sur pas mal de passages
0: d'humoristes
8: sur une émission sur France 2. Sinon, le film me fait beaucoup rire aussi encore.
0: Ah oui. Mais,
7: mais tu peux dire Arra.
4: Ah ouais, j'ai jamais trop ri devant ce film.
7: T'as pas
0: une petite musique de fond.
7: T'as pas
4: J'ai ri à des moments, mais je me suis pas.
7: Ah, Bichneve.
0: Ah. Oui.
4: Pas pissé dessus, quoi.
0: Bon, et c'est déjà la fin de cette émission. Merci beaucoup, Yorana, d'être venue.
6: Merci à vous.
0: À cette émission. Évidemment, dans l'émission sympa, on va continuer à suivre ta carrière. Et quand tu seras blindé et connu, on espère que tu nous inviteras pour faire tes premières parties en émission radio.
6: Grave.
0: Voilà,
6: je pourrais dire que j'ai commencé ici, à Radio pour les Valences.
0: Yorana, oh là là, c'est.
6: Brooklyn les Valences.
0: Brooklyn les Valences, entre une voie ferrée et une putain d'autoroute.
4: C'est vrai que tu l'as pas dit aujourd'hui.
0: C'est ce qui fait son charme, maintenant. Aujourd'hui, j'ai pas le temps. Enfin, si. En tout cas, merci beaucoup à toutes et tous d'avoir écouté. C'est donc le déjà 16e épisode.
3: Ouais.
0: Et le mois prochain, on se retrouve pour le dernier épisode de la saison. Vous imaginez ? Il y a deux saisons déjà passées. Et il y a une communauté qui grandit, qui est passée de 10 à 12.
4: Waouh !
0: Lourd.
7: Et la bouse de Twitchos.
0: Oui, la bouse de Twitchos.
4: On n'a pas parlé de notre petit public quand même.
0: Ah si, merci au public. Du bruit au public.
3: Merci.
4: Et
0: Estelle
4: et Robin.
0: Bravo, Estelle et Robin.
3: À Yorana.
0: Voilà.
4: Très bon public, ils ont bien ri.
0: Voilà. Merci à toutes, tous. Bientôt.

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